0: récupération. Les enfants sont âgés de 2 à 16 ans, pensionnaires de deux écoles qui ont subi des attaques qualifiées de coordonnées par la police nigériane, qui les attribue par ailleurs aux djihadistes de Boko Haram. La cessation de travail dans les écoles de l'État d'Oyo, entamée depuis ce 1er juin, va durer jusqu'à nouvel ordre, selon le syndicat. Fréquents dans la moitié nord et le centre du pays, les enlèvements dans les établissements scolaires sont plutôt rares dans cet État d'Oyo, situé, lui, dans le sud du Nigeria, l'un des plus peuplés du pays et qui, avec sa capitale Ibadan, héberge un important centre éducatif. Hier dimanche, le président nigérian Bola Tinubu a annoncé le recrutement de 1000 gardes forestiers et l'envoi dans cet état où les recherches pour retrouver les otages sont toujours en cours, d'une délégation de haut niveau du gouvernement fédéral, comprenant son chef de cabinet, le ministre de la Défense et l'inspecteur général de la police, entre autres.
1: Récit signé Polycarpe Somba pour le service Afrique de RFI. Il est 5h05 à Kiev, en Ukraine, 4h05 à Paris, 2h05 en temps universel. Une attaque russe sur la ville de Dnipro, dans l'est de l'Ukraine, a fait 4 morts et au moins 16 blessés, dont plusieurs dans un état grave. Selon le chef de l'administration militaire régionale, les autorités ukrainiennes parlent d'une attaque massive qui se déroule en ce moment même de la part de la Russie. La Russie qui interdit par ailleurs les exportations de kérosène, le gouvernement l'a annoncé ce lundi, après les frappes répétées de l'Ukraine contre des raffineries du pays. Les ventes à l'étranger sont suspendues jusqu'au 30 novembre prochain, afin, dit le gouvernement, de protéger le marché intérieur russe. Altin Lazage.
2: La mesure ne devrait avoir qu'un impact limité sur les marchés internationaux, la Russie n'étant pas un acteur majeur du commerce mondial du kérosène et n'exportant jusqu'à présent sa production qu'à destination de pays d'Asie centrale, notamment le Kazakhstan, le Kirghizistan, le Tadjikistan et l'Ouzbékistan. Il n'empêche, cette mesure illustre les difficultés croissantes rencontrées par le secteur énergétique russe. Depuis un an, l'Ukraine multiplie les frappes de drones contre les raffineries et les dépôts pétroliers jusqu'à la région de l'Oural. Les perturbations sur la logistique pétrolière sont si massives que Moscou a déjà restreint ses exportations d'essence et envisage désormais de durcir également celle du diesel. 10% de chute de la production, précise l'agence Reuters. Pour Kiev, l'objectif est clair. Réduire les revenus tirés par la Russie de ses exportations d'hydrocarbures et fragiliser un secteur essentiel au financement de l'effort de guerre russe.
1: La ville française de Bordeaux refuse un don d'objets d'art africains pour permettre leur retour vers leur pays d'origine, notamment au Gabon. Sylvie Coffi.
3: Des statuettes, des figurines, des bijoux Touareg, ces biens appartenaient à un couple de collectionneurs, Marie-Thérèse née Deligne, sage-femme bordelaise, et son mari Jacques Petit, chirurgien qui ont vécu entre 1947 et 1982 dans plusieurs pays africains. À son décès il y a 5 ans, Marie-Thérèse Petit avait légué à la ville de Bordeaux une importante collection d'art africain. Un don que vient de refuser officiellement la ville de Bordeaux, comme l'explique le maire Thomas Cazenave.
4: C'est la première fois où on refuse officiellement un legs pour permettre effectivement à ces sculptures, à ces masques de retourner au Gabon après un long travail aussi de coopération avec le ministère de la Culture en France, le musée d'Aquitaine à Bordeaux.
3: Le lot le plus important concerne le Gabon.
4: Je pense notamment à une partie au Gabon, les Tsogo, pour qui ils avaient peu finalement de traces des activités culturelles et donc pour lesquelles donc ça a une grande valeur symbolique de récupérer ces œuvres d'art.
3: Le retour de ces collections ne s'inscrit pas dans le processus des restitutions, dont une loi cadre vient d'être votée le 7 mai par le Parlement.
1: Et puis c'est ce mardi que paraît en France le dernier livre de Boualem Sansal. La légende y raconte son année de prison en Algérie, Sophie Torlotin.
5: La légende, c'est le surnom donné à Boualem Sansal par ses co-détenus de la prison de Coléa en Algérie. L'écrivain explique vouloir se réapproprier son récit, sous-titré d'ailleurs « Libre méditation d'un prisonnier encombrant ». Et ses méditations alternent entre chroniques du quotidien en prison, divagations poétiques ou aphorismes sur la liberté. C'est un livre de combat, prévient Boualem Sansal. Le nom du président algérien Abdelmadjid Tebboune, accusé de l'avoir pris en otage, y est cité une trentaine de fois. Mais l'écrivain règle aussi d'autres comptes, avec la gauche et la France insoumise, qu'il accuse de collusion avec l'islamisme, et avec Antoine Gallimard qui, dit-il, ne lui a donné que 8 jours pour trouver un autre appartement après l'avoir logé gracieusement pendant 3 mois à son retour en France. Ne trouve grâce à ses yeux que ses nouveaux bienfaiteurs, comme Arnaud Lagardère ou Bruno Retailleau, l'ancien ministre de l'Intérieur, partisan d'une ligne dure avec Alger. Ce livre, écrit en 40 jours, aura manqué de la vie.

0: Vision d'un éditeur, ça aurait dû être Olivier Nora, évincé par Vincent Bolloré. Une preuve parmi d'autres, le nom de Christophe Glaise, journaliste français prisonnier en Algérie, y est par deux fois mal orthographié.
1: Merci Sophie Torlotin. C'est ainsi que se referme ce journal. Tout de suite, vous retrouvez 8 milliards de voisins et l'info revient dans 50 minutes sur RFI, 4h10 à Paris.
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7: Bonjour, bienvenue, 8 milliards de voisins et de voisines. Aujourd'hui, en ce mois des fiertés, où en sont les droits des personnes LGBT dans le monde? Il y a 36 ans, souvenez-vous, l'OMS retirait l'homosexualité de sa liste des maladies mentales. Mais les progrès pour l'égalité de tous sont bien souvent entachés de régression. Le Ghana vient de voter le 29 mai dernier une loi anti-LGBT+, qui était aussi une promesse de campagne du nouveau président John Mahama. Au Sénégal, le président Bassirou Diomaye Faye a promulgué la loi doublant les peines de prison et criminalisant la promotion, le financement de l'homosexualité. La Russie a interdit en 2024 les activités du mouvement international LGBT qui ouvre la voie à de lourdes condamnations des militants. Alors comment et pourquoi les réseaux anti-droits sont devenus si puissant, si efficace? Comment s'organisent aussi les mobilisations pour assurer les mêmes droits pour tous les êtres humains? Entre stratégie de diversion politique et pression populaire, de quoi témoignent dans le fond les lois homophobes sur les évolutions des sociétés? Nous allons en discuter avec nos invités. Flora Bolter, bonjour.
8: Bonjour.
7: Vous êtes co-directrice de l'Observatoire LGBTI+, de la Fondation Jean Jaurès. Julia Torlé, bonjour.
9: Bonjour.
7: Vous êtes co-présidente de l'association SOS Homophobie en France. Et nous serons également en ligne tout à l'heure avec l'avocate camerounaise Alice Com, qui est défenseur des droits humains, engagée dans la défense des droits des personnes LGBT. En fin d'émission, la chronique Voisins Connectés d'Estelle Janjo. Mais tout de suite, donc, nous revenons à notre sujet principal, les droits des personnes LGBT dans le monde.
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12: Nous sommes tous des vrais voisins et plus que voisins, frères et sœurs.
7: Tous voisins et voisines, mais pas tout à fait dans les mêmes conditions quand même. Alors, Flora Bolter, quand on parle de personnes LGBT, on rajoute souvent le plus, on rajoute le I, on rajoute le Q. De qui parle-t-on exactement?
8: Alors, fondamentalement, effectivement, cet acronyme a vocation à bouger énormément, en fait, d'un pays à l'autre, en fonction des contextes. On parle des minorités d'orientation sexuelle, d'identité de genre, et on parle également de minorités liées aux caractéristiques sexuelles, c'est-à-dire les personnes intersexes. Donc l'orientation sexuelle, c'est les gays, les lesbiennes, les bi et les hétéros.
7: Donc lesbiennes, homosexuelles.
8: Voilà. Et absolument.
7: Bisexuelles.
8: Et hétérosexuelles, voilà, pour compléter. On a également, avec l'identité de genre, les personnes trans par opposition aux personnes cisgenres. On peut retrouver les personnes non-binaires dans le cadre des personnes trans. Et I, c'est pour les personnes intersexes, c'est-à-dire celles qui sont nées avec une variation du développement génital sexuel. Pour qui il y a un enjeu qui est aussi lié à l'intégrité physique et à l'absence d'intervention mutilante sur leur corps, et souvent au plus jeune âge.
7: Alors le point commun de toutes ces personnes, c'est que ce sont des personnes humaines, hein,
8: oui,
7: qui ont droit à une vie normale. Quelle est la situation, la géographie des droits pour ces personnes aujourd'hui?
8: Alors c'est une géographie qui est très contrastée. Il y a des zones du monde où il est beaucoup plus facile de vivre sa vie ouvertement en étant LGBTQIA+, en étant LGBTI+, que dans d'autres. En Europe, par exemple, on a un socle minimum de droits qui a été reconnu par de nombreux nombreuses, par la Cour européenne des droits de l'homme et aussi par la Cour de justice de l'Union européenne s'agissant de l'Union. Donc on a un ensemble de droits, un socle minimal qui est très élevé. Il y a aussi, par le biais du fonctionnement des organisations des droits humains en Amérique latine, on a également un niveau de droits assez élevé, ainsi jusque récemment que dans l'Amérique du Nord. On voit que c'est beaucoup plus complexe et évidemment plus critique dans certains pays d'Afrique notamment ou du Moyen-Orient. Et on voit aussi beaucoup d'évolutions en Asie vers plus d'inclusion, vers le mariage pour tous, par exemple, dans certains pays. Donc ça, c'est des évolutions qui ont lieu en ce moment. On a ce à quoi on assiste, c'est-à-dire que dans les dernières années, on avait beaucoup dit que la décriminalisation était un combat qui semblait aller de soi, en fait. On avançait vers ça. Il y avait même eu une résolution de la Commission panafricaine, la résolution 275 dans ce sens. Et ça semblait, les pays semblait aller vers ça. On considère qu'il y a à peu près 65 pays qui encore criminalisent l'homosexualité de par le monde. Et on voit, dans ces dernières années, on a pu voir des reculs assez marqués. On a pu voir, en fait, une remontée de quelque chose qui semblait plutôt relever du passé, qui étaient les mouvements visant à pénaliser davantage l'homosexualité, que ce soit en Afrique, mais surtout oui. Que ce soit aussi en Russie, que ce soit aux États-Unis, que ce soit dans l'Europe elle-même, avec des mouvements en Italie, en Hongrie ou en Pologne.
7: Ça veut dire qu'on est très loin d'être dans une courbe linéaire pour l'accès aux mêmes droits pour tous. Alors ceci dit, si on regarde la Hongrie, la Cour de justice de l'Union européenne a invalidé la loi anti-LGBT de Viktor Orban, et le nouveau Premier ministre Peter Magyar, bien que conservateur, veut tourner la page de la stigmatisation de l'orientation sexuelle des Hongrois. Ça, c'est plutôt une bonne nouvelle au sein de l'Union européenne.
8: C'est une excellente nouvelle parce que cette décision, elle a également reconnu que l'égalité des citoyens, l'absence de stigmatisation, de discrimination, d'incitation à la haine, ça faisait partie des valeurs fondamentales de l'Union. Et ça veut dire que concrètement, ça a mis très longtemps pour prendre cette décision. Ça a vraiment été un feuilleton très très long.
7: Et avec des débats extrêmement violents au sein de l'Union européenne.
8: Absolument, en sachant qu'il y a eu aussi des alliances assez improbables entre certains États, notamment la Pologne à certains moments, puis plus du tout, et qu'on voit dans certains pays européens, même quand ils ne sont pas majoritaires, des mouvements.

0: de la haute gouvernance sénégalaise aujourd'hui. Comment voulez-vous qu'on s'entende? On ne parle pas le même langage. Ils ne savent pas ce que c'est que les droits de l'homme. Et pourtant, leurs prédécesseurs ont signé toutes les conventions internationales qui protégeaient à égalité tous les droits à tout le monde, quelles que soient les différences, comme l'orientation sexuelle, qui est une différence naturelle, comme les races.
1: Est-ce
0: N'avez
1: que...
0: pas choisi d'être noir, mais ailleurs vous allez être persécuté parce que ségrégationné parce que vous êtes noir. Et vous trouvez pas que c'est bien et vous avez raison. Aujourd'hui, je suis née avec une orientation sexuelle que je n'ai pas choisie, que mes parents n'ont pas choisie, et c'est la nature. Et vous voulez me dire que vous êtes président, vous allez condamner la nature, le bon Dieu, au nom de quoi? C'est ce que vous avez trouvé. On vous a légué un Sénégal qui était ouvert et qui était protecteur des droits de l'homme pour tous les hommes, pour toutes les femmes, à égalité. Vous arrivez, le premier acte que vous posez, au lieu de mettre du riz dans les assiettes des Sénégalais, ce que vous ne serez pas capable de faire d'ailleurs.
1: Pour essayer d'analyser la situation, Alice Nkom, comment vous voyez cette situation? Est-ce plutôt pour vous une stratégie de diversion ou fondamentalement une idéologie?
0: Ça ne peut pas être une idéologie, sinon qu'elle est empruntée. Moi, ce que je soupçonne, c'est que la tête du Sénégal aujourd'hui s'est compromis dans sa campagne électorale avec l'argent des fondamentalistes religieux. Alors que le Sénégal a toujours été un pays libéral. Toutes les religions, chrétiennes ou musulmanes, ils ont eu des chefs d'État qui avaient les deux. Il n'y avait pas de problème. Mais
1: Quelle
0: j'ai l'impression
1: incidence
0: que
1: ça a sur votre pays? Le Ghana, le Sénégal, est-ce que ça conforte la position du Cameroun?
0: Non,
1: Où
0: non, non, non.
1: l'homosexualité
0: On
1: est
0: va se
1: punie
0: battre
1: de
0: pour ça.
1: 6 mois à 5 ans de prison dans le code pénal de
0: Oui, nous, on
1: 2016.
0: va se battre ici pour la dépénalisation. Et d'ailleurs, cette pénalisation est de moins en moins appliquée. Je n'ai pas suivi, je suis au Cameroun, je ne bouge pas, et je n'ai pas suivi qu'il y avait beaucoup d'arrestations d'homosexuels. Vous ne pouvez même pas, à compte tenu de la législation du Cameroun, qui ne s'arrête pas au code pénal, qui commence par les conventions internationales, qu'on a signées et ratifiées, et qui protège les droits fondamentaux de tous, quelles que soient les différences.
1: Ça veut dire que
0: Donc,
1: paradoxalement, un pays comme le Cameroun, qui a une législation anti-LGBT beaucoup plus ancienne, est aujourd'hui finalement plus permissive, entre guillemets, avec beaucoup de guillemets.
0: pas applicable parce que quand vous avez un procès criminel, vous devez le regarder sous l'angle des principes généraux du droit, pas seulement de l'article du code pénal. C'est-à-dire quoi? C'est-à-dire que les juges doivent respecter des principes généraux du droit qui sont, par exemple, le principe de la hiérarchie des normes. Le Cameroun a d'autres lois que le code pénal. Il a des conventions internationales qu'il ratifie et qui deviennent des lois internes au-dessus du code pénal et que le code pénal ne peut pas violer. Par exemple, quand on dit que le domicile est inviolable et tout le monde sait que c'est au domicile que s'exerce la sexualité, comment vous allez faire pour apporter au juge la preuve que ces gens se sont accouplés et qui sont du même sexe?
1: Cela
0: Vous
1: peut
0: n'avez
1: être
0: pas
1: une
0: le droit
1: protection
0: parce
1: pour
0: que
1: ces
0: vous
1: personnes. Ouais.
0: avez.
1: Comment, plus largement, Alice Nkom, ce sera ma dernière question, mais comment expliquer les vagues d'homophobie? Est-ce qu'il y a pour vous un contexte politique, économique qui favorise, qui instrumentalise ces sujets de société? Je pense au Sénégal, je pense au Ghana, je pense à l'Ouganda. Mais il y a aussi le Botswana qui vient de décriminaliser l'homosexualité. C'est le cas de l'Angola, du Gabon. Comment expliquer que ces pays choisissent des chemins différents, finalement.
0: Je pense que ce sont des gens, comme je vous le dis, pour accéder à la magistrature suprême, ils ont une communauté musulmane fondamentaliste qui a certainement dû financer leur campagne électorale et qui demande des comptes et qui sont fondamentalistes. Ils n'acceptent pas que vous alliez là-bas sans avoir promis, avant de prendre leur argent, que vous allez pénaliser une partie de vos compatriotes qui ont voté pour vous.
1: Merci
0: Faut pas oublier
1: infiniment,
0: ça.
1: Maître Nkom. Merci d'avoir été en direct avec nous pour réagir aux dernières actualités, notamment sur
0: Oui,
1: le cas
0: avec colère.
1: du Ghana. Et on a bien entendu votre colère, avocate camerounaise, défenseur des droits humains, engagée pour les droits des personnes LGBT. Merci infiniment d'avoir été en direct avec nous, Maître Nkom. Flora Bolter, codirectrice de l'Observatoire LGBTI de la Fondation Jean Jaurès. Est-ce que pour vous, il y a une lisibilité pour comprendre

0: prendre peut-être des pressions internationales sur les pays qui décriminalisent l'homosexualité, des pressions politiques internes pour d'autres pays. Comment voyez les choses ?
1: Alors concrètement, ce qu'on a en fait, c'est aussi une offensive qui est transnationale et qui est relativement concertée. On l'a dit, ça a été dit brièvement, mais il y a effectivement des réseaux, notamment des réseaux états-uniens ultra-conservateurs, qui financent des interventions, qui financent des opérations vraiment à coût de millions de dollars. Donc Open Democracy, par exemple, estime que depuis 2008, donc ça se dit c'était de 2008 à 2025, une trentaine de grosses associations états-uniennes ont dépensé de l'ordre de 280 millions de dollars américains sur ces campagnes-là, principalement en direction des pays africains, mais également de l'Europe.
0: De pays chrétiens, évangéliques,
1: absolument.
0: Mais pas vers les pays musulmans.
1: Absolument, plutôt par la voie chrétienne, avec des initiatives. Il y a eu une organisation, il y a eu une conférence panafricaine sur les valeurs familiales qui était portée par ces organisations, donc Family Watch et d'autres organisations en 2024, qui a associé énormément de décideurs, énormément de leaders de terrain. On a d'autres organisations comme la Billy Graham Foundation, la Fellowship Foundation, Alliance Defending Freedom. Tout ça, ce sont des groupuscules états-uniens qui ont très peu de gens, mais qui sont très bien organisés, qui financent des fausses études qui ne valent absolument rien et qui ne sont d'ailleurs pas reconnues par les instances scientifiques, pour agiter des peurs et qui les exportent, qui exportent des outils de campagne un peu partout. On les connaît aussi en Europe, ils financent aussi beaucoup. Il y a eu tout un rapport de l'Office parlementaire d'études du Parlement européen sur les millions investis à la fois pour détricoter les droits des personnes LGBT, LGBTI+, mais aussi détricoter les droits des femmes.
0: Donc beaucoup d'argent et de l'argent qui circule bien au-delà des frontières. Julia Torley, vous avez publié récemment votre rapport annuel pour SOS homophobie en France. Quel est l'impact concret de ces mouvements anti-droits sur la vie des personnes LGBT? Qu'est-ce que vous constatez dans votre rapport?
2: Alors, il y a effectivement des impacts très concrets. J'évoquais tout à l'heure brièvement le fait que une parole libérée tend à légitimer des actes. Donc, le premier impact qu'on observe, ce sont des violences sur les personnes LGBTI qui sont toujours extrêmement présentes et qui sont toujours présentes avec les mêmes caractéristiques, c'est-à-dire que les lieux publics sont toujours des lieux de danger pour les personnes LGBTI. Sortir dans la rue, c'est toujours, aujourd'hui, prendre un certain risque par rapport aux personnes qui ne sont pas LGBTI. Donc ça, c'est une première réalité. Et puis, le deuxième impact qui était aussi extrêmement très fort, c'est celui d'une dégradation générale du climat et donc l'installation d'un nouveau climat qui est très anxiogène pour les personnes LGBTI. On parlait il y a un instant de ces mouvements qui sont très organisés, très financés, les mouvements anti-droits, anti-genre. Et bien sûr que même chez nous, en France, ça a des conséquences parce que on le voit, par exemple, beaucoup dans les médias, avec des médias qui sont aujourd'hui biaisés parce que financés, et qui donc proposent des interventions de personnes qui véhiculent souvent de fausses informations, voire des appels à la haine ou à l'hostilité. Donc les médias, c'est une sphère. On le voit aussi avec les réseaux sociaux qui ont, y compris en France évidemment, parce que nous sommes au même régime que les autres, abandonné pour certains des réseaux sociaux, notamment Meta, X, toute modération. Et donc on a de véritables raids contre les personnes LGBT sur les réseaux sociaux. On
0: le voit aussi dans concrètement, des associations militantes qui militent pour les droits des personnes LGBT qui sont en fait complètement blacklistées, qui voient leur compte supprimé sur les réseaux sociaux, notamment Meta.
2: Mais pas seulement les associations, il y a des personnes aussi, hein, des personnes qui sont ouvertement LGBT, des personnalités publiques qui sont victimes de raids de haine. Et ça, c'est quelque chose qu'on voit. On voit aussi un peu les mêmes mécaniques dans le domaine de l'éducation. Enfin bref, tout ça, en fait, tend à détériorer le climat général. Et donc, les personnes LGBTI, et on le sent beaucoup, effectivement, dans les témoignages qu'on reçoit chez SOS Homophobie, vivent dans une pression qui est assez permanente et pour beaucoup d'entre ces personnes, une peur qui est aussi assez permanente.
0: Oui. Et des agressions sexuelles, des agressions physiques,
2: oui.
0: Qui ont tendance à augmenter. ou pas sur, au fil des années ou pas tellement.
2: J'ai toujours du mal à parler d'augmentation parce qu'en fait parler d'augmentation ce serait sans doute vrai, mais ça occulte le fait qu'on ne peut pas mesurer la réalité des choses. Ni nous chez SOS Homophobie, puisque nous travaillons sur les témoignages qu'on a, toutes les victimes ne témoignent pas, ni les forces de l'ordre qui travaillent sur la base des dépôts de plainte et toutes les victimes ne déposent pas plainte. Donc oui, peut-être qu'il y a ce phénomène d'augmentation. En tout cas, ce qui est sûr et certain sans aucun doute, c'est qu'il y a une persistance, ça c'est clair et net. Mais si on disait qu'il y avait vraiment augmentation, je pense qu'on invisibiliserait la plupart des victimes et des vécus.
0: Vous êtes vous-même enseignante.
2: Oui.
0: Comment ça se passe chez les profs, puisque maintenant il y a des cours d'éducation à la vie affective et sexuelle. En tout cas, ça a été remanié. Mm-hmm. C'est une réforme qui a été relativement consensuelle. Forcément, dans l'éducation à la vie affective et sexuelle, l'homosexualité est abordée. Comment ça se passe pour les profs en salle de classe?
2: Alors, vous dites que ça a été relativement consensuel. Je suis pas tout à fait d'accord. Ça a été et c'est toujours aujourd'hui une grande bataille. Effectivement, aujourd'hui, on a un programme d'EVAR ou EVARS, EVAR au premier degré, c'est-à-dire éducation à la vie affective et relationnelle, éducation à la vie affective, relationnelle et sexuelle à partir du second degré. C'est nouveau, ce programme. Il est déployé seulement depuis cette année. Et c'est très compliqué, c'est pas du tout si consensuel que ça. On a dans l'ensemble, à une grande majorité, une communauté enseignante qui a envie de faire et de bien faire, qui a envie de déployer ce programme et de le déployer correctement. Mais c'est très difficile, à la fois parce que c'est difficile pour le ministère de déployer les choses, et c'est très difficile aussi parce qu'on a une grande vague d'hostilité face à ce programme, et il y a de vraies difficultés.
0: Flora Bolter, je voudrais qu'on revienne sur le cas des États-Unis. Vous l'avez dit, il y a énormément d'argent qui se déverse de la part de réseaux anti-droits humains pour les personnes LGBT. On a eu l'annulation récente par la Cour suprême d'une loi du Colorado qui interdisait les thérapies de conversion. Alors les thérapies de conversion, c'est pas très connu, hein. Il faut peut-être redire ce que c'est, mais ce sont des pratiques qui sont assimilées à de la torture, qui sont interdites en France. Absolument. Depuis 2022, où on dit aux personnes LGBT, on va vous guérir parce que vous avez bien une maladie. Je précise que depuis 1990, l'OMS, évidemment, a retiré l'homosexualité de sa liste des maladies mentales.
1: Et les transidentités en 2019.
0: Oui, et cette décision permet, en fait, concrètement, de pratiquer ces pseudo-psychothérapies dangereuses, hein, pour la santé mentale des personnes.
1: Alors, tout à fait. On appelle ça des thérapies, mais ça ne soigne effectivement absolument rien, déjà parce qu'il n'y a rien à guérir. Ce sont juste des variations de la diversité humaine, en fait, sur lesquelles on n'a pas de prise, en fait. Personne ne choisit son orientation sexuelle ou son identité de genre, ou ses caractéristiques sexuelles, bien sûr. C'est vraiment quelque chose qui est acquis. On sait que ça n'est que de la torture, en fait. Ça peut prendre une forme para-religieuse avec des exorcismes, de ce genre de choses.
0: C'est pratiqué beaucoup sur des mineurs, hein, d'ailleurs.
1: Très souvent. Des mineurs ou de très jeunes adultes. Ça peut aussi être pratiqué par le biais de pseudo approches psychologisantes d'inspiration plutôt psychanalytique, sur un modèle très dogmatique. On a aussi l'apparition, et c'est aussi quelque chose qui est inquiétant en Europe, de thérapies qui se prétendent purement scientifiques et psychanalytiques. Des thérapies dites exploratoires concernant les transidentités qui ne sont pas autre chose que des thérapies de conversion. C'est un vrai problème partout dans le monde. Le Parlement européen a également émis une condamnation absolue. En France, nous avons une loi depuis pas très longtemps, effectivement. Dans le monde entier, il y a eu des États, plusieurs États américains, qui se sont dotés de lois sur ces questions-là, parce qu'aux États-Unis, on a une réalité aussi à deux vitesses, entre les États le niveau fédéral. Et au niveau fédéral, dès l'arrivée au pouvoir, le retour au pouvoir de Trump, il a passé énormément d'executive orders, instaurant des discriminations, en fait, et revenant entièrement sur ce qui avait été fait, notamment en matière de santé, en disqualifiant toutes les instances de santé, pour le coup, celle-là même qui disait, non, ça n'a pas d'effet, c'est juste de la torture, ça ne fait rien du tout. Et il avait pu constituer une cour suprême à son goût, et aujourd'hui, ça n'est effectivement plus un recours.
0: Pour ceux qui nous écoutent ou qui ont pris l'émission en cours de route et qui se disent « je ne suis pas concernée, je suis hétérosexuelle », en quoi ces mouvements anti-droits nuisent par ricochet, notamment aux droits des femmes, Flora Bolter?
1: Oui, En fait, ce sont des mouvements. Par exemple, ce qu'on a vu en Grande-Bretagne, ce qu'on a vu au Royaume-Uni dont on parlait tout à l'heure, c'est que il y a eu des campagnes pour interdire les traitements de santé spécifiques auxquels peuvent avoir tout court certaines personnes trans, pas toutes, qui le souhaitent. Pour le coup, il y a eu toute une campagne qui a été mobilisée sur un cas en particulier, avec une décision de justice qui a invalidé un test, le test de Gillick. Gillick Competency Test, qui est un test qui permet de savoir si un adolescent ou une adolescente peut valablement consentir à des interventions ou si on est obligé de solliciter l'accord des parents ou si on ne peut rien faire. Et donc, pour le coup, ils ont réussi à bloquer ce test de Gillick, mais évidemment, la Cour est revenue en arrière en se rendant compte que le test de Gillick avait été instauré pour permettre aux adolescentes de faire des choix contraceptifs, de faire des choix en matière d'avortement sans avoir à passer par l'avis des parents. Et là, pour le coup, on voit qu'on est vraiment sur une question d'autonomie corporelle, notamment des soins parfaitement réversibles, etc. Il y avait des garde-fous, il y avait des lois, et on voit que c'est le même ensemble de droits qui est attaqué. Et c'est quelque chose qu'on voit dans tous les pays où les mouvements anti-LGBTI+ sont actifs. Ils sont aussi actifs contre les droits sexuels et reproductifs des femmes.
0: Julia Torley, sur cette question de ces droits qui attaquaient, hein, de ces droits des personnes LGBT qui, par ricochet, agissent aussi sur les droits des autres.
2: Oui, c'est effectivement majorité. Une mécanique qu'on connaît bien, cette spirale qui fait qu'on s'attaque d'abord aux droits des minorités et puis qu'on étend et qu'on s'attaque finalement aux droits de la moitié de la population. C'est une mécanique qu'on connaît bien parce que le fond de cette mécanique-là, c'est de s'attaquer aux droits individuels. C'est surtout d'avoir un contrôle sur les corps. Et on sait très bien, parce que nous vivons dans une société qui est majoritairement patriarcale, on sait très bien que quand on parle de droits des corps et de pression exercée sur les corps, on parle des corps des femmes. Et donc, quand on commence à exercer un contrôle sur le droit des personnes LGBT, on sait très bien que ce qui arrive juste derrière, c'est exercer une pression sur les corps des femmes. Donc ça, c'est sur sur l'accès au corps et la liberté qu'on peut avoir à décider pour son propre corps. Mais évidemment, une fois qu'on a mis le doigt dans l'engrenage, les droits suivent aussi. On le voit très bien aux États-Unis, hein, dont tu parlais, Flora. Il y a eu d'abord des attaques contre les corps des femmes. On pense évidemment à tous les sujets liés à l'avortement. Mais ensuite, on voit très bien que ce sont les droits eux-mêmes, y compris les droits civiques, qu'on commence à grignoter petit à petit.
0: Est-ce que dans un pays comme la France, Julia Torley, vous avez parfois peur pour les financements des associations? On voit qu'aux États-Unis, les associations et toute une galaxie d'organisations qui travaillent à la défense des droits ont vu leur budget coupé, supprimé, etc. Est-ce que dans un pays européen comme la France, c'est quelque chose qui parfois peut arriver?
2: C'est quelque chose qui est envisageable. Après, je ne sais absolument pas si ça arrivera ou pas. Ça, on ne le sait pas. Mais c'est quelque chose qui n'est pas impossible. Et on le sait parce qu'on a déjà eu quelques exemples à moindre échelle, pas forcément nationale, mais de subventions qui étaient coupées, de financements qui étaient compliqués. On sait que ça peut arriver. On espère que ça n'arrivera pas le plus tard possible et qu'on arrivera à enrayer la chose, mais ça n'est pas quelque chose d'impossible.
0: Voilà ce qu'on pouvait dire aujourd'hui sur effectivement les droits des personnes LGBT dans le monde. Merci à vous, Flora Bolter, co-directrice de l'Observatoire LGBTQI+ de la Fondation Jean Jaurès.
2: Merci
0: à vous, Julia Torley, aussi co-présidente de l'association SOS Homophobie.
2: Merci.
0: Et merci à Alice Ncom, avocate camerounaise engagée pour la défense des droits humains, la défense des droits des personnes LGBT. Merci à toutes les trois. À suivre maintenant la chronique Voisins connectés d'Estelle Gianjo, mais tout de suite je vous propose une sélection de la playlist RFI avec Angélique Kidjo en tête d'affiche.

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3: Voisins connectés, la chronique d'Estelle Giangio sur l'évolution des sociétés africaines mondialisées à travers les écrans, les réseaux sociaux. Bonjour Estelle.
4: Bonjour Emmanuel.
3: Aujourd'hui Estelle, vous revenez sur un personnage, celui de Ryu ou Ryu comme on veut. C'est un youtubeur ivoirien un petit peu particulier. Il est né à Abidjan, Côte d'Ivoire, mais ses parents sont originaires de Corée du Sud. Et pour vous Estelle, eh bien son histoire est révélatrice de la relation à l'identité ivoirienne.
4: Oui Emmanuel, on l'appelle africaine Ryu ou Ryu ou bien l'ivoirien coréen. Et vous l'avez peut-être vu à la Cannes 2023 avec un maillot orange soutenant les éléphants. Ryu, c'est un créateur de contenu qui publie des vidéos humoristiques mais aussi des vidéos sur l'actualité. Son personnage y détonne sur les réseaux pour une raison. Alors, il est drôle, il a un fort accent ivoirien et un visage, asiatique. Bon, c'est un raccourci facile, hein, je sais, mais c'est ce qui retient l'attention des internautes.
5: Bon, présentation chap. Quand Ryu toujours présent, vous connaissez. Je viens de la Côte d'Ivoire. Je suis né sur Babi. Correctement, Babi, là, votre nadiné. Ce que vous allez comprendre. Je suis pas né en Corée, mais je parle un peu le coréen. Choua et d'après les Arabes. Moi, franchement, je préfère Côte d'Ivoire que la Corée du Sud.
6: Mon frère, là, il faut bien parler, hein.
5: Je suis FBI, fier d'être un bon Ivoirien champion.
4: On reconnaît bien l'insolence des Ivoiriens, hein, si vous doutiez encore de ses origines. Alors, pour ceux qui n'ont pas reconnu cet accent, il s'agit d'un accent bien particulier.
3: Ça, c'est sûr.
4: Celui de l'argot d'Abidjan, qu'on appelle le Nouchi. Alors, c'est du Nouchi que nous viennent des mots comme goumin ou encore lago. Alors, l'Ivoirien coréen, lui, il a grandi au plateau, le quartier d'affaires d'Abidjan. Quand il était petit, les gamins du quartier l'appelaient le chinois et imitaient, l'accent chinois en le voyant. Dans une très longue interview accordée aux médias en ligne Evolve HQ, un média spécialisé dans l'expatriation et les langues, African Ryu explique qu'il a aujourd'hui du mal à être considéré comme coréen lorsqu'il voyage dans le pays de ses parents. D'abord, il est plutôt bronzé, oui. Alors qu'en Corée, plus on est pâle comme un cachet d'aspirine, plus on est beau. Donc il n'a pas tout à fait les codes. Et il le raconte d'ailleurs dans une anecdote vécue dans le métro de Séoul.
5: Moi, je parlais tranquillement dans le métro, mais vous savez qu'en Corée du Sud, dans le métro, il faut faire silence. Mais moi, dans le début, je ne connaissais pas. Pour ça, les gens me regardaient bizarre, ils me les pointaient, ils me disaient, mais là, il fait quoi comme ça? Genre, moi, je ne savais pas. C'est après que je me suis dit, il fallait se taire dans les métros.
3: On est nombreux quand même à parler fort dans le métro, je le comprends. Estelle, finalement, le personnage d'African Ryu vient un petit peu court-circuiter le concept de l'ivoirité qui apparaît dans les années 90 en Côte d'Ivoire. C'est un peu l'éternelle question. Qui a le droit de se revendiquer ivoirien?
4: Alors, revenons sur quelques faits. La Côte d'Ivoire, c'est le pôle attractif de l'Afrique de l'Ouest francophone. 22% de la population habitant en Côte d'Ivoire a une nationalité étrangère. Je parle d'une immigration malienne, burkinabé, guinéenne, libanaise ou encore marocaine qui représente, disons-le, la majorité des immigrés. Parmi cette population étrangère, les deux tiers sont nés en Côte d'Ivoire. Et depuis les années 90, il y a une population asiatique de commerçants et de constructeurs qui émigrent aussi en Afrique. La seule différence, c'est qu'elle est plus visible. On va plus facilement remettre en cause l'appartenance nationale de leurs enfants nés sur place, comme Ryu. Un autre exemple que j'ai repéré sur les réseaux sociaux, Emmanuel, pour vous montrer la place des Asiatiques dans l'immigration ivoirienne. Est-ce que vous vous souvenez du streamer afro-américain Aisho Speed?
3: Ah bah oui, forcément. D'ailleurs, vous nous en avez parlé, hein, il a fait une tournée ultra médiatisée dans 28 pays africains, qu'on a très bien suivi sur RFI.
4: Eh bien, lors de son passage à Abidjan, il tombe nez à nez avec une femme d'origine chinoise, hein, cette fois, portant le maillot orange des éléphants. Elle s'apprête à lui servir un plat local dans une feuille de bananier quand il s'arrête totalement étonné de la voir.
3: Alors, je traduis pour vous, elle est très énervée. Hein. Oui, je suis ivoirienne, je suis chinoise, mais née en Côte d'Ivoire.
4: Ouais, elle lui hurle carrément dessus. Hein. Si ce n'est pas la preuve qu'elle est ivoirienne, moi, je sais plus ce qu'il lui faut. Hein. Bon, alors, je plaisante, mais cette scène, elle est révélatrice. Aisho Speed est venu sur le continent pour découvrir l'Afrique. Et il découvre en direct que dans certains pays africains, non, tout le monde n'est pas noir. La population africaine, elle est diverse. Et les immigrés ne sont pas uniquement là pour faire du commerce, mais qu'il y a un réel attachement à la culture, aux gens et à la patrie aussi. Et c'est pas moi, Estelle Janjo, fille d'immigrée camerounaise, binguiste et afropéenne, qui dirait le contraire.
3: Comme quoi, être ivoirien, ça ne se résume pas à être à Caen ou Mandé. Estelle Janjo et sa chronique « L'ivoirien coréen », un youtubeur hors du commun à retrouver sur RFI.fr à la page des 8 milliards de voisins.
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3: Y compris avec l'équipe de 8 milliards de voisins, Juliette Brault, Delphine Cachin, Maëlle Guyot, Inès Emprin pour les réseaux sociaux. Et bien sûr, vous pouvez réécouter l'émission sur l'appli RFI Pure Radio si vous l'avez prise en cours de route ou retrouver toutes nos autres émissions. Vous nous retrouvez aussi sur Instagram et la liste des sujets qui seront évoqués vous est communiquée sur la chaîne WhatsApp. Demain, 8 milliards de voisins, emballage, peut-on se passer du plastique? Les réglementations se durcissent un peu partout dans le monde, mais elles ne sont guère suivies. Alors, quelle solution pour limiter le plastique, est un déchet indestructible, toxique aussi pour l'organisme humain et pour l'environnement? Vos réactions nous intéressent au 33 6 11 80 41 89. Je vous dis à demain, même heure, même endroit. Et d'ici là, vous avez le journal sur RFI, bien sûr.
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11: Bonjour à toutes et tous. À la une de ce journal, un tournant radical dans la politique migratoire de l'Union européenne. L'UE est parvenue hier soir à un accord qui ouvre la voie à la création de hubs de retour pour les migrants en situation irrégulière des centres de détention dans des pays tiers qui inquiètent les ONG, vous l'entendrez. Dans l'actualité également, le Liban et les tirs du Hezbollah contre l'armée israélienne qui semble continuer après une journée d'escalade israélienne. La cessation des hostilités que Donald Trump affirme avoir obtenue des deux camp semble pour l'instant ne pas se concrétiser. Dans ce journal aussi, la colère au Nigeria, 15 jours après l'enlèvement d'enfants et de leurs enseignants par des terroristes. Et puis c'est un choix politique que des malades et des victimes appellent à faire. En France, une loi à l'Assemblée nationale pour réduire les taux de cadmium dans l'alimentation. C'est un durcissement radical en matière d'immigration. Hier soir à Bruxelles, les députés européens et les États membres de l'UE sont parvenus à un accord pour accélérer les expulsions de migrants en situation irrégulière, mais surtout pour ouvrir la voie à la création de hubs de retour, des centres de détention mis en place dans des pays tiers pour accueillir les migrants dont la demande d'asile serait rejetée. Le Danemark, l'Autriche ou encore l'Allemagne y réfléchissent déjà. L'Italie avait testé sans succès l'idée avant même la mise en place de cette loi. L'Espagne dénonce une menace pour le respect des droits humains. C'est aussi ce qui inquiète plusieurs ONG et notamment Euromed Droit. Sarah Prestiani est directrice du département plaidoyer de l'organisation. Elle s'inquiète notamment d'une marchandisation de la vie des migrants dans les pays tiers où ces centres seraient implantés et plus globalement de possibles violations des droits humains.
12: Beaucoup de questions se posent par rapport à ce qui va se passer. Une fois qu'un État membre signe un accord avec un pays tiers pour créer des hubs de retour, quelles sont les garanties que ces pays vont donner? Qu'est-ce qui va devenir des personnes qui ne peuvent pas être expulsées? Beaucoup de questions se posent, mais incertitude en regardant la logique sécuritaire de ce règlement qui va dans la direction opposée de ce qui sont les valeurs portantes de l'Union européenne, qui sont l'état des droits et notamment les droits humains, le respect des droits humains. Donc nous espérons que les États membres vont se rappeler des conventions internationales qu'ils ont signées.
11: Sarah Prestiani de l'ONG Euromed, droit jointe pour RFI par Sofia Katsenkova. Le texte doit encore être formellement voté par le Parlement et par le Conseil ces prochaines semaines. Le Royaume-Uni avait tenté de mettre en place de tels hubs de retour en signant un accord avec le Rwanda en 2022. Accord déchiré par le Premier ministre Keir Starmer à son arrivée au pouvoir il y a 2 ans. Kigali réclamait après cette dénonciation la somme de 116 millions d'euros à Londres. Mais hier, la Cour permanente d'arbitrage a tranché et débouté le Rwanda de sa demande. Dans l'actualité également, la situation toujours plus floue au Liban, après la journée d'hier marquée par une nouvelle escalade majeure de la part d'Israël dans son offensive et son invasion du pays. L'armée israélienne a ordonné dans la journée l'évacuation de la banlieue sud de Beyrouth. Après avoir reçu l'ordre de commettre des frappes dans ce fief du Hezbollah, Donald Trump a annoncé hier soir avoir reçu la promesse de Benjamin Netanyahou de ne pas envoyer de troupes sur place. Et les États-Unis d'annoncer dans la foulée un accord du Hezbollah et d'Israël pour une cessation mutuelle des attaques. Espérons qu'elle dure toujours, a écrit Donald Trump sur les réseaux sociaux. Ce matin, pourtant, le Hezbollah revendique de nouvelles frappes contre l'armée israélienne dans le sud du Liban. Israël dit avoir intercepté tôt ce matin 2 projectiles tirés du Liban vers son territoire. Les négociations entre Israël et le Liban doivent reprendre aujourd'hui à Washington. Et la situation toujours complexe aussi autour du château de Beaufort, pris par l'armée israélienne ce week-end. Le Hezbollah a déclaré lundi continuer de combattre autour de la forteresse pour en reprendre le contrôle. Il faut dire, Franck Alexandre, que ce site est on ne peut plus stratégique.
13: La forteresse de Beaufort, c'est Keribus, Perpertus et Montségur réunis. Pour ceux qui connaissent les châteaux cathares, Beaufort, c'est donc un nid d'aigle perché sur un éperon rocheux à 700 mètres d'altitude surplombant le fleuve Litani. Des ruines médiévales stratégiquement situées et depuis 900 ans, qui tient cette citadelle bâtie par les croisés, tient le sud Liban. Raison pour laquelle le site avait servi de base aux forces israéliennes durant les deux

0: Griezmann, Sonko qui figurent dans la nouvelle équipe. Reste à savoir ce que deviendront ces trois membres. Seront-ils exclus peut-être de la formation d'Ousmane Sonko? En tout cas, on a envie de comprendre dans quel état d'esprit vous êtes ce matin en découvrant certainement la composition du nouveau gouvernement. Est-il d'ailleurs déjà fragilisé, ce nouveau gouvernement? Quelle politique pourra-t-il mener, sachant qu'il va devoir composer forcément avec le PASTEF, qui est majoritaire, ultra-majoritaire à l'Assemblée nationale? Vos réactions sur les réseaux sociaux, Facebook, WhatsApp et forcément aussi au standard 33 9 693 693 70. À dans 10 minutes, soyez nombreux. À Paris, 8h30 en temps universel. Et le journal avec Sébastien Duhamel, bonjour.
1: Bonjour Juan, bonjour à toutes et à tous. C'est la une ce matin. Le nouveau gouvernement, enfin connu au Sénégal, 11 jours après le limogeage d'Ousmane Sonko à la primature. La suite de la tournée régionale du nouveau président béninois, Romuald Ouadani. Après le Nigeria, hier, aujourd'hui le Niger et le Burkina Faso. Une manifestation hier au Kenya pour dénoncer un projet de centre d'accueil pour les ressortissants états-uniens qui ont été exposés au virus Ebola sur le continent. En Côte d'Ivoire, après la dissolution de la commission électorale indépendante, l'Église catholique suggère que le nouveau système électoral soit impartial et plus inclusif. Et puis, deux visites en France, celle aujourd'hui du président rwandais, Paul Kagame, et celle également du ministre algérien de l'Intérieur, Saïd Saïoud, a déjà été reçu hier par son homologue français, Laurent Nunez. Le Sénégal connaît donc son nouveau gouvernement, 11 jours après qu'Ousmane Sonko a été limogé de la primature, actant la fracture au sein du tandem qu'il formait avec le président Diomaye Faye. Son successeur à la primature, Amadou Al-Aminou Mohamed Lo, a donc dévoilé son équipe avec très peu de membres du PASTEF, le parti d'Ousmane Sonko, justement, qui avait pourtant affirmé peu avant qu'il ne participerait pas à ce gouvernement en raison de désaccords. À Dakar, correspondance de Léa-Lisa Westerhoff.
2: Pas de poids lourd du PASTEF, exit également les proches de l'ancien Premier ministre Ousmane Sonko qui occupait les ministères de l'Intérieur, de la Justice et du Pétrole, entre autres. Seuls trois ministres, membres du PASTEF, restent à bord, parmi lesquels Yanko Badiémé à la tête des forces armées. Pour le reste, c'est une équipe de technocrates et de personnalités politiques alliées du président Bassirou Diomaye Faye qui a été choisie. Cher Diba, par exemple, ministre des Finances, qui a assisté à toutes les réunions avec le Fonds monétaire international, est reconduit. Alors que le Sénégal fait face à une dette colossale, il voit même ses prérogatives élargies avec le portefeuille de l'économie. El Hadj Abdourahmane Diouf, qui s'est très tôt publiquement positionné en faveur du président dans le conflit qu'il opposait à Ousmane Sonko, devient ministre du Pétrole. Enfin, à l'intérieur, exit l'avocat d'Ousmane Sonko, c'est Mouamadou Makhtar Cissé qui prend le poste. Ministre de l'Intérieur sous Macky Sall, c'est lui qui a organisé la présidentielle en 2024. Un gouvernement qui veut serrer les rangs avec sept ministres alliés reconduits et toujours aussi peu de femmes, quatre seulement. Un gouvernement de mission et d'obligation de résultat, a affirmé le Premier ministre à la Minoulo hier soir, mais fragilisé déjà par cette défection du parti qui a mené Bassirou Diomaye Faye au pouvoir. Léa-Lisa Westerhoff, Dakar, RFI.
1: Et ce nouveau gouvernement au Sénégal, cette scène politique sénégalaise, vous l'aborderez également juste après ce journal dans la deuxième partie d'appel sur l'actualité. Ce sera bien sûr avec Juan Gomez. Après le Nigeria hier, le nouveau président béninois Romuald Ouadani est donc attendu aujourd'hui au Niger et au Burkina Faso, deux pays avec lesquels Porto Novo entretient des relations pour le moins glaciales depuis les coups d'état militaires dans la région. Niamey et Ouagadougou accusant notamment leurs voisins d'héberger des bases françaises destinées à les déstabiliser. Le chef de l'État béninois arrive donc aujourd'hui dans une logique de décrispation, Jean-Luc Aplogan.
3: Avant ce déplacement, un signal de détente, les trois pays de l'AES étaient présents à l'investiture du 24 mai, une première. Romuald Ouadani devient ainsi le premier président béninois à se rendre à Niamey depuis le renversement de Mohamed Bazoum et l'accession au pouvoir du général Abdourahmane Tiani. Deux anciens chefs d'État béninois avaient bien tenté une médiation. Elle a débouché sur une visite de travail d'une délégation nigérienne en juillet 2024 et depuis, plus rien. La frontière reste fermée côté Niger. Avec le Burkina Faso, les contentieux sont tout aussi vifs. Patrice Talon s'est rendu à Ouagadougou pour rencontrer le capitaine Ibrahim Traoré et plaider pour une coopération sécuritaire. S'y ajoute désormais le différend territorial de la zone de Kourou-Kualou, soumis à l'arbitrage de la Cour internationale de justice. Les autorités burkinabées ont récemment protesté contre la présence de forces béninoises dans la zone, selon un

0: Courrier adressé aux autorités béninoises fin avril. Le nouveau président béninois entend dissiper ces malentendus. Tout ne se règle pas du jour au lendemain, tempère un diplomate, mais la démarche est pertinente. Des séances de travail seront encore nécessaires. Jean-Luc Aplogan, Cotonou, RFI.
1: En RDC, le patron de l'Organisation mondiale de la santé referme hier sa visite. Avant de partir, Tedros Ghebreyesus a été reçu par le président Tshisekedi pour évoquer la riposte à l'épidémie d'Ebola, officiellement déclarée il y a un peu plus de deux semaines. Pendant ce temps, les ministres de la Santé de l'AEC et la communauté est-africaine poursuivaient quant à eux leurs discussions en visioconférence et au deuxième jour de cette réunion extraordinaire, l'Ouganda, concerné également par cette épidémie, a affirmé travailler avec la RDC à l'installation d'un laboratoire mobile et d'un centre de traitement dans la province congolaise de l'Ituri. Et dans le sillage de cette nouvelle épidémie, justement, la presse des États-Unis révélait la semaine passée un accord passé avec le Kenya pour que le pays accueille les ressortissants états-uniens ayant été exposés sur le continent au virus Ebola. Mais le projet a aussitôt été suspendu par la Haute Cour de justice de Nairobi et il a également été dénoncé hier par une manifestation qui a réuni plusieurs centaines de Kenyans à proximité de la base militaire de Laikipia à 190 km au nord de la capitale. Précision, Alexandra Branjon.
2: Si Ebola est trop dangereux pour les Américains, il l'est également pour nous, protestent les habitants à proximité de la base militaire de Laikipia. Ils demandent à leur gouvernement de ne pas accepter de cas suspects d'Ebola dans le pays. Une plainte déposée par une organisation de la société civile doit être examinée aujourd'hui par la Haute Cour de Nairobi. En attendant, la justice a interdit à l'État kényan de créer ou de mettre en service toute installation de quarantaine, d'isolement ou de traitement lié à Ebola. Malgré cet interdit, la presse américaine affirme que deux avions militaires américains ont atterri ce week-end à Laikipia. L'ouverture de 50 lits pour des patients américains devait être imminente avant la décision de la justice kényane. Samedi, le ministre kényan de la Santé tentait de convaincre. En tant que hub régional, le Kenya doit être prêt, a-t-il indiqué, ajoutant que ce centre servira à renforcer la surveillance et la réponse d'urgence. Une polémique qui intervient un peu de temps après la renégociation entre Nairobi et Washington du montant de l'aide américaine au système de santé kényan.
1: Les explications d'Alexandra Branjon. En Côte d'Ivoire, près d'un mois après la dissolution de la commission électorale indépendante, l'Église catholique prend position. Celle-ci suggère que le nouveau système électoral soit impartial et plus inclusif. Déclaration faite à l'issue de l'Assemblée plénière de la Conférence des évêques catholiques de Côte d'Ivoire. Elle s'est achevée ce week-end dans la capitale économique Abidjan. Sur place, les précisions de Binta Diagne.
3: L'Église catholique prend acte de la dissolution de la commission électorale indépendante survenue à l'issue d'un conseil des ministres le 6 mai dernier. Le porte-parole du gouvernement avait alors annoncé la mise en place prochaine d'un nouveau système électoral. Les évêques et archevêques encouragent le gouvernement à poursuivre cette dynamique de réforme dans un esprit d'écoute et de dialogue, selon leurs mots, avec tous les acteurs politiques. Ils suggèrent que le futur dispositif électoral ne soit plus politisé et contribue effectivement à rassurer les acteurs politiques. Fin de citation. En parallèle, plusieurs organisations de la société civile planchent ces jours-ci sur un livre blanc. Ces organisations ont étudié les expériences d'organes électoraux jugés consensuels, notamment au Sénégal, au Ghana ou encore au Bénin, pour émettre des suggestions adaptées au cas ivoirien. Leur objectif, trouver une formule inspirant la confiance des politiques et des citoyens dans ce nouveau système électoral. Binta Diagne, Abidjan, RFI.
1: Deux visites à Paris, celle aujourd'hui du président rwandais Paul Kagame, qui participera notamment aux côtés d'Emmanuel Macron à l'inauguration d'un mémorial dédié aux victimes du génocide de 1994. Et puis la visite du ministre algérien de l'Intérieur à Paris, également une première depuis 2024. Saïd Saïoud a été reçu hier par son homologue français Laurent Nunez, un peu plus de trois mois après un déplacement de ce dernier à Alger. La visite se poursuit et se referme aujourd'hui. Et pour l'instant, Magali Lagrange, peu de choses ont filtré.
4: Poignée de main des deux homologues sur la photo publiée hier par l'agence de presse algérienne APS. Saïd Saïoud et Laurent Nunez devraient se revoir aujourd'hui avant le départ du ministre algérien de l'Intérieur. Pas de déclaration à l'issue de sa première journée de visite accompagnée d'une délégation d'une vingtaine de personnes. Était prévu un tête-à-tête entre les deux ministres place Beauvau, puis plusieurs réunions de travail entre la délégation algérienne et les représentants représentants du ministère français de l'Intérieur. Principaux sujets au programme des discussions, la sécurité, la lutte contre la criminalité organisée, les questions migratoires, la sécurité civile. Il devait aussi être question du cas de Christophe Glaize, le journaliste français détenu en Algérie depuis un an pour apologie du terrorisme. Les deux hommes se sont déjà vus il y a 3 mois et demi. Laurent Nunez s'était rendu à Alger. Depuis, a affirmé le ministre français de l'Intérieur, la coopération sur l'immigration a repris. Sa visite avait amorcé une détente des relations franco-algériennes après des mois de tensions entre Paris et Alger.
1: Magali Lagrange. Allez, avant de vous laisser retrouver Juan Gomez pour la deuxième partie d'Appel sur l'actualité, un mot de football. À 9 jours maintenant du coup d'envoi de la Coupe du Monde, les sélections africaines sont en plein match de préparation. Hier, la Tunisie a entamé la sienne en Autriche. Un déplacement à Vienne pour les Aigles de Carthage et une défaite 1-0. Aujourd'hui, 2 autres nations africaines sur le terrain. Après son large succès à huis clos 5-0 sur le Burundi, le Maroc affronte Madagascar. Et de son côté, le Ghana se déplace au Pays de Galles. Le sport qu'on suivra bien sûr sur RFI, Juan Gomez.
5: Bien sûr. Merci Sébastien Duhamel. Très bonne journée. Prochain grand rendez-vous avec l'actualité africaine à 12h30, temps universel.
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5: Le Sénégal a donc un nouveau gouvernement depuis le limogeage d'Ousmane Sonko du poste de Premier ministre il y a 11 jours et la nomination de son remplaçant Amadou Alaminou Mohamed Lo. Une question dominait dans toutes les discussions. Quelle place allait occuper le PASTEF dans le nouveau gouvernement? Eh bien, la réponse est tombée hier soir. Le PASTEF, qui est majoritaire à l'Assemblée nationale, a choisi de ne pas y participer. Le parti d'Ousmane Sonko évoque des points de désaccord avec l'exécutif. À noter que malgré ce boycott annoncé, la nouvelle équipe de 30 ministres compte tout de même 3 membres du PASTEF qui sont peu connus du grand public. Alors comment interprétez-vous la décision du parti d'Ousmane Sonko? Est-ce que cette absence au sein de la nouvelle équipe ne risque pas de fragiliser le Premier ministre et son nouveau gouvernement? Quelles conséquences, bien évidemment, pour la gouvernance du Sénégal? On en parle durant les 20 prochaines minutes. 33 9 693 693 70 et vos réactions sur nos réseaux sociaux, sur Facebook, sur WhatsApp. Il y a Omar qui nous dit le président pense pouvoir gouverner sans le PASTEF, le parti qui lui a permis d'arriver au pouvoir, mais c'est impossible, estime cet auditeur. Omar, vous êtes avec nous à Dakar, bonjour.
8: Bonjour Juan.
5: Très déçu en découvrant la composition du nouveau gouvernement.
8: Ah oui, franchement, on est très déçu de voir le président se comporter ainsi et très désolé encore. Et là, ce que nous sommes en train de constater, on va vers un retard total de ce que nous attendions. Voilà, le président, en commençant par le président lui-même, celui qui a trahi en premier, et il cherche encore ses trahisseurs de collaboration. Une coalition des gens qui ont déjà trahi est en train d'être mise en place, ce que nous avons constaté.
5: Et vous avez voté, ouais. À vous entendre, vous avez voté donc pour Bassirou Diomaye Faye. Ce matin, vous l'avez dit à 2 reprises, vous avez le sentiment d'avoir été donc trahi par le président.
8: Franchement, ça fait trop mal. C'est pas seulement que nous avions voté, mais nous sommes battus pour qu'il accède au pouvoir aujourd'hui. C'est ce qui fait mal encore. Imaginez-vous combien de fois la plupart des gens sont morts, la plupart des gens sont blessés, les autres ont perdu leur travail. Nous, les gens sont battus du début jusqu'à la fin. Il vient maintenant nous payer ces trucs-là. C'est comme ça qu'il va nous payer. C'est anormal. Là, vraiment, le mal est à des salons. C'est comme ça que je dis à chaque fois. Parce que vraiment, on pourrait pas imaginer le président, en tant que tel, d'avoir un tel comportement. D'après tous les discours qu'il nous disait, d'après tout ce qu'il disait, hein, il vient aujourd'hui nous tourner le dos comme ça. C'est impardonnable.
5: Et comment voyez-vous la suite, Omar? Comment envisagez-vous les relations entre le nouveau gouvernement et l'Assemblée nationale, puisqu'il va falloir à un moment donné présenter des projets de loi, des réformes? Quelle sera l'attitude du PASTEF qui domine les rangs de l'hémicycle?
8: Ah oui, bien bon, l'attitude du PASTEF, ça sera au moins mettre les choses dans des rails. S'ils viendront avec des fausses projets, on les laissera pas, ça ne passera pas au niveau de l'Assemblée, c'est pas possible. Là, ils le savent très bien. Malgré ils se connaissent très bien, ils savent tous, c'est des gens qui ne peuvent pas tenir à leur parole, c'est des gens qui trahissent, ils sont ensemble. Et là, maintenant, entre eux, il n'y en aura pas quelqu'un qui peut donner une leçon à son camarade. Et maintenant, au sein de l'Assemblée, là, je sais très bien, avec Ousmane Sonko, tout sera clair. Et maintenant, derrière maintenant l'Assemblée, il peut avoir de l'argent, dit n'importe comment. Là, ils rendront compte peut-être après la suite de leur régime. Mais vraiment, c'est...
5: Bon, on vous sent en tout cas très énervé, très agacé et déçu donc du président de la République. Oumar, on va donner la parole à d'autres auditeurs. Il y a du monde au standard. Ibou, qui nous écrit de Durbel, nous dit « Un gouvernement sans PASTEF, c'est une désillusion ». Bonjour Moustapha.
9: Bonjour Juan.
5: Moustapha, comment avez-vous réagi en découvrant le nouveau gouvernement?
9: Ben moi, je pense que le président a décidé finalement de choisir de gouverner, et il était temps. Il a choisi de choisir le Sénégal au lieu de choisir un leader, au lieu de choisir un parti politique. Et c'est tant mieux pour le Sénégal.
5: Et en même temps, Moustapha, il a été élu sur un programme, sur le programme du PASTEF.
9: Le programme Diomaye président.
5: Ouais, quel programme du PASTEF, Moustapha? Donc, est-ce qu'on peut faire du PASTEF sans le PASTEF?
9: Oui, mais est-ce qu'on peut faire du PASTEF avec le paradigme que PASTEF veut nous imposer? Je ne pense pas. Le Sénégal n'a pas besoin d'un parti État.
5: Et donc
9: le Sénégal n'a pas besoin d'un parti État.
5: Donc vous...
9: Le PASTEF veut nous imposer un parti État. Ça ne marchera pas.
5: Donc vous ne craignez pas une certaine instabilité politique?
9: Je pense qu'ils ne peuvent pas déstabiliser le président. Ils peuvent déstabiliser le gouvernement, mais pas le président.
5: Mais bon.
9: Maintenant, on va voir, est-ce que la force que les Sénégalais leur ont donnée à l'Assemblée nationale, ils vont l'utiliser pour développer le Sénégal, ou s'ils vont l'utiliser pour bloquer le Sénégal?
5: Bon, vous avez entendu, certainement entendu Ousmane Sonko la semaine dernière, après son investiture au perchoir, puisqu'il est désormais, je le rappelle, président de l'Assemblée nationale, il a longuement pris la parole, et il a tenu des propos apaisants. Il a dit, il n'y aura pas de vendetta, pas de blocage, pas de chaos, je n'utiliserai pas cette institution, pour des vendettas personnelles. Ce qui est en jeu dépasse les individus, a-t-il dit. Enfin, il a eu quand même des propos assez fermes en disant qu'ils seront, quand je dis « ils », c'est le PASTEF, les députés du PASTEF, très vigilants et qu'ils contrôleront l'action gouvernementale.
9: Ça, c'est le discours. On attend les gestes, on attend les actes, on attend le reste. Voilà, on attend le reste maintenant. Mais ce qui est sûr, c'est qu'il ne peut pas bloquer le Sénégal. À l'état actuel, le président est capable de gouverner, avec ou sans PASTEF.
5: Bon, ben on suivra ça.
9: Maintenant qu'il y ait des arbitrages. Et ça va être bientôt, je pense.
5: Merci Moustapha de votre analyse. Bonne journée à Dakar. On reste dans la capitale sénégalaise. Bonjour Aruna.
10: Oui, bonjour Juan.
5: Bonjour Aruna. Vous rejoignez un peu ce que je disais tout à l'heure en provoquant Moustapha, le précédent auditeur. On ne peut pas gouverner le pays sans le PASTEF. Moi je disais, est-ce qu'on peut faire du PASTEF sans le PASTEF? Visiblement, vous êtes assez pessimiste alors.
10: Oui, Juan, je pense que Moustapha, Moustapha doit savoir qu'on peut former un gouvernement sans le PASTEF, mais on ne peut pas gouverner durablement sans sa base populaire et sa légitimité politique. Parce que d'abord, il faut rappeler une réalité simple, le PASTEF n'est plus un parti marginal. Il représente aujourd'hui une force politique majeure avec une base sociale large, jeunes engagés et profondément ancrés dans les dynamiques de changement. Donc l'ignorer dans la composition d'un gouvernement, c'est ignorer une partie significative du corps électoral sénégalais. Vous savez, c'est aujourd'hui qu'on parle de cette coalition Diomaye président, mais en 2024, en pleine campagne, on ne parlait pas de cette coalition, on parlait de PASTEF. Ousmane Sonko a fait le tour du Sénégal pour vendre le projet et pour vendre l'image du président Diomaye Faye. Et je pense qu'aujourd'hui, on doit le reconnaître, quels que soient les désaccords, quelle que soit la rupture. Quand j'entends les gens, les proches de Diomaye dire que voilà, il a été élu la bannière de la coalition Diomaye, c'est parce qu'aujourd'hui il est au pouvoir. Mais on verra la suite, comment le président va exécuter son programme sans le passer, étant donné que le parti est à l'Assemblée nationale et il est majoritaire là-bas.
5: Effectivement.
10: Et je pense que nul la compréhension de Ousmane Sonko, il y aura un blocage, le barrage en quelque sorte.
5: Vous craignez des blocages, Aruna, quand vous voyez la composition de ce nouveau gouvernement, on voit que c'est une équipe essentiellement composée de technocrates. Est-ce que ce n'est pas une bonne chose quand on voit le contexte et la tension politique aujourd'hui au pays, qu'il n'y ait pas forcément des politiques à la tête des ministères?
10: Oui, mais tout dépendra de la conduite de ce nouveau gouvernement. Si toutefois, comment dirais-je, il n'adhère pas à la vision du parti, Et je pense que le président de l'Assemblée nationale ou bien les députés de la majorité vont prendre acte et vont, comment dirais-je, entamer des processus politiques pour vraiment barrer et stopper le gouvernement. Parce que, vous savez, on ne peut pas être élu à plus de 58% des voix et vraiment ne pas dérouler le programme politique sur lequel on a été élu, en quelque sorte. Et je pense que là où il y aura encore quelque chose qu'on doit attendre au Sénégal, la surprise peut-être, on peut même destituer le gouvernement dans les jours à venir.
5: Évidemment.
10: Ça tout dépend. Oui.
5: Évidemment, évidemment que l'Assemblée a ce pouvoir. Merci infiniment, Haruna, de votre analyse. Je disais tout à l'heure, on ne peut pas faire du pastef sans le pastef. Ce sont exactement les propos qu'a tenu Ousmane Sonko la semaine dernière à l'Assemblée nationale après son investiture. Dienaba nous dit sur Facebook, un gouvernement sans le pastef, point d'interrogation. C'est quoi ce cirque ? Bonjour Rama.
11: Oui, bonjour Juan, bonjour à tous.
5: Vous êtes à Dakar. Que vous inspire donc la composition de la nouvelle équipe gouvernementale dans votre pays ?
11: Moi, le nouveau gouvernement, j'en prends acte. Moi, je pense que quand on gagne des élections, on doit gouverner avec les siens, avec l'attelage politique que vous apportez au pouvoir. Mais enfin, le président de la République, en dernier ressort, c'est lui qui décide. Il a décidé de changer de cap, de limoger Ousmane Sonko, de nommer un premier ministre. Moi, je pense que le Sénégal doit accompagner en fait ce gouvernement, faire du pastef sans le pastef, parce que le pastef, ils nous ont vendu un projet en fait. Le pastef nous a vendu un projet, pas des hommes. Donc là, je pense que le projet pastef, il peut toujours être en marche avec ce nouveau gouvernement.
5: Mais Rama, quel projet pastef ? Celui perçu par Ousmane Sonko ou celui de Bassirou Diomaye Faye ? Puisque les deux hommes ne s'entendaient pas sur tous les points de ce programme ces dernières semaines.
11: Mais c'est selon ces dernières semaines que ces divisions ont apparu. Mais en fait,
5: même ces derniers mois, les divisions sont apparues il y a quasiment un an. Hein. C'était de mémoire en juillet 2025, lorsque le premier Ousmane Sonko a commencé à manifester son agacement publiquement.
11: Oui, d'accord. Mais en dernier ressort, c'est le président de la République qui doit avoir le dernier mot. C'est lui qui décide. C'est lui que les Sénégalais ont porté au pouvoir. Ils nous ont vendu un tandem aujourd'hui. Le tandem est allé vers la séparation. Je pense que la décision du président de la République doit primer, en fait. Donc moi, je pense que les uns et les autres doivent en tout cas mettre en avant l'intérêt du Sénégal et des Sénégalais et laisser de côté les divisions. Parce qu'en fait, le Sénégal, actuellement, le Sénégal vit une austérité sans précédent, en fait. Sans précédent. Donc, je pense que mettre en avant les divisions et tout, ça n'arrange pas, ça ne va pas dans le sens de d'améliorer la condition de vie des Sénégalais.
5: Ouais, vous parliez d'austérité. Le pays est confronté à une crise économique, financière. Le pays fait face à une dette colossale qui représente tout de même 132% du produit intérieur brut, donc la richesse produite par le Sénégal. Rama, merci de votre analyse. Bonne journée. Dans la capitale sénégalaise, Sanogo nous dit « Diomaye n'a pas été élu président en tant que candidat indépendant. Escamoter le programme initial du PASTEF, nous dit cet auditeur, c'est trahir la majorité qu'il a élue. » Charles, bonjour.
12: Bonjour Juan Gomez, bonjour à tous les auditeurs de RFI.
5: Comprenez-vous l'absence du PASTEF dans ce nouveau gouvernement ?
12: Oui, effectivement, je comprends très bien parce que voilà, depuis pas mal de temps, on a vu que le président et son premier ministre ne s'entendaient pas. Ils étaient pas sur la même longueur d'onde. Donc, c'était évident que voilà, qu'ils doivent se séparer pour le bien de tous les Sénégalais. Parce qu'ils ont été élus sur la base d'un programme. Ils nous parlent de projet, le projet n'existe pas. Ils avaient un livre appelé Solutions. Et on pense qu'ils n'ont pas encore trouvé la solution. Donc depuis 26 mois, le Sénégal stagne, le Sénégal ne bouge pas. Et vraiment, ça impacte sur le quotidien et le vécu des Sénégalais. Donc c'était prévisible qu'ils se séparent. Et vraiment, on attend de ce nouveau gouvernement qu'il y ait des changements majeurs. Parce que le Sénégal est vraiment stagné, ça ne bouge pas. Il y a la Banque mondiale, il y a les investisseurs qui ont fui le Sénégal depuis presque 26 mois.
5: Et puis il y a aussi les négociations âpres avec le Fonds monétaire international qui a suspendu son programme d'aide en découvrant la dette cachée dans votre pays. Charles, est-ce qu'il y a...
12: Mais bon,
5: oui.
12: C'est un autre problème. Le problème de la dette cachée nous a causé d'énormes problèmes. Et tout ça, c'est à cause de ce premier ministre qui nous a sorti d'un sujet, c'est bout, le problème de dette cachée. Et ça a impacté
5: La dette cachée, excusez-moi, Charles, vous avez le droit d'être critique à l'endroit d'Ousmane Sonko, mais enfin, cette dette cachée, elle ne tombe pas du ciel. Cette dette cachée visite. Attendez, ça n'existe pas. Elle a été. Alors attendez, Charles, ça n'existe pas. Ça a été confirmé par le Fonds monétaire international. Ça a été confirmé par la Cour des comptes du Sénégal. Donc cette dette cachée, elle existe,
12: non,
5: Charles.
12: Attendez, je vous dis que le Sénégal n'a pas. Il y a jamais eu de dette cachée.
5: Ah bon.
12: C'est ça qui est à l'origine de ce problème-là. Le Sénégal ne bouge pas parce que c'est ce problème-là qui a bloqué tout le Sénégal.
5: Bon, je suis désolé de vous contredire. Le FMI a confirmé la dette cachée, la Cour des comptes également. Bon, Charles, maintenant, je ne sais pas à moi de vous prouver qu'elle existe vraiment, cette dette cachée. Si vous permettez, je donne la parole à d'autres auditeurs. Il y a du monde, évidemment, au standard. Bonjour, Dama.
13: Oui, bonjour Juan, bonjour à tout le monde.
5: Bonjour Dama, vous êtes à Thiès, vous nous avez envoyé un petit message, vous disiez, c'est vraiment maintenant que je constate la vraie rupture entre les deux hommes.
13: Oui, effectivement, je constate que maintenant, lorsque Ousmane Sonko a été limogé du gouvernement, et là, on constate une rupture totale des deux hommes.
5: Et donc, comment avez-vous réagi en découvrant la composition de ce gouvernement?
13: Oui, je suis un peu déçu parce que je pensais que, vu que ce n'était pas encore disponible, ils étaient en train de discuter pour voir comment ils vont s'organiser pour mettre un gouvernement.
5: Ils n'ont pas réussi à s'entendre. La liaison téléphonique est trop mauvaise, Dama, mais c'est vrai que ils n'ont pas réussi à s'entendre. D'ailleurs, ils ont prévenu avant la composition, avant la publication, l'annonce du nouveau gouvernement. Ousmane Sonko, via les réseaux sociaux, a publié un communiqué expliquant que il y avait certes des convergences entre lui et le président de la République, mais aussi et surtout, je cite, des points de désaccord, notamment autour de la place et du rôle de la majorité dans le dispositif exécutif. Bonjour Amadou.
14: Bonjour Juan.
5: Vous êtes dans l'Est, à l'Est du Sénégal. Dans quelle ville exactement?
14: Précisément à Kouachari, à l'Est de Tambacounda.
5: Ah, à l'Est de Tambacounda. Très très bien.
14: À 6 km de Tambacounda.
5: Merci de cette précision. Ce gouvernement répond à vos attentes, disiez-vous au standard?
14: Voilà, très bien. Moi, je vais montrer ma satisfaction.
5: Alors, Amadou, il y a du vent là où vous êtes. Soit vous vous déplacez un tout petit peu. Sinon, on risque de...
14: Voilà, je dirais que vraiment, je suis satisfait. D'abord, par rapport à la date, parce que ça a duré vraiment que 10 jours d'attente par rapport à la formation de ce nouveau gouvernement.
5: Vous avez trouvé le temps long. En même temps, Amadou, il y avait la Tabaski. On sait bien que pour le moment, la Tabaski, 2-3 jours, tout est paralysé, même si j'imagine qu'en coulisses, cela négociait. Mais bon, il y avait cette fête importante. Donc vous avez trouvé le temps long. Mais pourquoi ce gouvernement répond à vos attentes? Qu'est-ce qui vous séduit?
14: Moi, je dirais que ce gouvernement répond à mes attentes. Parce que le côté politique a été mis à côté.
5: Oui.
14: Donc, il y a les technocrates. Donc, on a nommé un premier ministre technocrate. Donc, sur le papier, je dirais que c'est un gouvernement qui pourrait bien vraiment faire bouger les choses au Sénégal. Si toutefois, vraiment, l'Assemblée nationale ne bloque pas l'action gouvernementale. Parce qu'il y a cette crainte-là aussi. Les technocrates, ils sont venus. Il y a des gens qui étaient là depuis 2 ans. Donc, il y a 9 éléments qui sont reconduits. Et moi, ma grande inquiétude se trouvait au niveau du ministère de l'Éducation nationale et vraiment au niveau de la fonction publique.
5: Et donc,
14: on retrouve des gens qui vont continuer le travail. Et la fonction publique aussi, c'est un gars vraiment... Djanté qui avait la médiation,
5: oui.
14: Donc qui se connaît très bien dans ces gens.
5: Bon, donc vous êtes satisfait par la reconduction de certains membres du gouvernement. Parmi ceux qui sont reconduits, on peut citer Cheikh Diba, il reste au budget, il reste aux finances, et il voit même...
14: Moussa Fofana.
5: Oui, d'accord.
14: Il y a Bala Moussa Fofana, il y a Moustapha Mamba Girassi au niveau de l'éducation nationale.
5: Mm-hmm. Bon, donc je comprends pourquoi ce gouvernement répond à vos attentes. Merci en tout cas, Amadou, de votre réaction. Merci à vous tous de votre fidélité et de nous avoir contactés. Il y a Aruna qui nous dit gouverner sans le PASTEF, c'est une faute politique et cela coûtera très cher au président Bassirou Diomaye-Faye. Donc vous voyez, les avis sont divergents et c'est tout l'intérêt de cette émission, c'est de vous entendre et de recueillir vos analyses dans l'actualité. Merci à tous, on revient demain 8h10 temps universel, 10h10 heure de Paris, et d'ici là vous continuez à nous appeler 33 9 693 693 70. On attend surtout vos questions en première partie d'émission, vos questions sur l'actualité. Prenez soin de vous, à demain.
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5: Bonjour Caroline Paré.
17: Bonjour Juan.
5: Priorité santé dans 10 minutes avec une émission ce matin consacrée à l'épidémie d'Ebola en République démocratique du Congo.
17: Oui Juan, avec des spécialistes médecins infectiologues en studio et à Bounia, la directrice des opérations d'urgence de l'OMS. On va faire le point, les derniers chiffres de l'épidémie déclarée donc le 15 mai en Ituri, riposte sur place, moyens déployés dans la zone de Bounia et au-delà. Les traitements recommandés, ça c'est nouveau, ça date de cette semaine. La recherche sur le vaccin, pour l'instant, il est inexistant. Et puis, bien sûr, tout ce qui concerne l'évolution de l'épidémie, la riposte dans la communauté pour lutter notamment contre la désinformation.
5: Et c'est juste après le journal. Il est 11h à Paris, 9h en temps universel. Merci d'écouter RFI. Et toute l'information, c'est avec vous, Olivier Charman. Bonjour.
18: Bonjour Juan, bonjour à toutes et à tous. Vers une désescalade entre Israël et le Hezbollah, Donald Trump affirme avoir obtenu un engagement des deux camps pour freiner les hostilités. Mais derrière ces annonces, les divergences persistent sur la portée réelle de l'accord et les combats se poursuivent sur le terrain. Élection présidentielle en Colombie, l'arrivée en tête du candidat d'extrême droite au premier tour continue de secouer le pays entre inquiétude, incompréhension et division. La campagne pour le second tour s'annonce particulièrement tendue. En Inde, la création d'un parti des cafards prend de l'ampleur. Un haut magistrat avait qualifié la jeunesse de cafards et de parasites. Le créateur de ce viral parti des cafards appelle maintenant la jeunesse à manifester. Enfin, près de 900 000 personnes souffrent de troubles de conduite alimentaire en France. Pourtant, ces maladies restent souvent méconnues, mal repérées et insuffisamment prises en charge, faute de formation des professionnels de santé. Après un entretien téléphonique avec le Premier ministre israélien Benjamin Netanyahou, le président américain a annoncé hier soir qu'Israël et le Hezbollah s'étaient engagés à freiner l'escalade, mais les affrontements se sont poursuivis dans la nuit et ce matin. Les détails à Beyrouth avec Paul Khalife.
19: Les divergences entre les belligérants quant à l'interprétation de l'accord obtenu par Donald Trump sont manifestes. Benjamin Netanyahou a déclaré que son armée continuera d'opérer comme prévu dans le sud du Liban et qu'elle frapperait Beyrouth en cas d'attaque du Hezbollah contre des villes ou des citoyens israéliens. Le Hezbollah et le président du Parlement Nabih Berri, lequel a négocié l'arrangement, parlent de leur côté d'un cessez-le-feu total qui engloberait l'ensemble du champ de bataille libanais. Un député du Hezbollah, Hassan Fadlallah, a déclaré que son parti soutenait un cessez-le-feu total sur l'ensemble du territoire libanais qui constituerait le prélude au retrait des troupes israéliennes du Liban. Cette ambiguïté pourrait être levée lors des négociations directes qui doivent avoir lieu ce mardi à Washington entre des délégations libanaises et israéliennes. Sur le terrain, le Hezbollah a déclaré avoir attaqué deux positions militaires dans le nord d'Israël, ce qui n'a pas déclenché une riposte israélienne sur Beyrouth. Ailleurs, au Liban Sud, les combats continuent de faire rage. Le parti chiite a revendiqué des attaques aux drones et aux roquettes contre l'armée israélienne qui a mené à son tour de nombreuses frappes sur des localités libanaises. Paul Khalife, Beyrouth, RFI.
18: Et demain, RFI consacrera toute la journée des émissions spéciales sur la situation au Liban. Dès demain donc, à partir de 6h10 temps universel, nous serons à Beyrouth avec nos envoyés spéciaux, des reportages, des analyses et des témoignages sur cette guerre. Une importante attaque russe contre l'Ukraine a fait au moins 13 morts et 80 blessés. On dénombre 4 décès dans la capitale Kiev, touchée par des missiles balistiques dans l'est du pays, à Dnipro. Les autorités font état de 5 morts et 25 blessés. En Colombie, les résultats du premier tour de l'élection présidentielle de dimanche continuent à faire l'effet d'une bombe. L'arrivée en tête de l'extrême droite a créé la confusion et lancé une nouvelle campagne électorale plus agressive et directe. Le premier débat entre les deux candidats, Ivan Cepeda et Abelardo de la Esperia, a été annoncé pour la semaine prochaine. Une partie des Colombiens et Colombiennes sont confus, beaucoup sont même perdus. Écoutez certains d'entre eux qui se sont confiés au micro de notre correspondante à Medellín, Najat Benrabah.
20: Au réveil ce lundi, le score de l'extrême droite était sur toutes les lèvres et l'annonce du premier débat entre les deux candidats a fait réfléchir. Juan Camilo Toro est administrateur d'entreprise. Il est décidé à voter pour le dauphin du président, le candidat Ivan Cepeda.
21: C'est comme si en réalité les gens n'écoutaient pas ou ne savaient pas vraiment qui est de la Esprilla. Si à un moment donné je me suis dit qu'aux États-Unis Trump était un choix ridicule, il me semble impensable de faire de même pour mon pays. Donc si je votais pour Esprilla en Colombie, ce serait élire un Trump colombien, une personne erratique, trop égocentrique et qui fait ce qu'il veut avec le pays. Et ça va à l'encontre de ce que je suis.
20: De son côté, Laura Duque se sent désemparée. Cette assistante de production d'une agence cinématographique avoue ne plus savoir pour qui voter.
22: Ça me rend triste et ça m'effraie. Mais ce qui m'inquiète le plus à ce sujet, c'est la réaction générale de la population colombienne. La haine intense. Donc je veux défendre mon vote blanc. Et je voudrais à l'avenir une Colombie dans laquelle il n'est plus nécessaire de voter pour le moins pire.
20: Les deux candidats, Ivan Cepeda et Abelardo de la Esprilla, ont 3 semaines pour convaincre les indécis et nouer des alliances. Najat Benrabah, Medellín, RFI.
18: La fin de la visite en RDC du directeur de l'Organisation mondiale de la santé. Il a quitté Kinshasa après un déplacement de plusieurs jours dans ce pays dont l'Est fait face à une nouvelle épidémie d'Ebola. Tedros Ghebreyesus, qui s'est notamment rendu à Bounia, capitale provinciale épicentre de la maladie. Avant de rentrer à Genève, il a été reçu par le président Félix Tshisekedi à Kinshasa, Pauline Azidi.
23: La rencontre entre les deux dirigeants a duré 1 heure au palais de l'Union africaine, l'un des sièges du pouvoir ici à Kinshasa. L'occasion pour le directeur de l'OMS de rappeler l'expertise de la RDC dans la gestion d'Ebola. Selon une source proche de la présidence congolaise, l'entretien s'est surtout concentré autour du déplacement à Bounia, épicentre de l'épidémie de Tedros Ghebreyesus. Une visite à laquelle tenait particulièrement le chef de l'organisation internationale qui voulait passer un message aux populations. Vous n'êtes pas seul. Et pour montrer l'engagement de l'OMS aux côtés des autorités, Tedros Ghebreyesus a signé une déclaration conjointe avec les ministres de la Santé et de la Communication. Les parties y ont notamment rappelé l'importance du rôle des communautés dans la maîtrise de cette épidémie. Tedros Ghebreyesus a aussi plusieurs fois, lors de ses prises de parole, interpellé la communauté internationale. Pour lutter contre la propagation de la maladie, il ne faut pas fermer les frontières ni mettre en place des restrictions de voyage, mais il faut des moyens et de la solidarité, a martelé le chef de l'OMS. Pauline Azidi, Kinshasa, RFI.
18: Et dans 3 minutes, priorité santé avec Caroline Paré et ses invités. Elle sera consacrée aujourd'hui à cette épidémie d'Ebola en RDC. Où en est l'épidémie actuelle? La sensibilisation des populations est-elle efficace? Et les moyens déployés à la hauteur du défi sanitaire? C'est dans 3 minutes. En Inde, un phénomène internet qui prend de l'ampleur, le parti des cafards. Ce mouvement satirique est né après qu'un juge a comparé les jeunes chômeurs indiens à des cafards. Reportage à New Delhi, Abdoulaye Rally.
24: Dans le quartier étudiant du sud de la capitale indienne, le parti des cafards n'est pas au cœur des conversations. Pourtant, dès qu'on aborde le sujet, tout le monde est au courant. À l'image d'Isha, étudiante en sciences politiques au Punjab.
25: On se demande ce qu'il se passe. Le nombre d'abonnés a augmenté très vite, autour de 20 millions d'abonnés.
24: Sur Instagram, ce compte parodique dépasse désormais le parti de Narendra Modi, avec plus de 22 millions d'abonnés. La colère est née après qu'un juge de la Cour suprême a comparé des jeunes chômeurs à des cafards. Ankita, étudiante en droit.
26: Une déclaration de cette nature venant d'une haute autorité, forcément, cela met les jeunes en colère. Ce n'est pas le problème des jeunes s'il n'y a pas de travail.
24: Des étudiants en médecine suivent aussi le mouvement sur leurs écrans, comme Sankar.
27: Ce n'est pas un mouvement, c'est simplement la rage de la génération Z de mon pays.
24: Même lecture pour Haroun, un jeune ingénieur en informatique.
28: Pour l'instant, ce n'est qu'un mouvement sur le web.
24: Le mouvement va-t-il quitter les écrans ? Le BJP dénonce une manipulation politique à distance, mais le fondateur du parti des cafards, actuellement étudiant aux États-Unis, annonce son retour en Inde cette semaine pour une manifestation de rue. Abdullah Erali, New Delhi, RFI.
18: Ce mardi, c'est la journée internationale de sensibilisation aux

0: Nous également ici dans nos studios, Patient Ligaudy, bonjour.
1: Bonjour Caroline.
0: Journaliste spécialiste de la région des Grands Lacs au sein de la rédaction Afrique de RFI. Est-il encore besoin de vous présenter? Et puis vous l'entendrez, on va donner la parole à nos auditeurs qui vivent dans la région touchée, mais aussi dans d'autres provinces du Congo. Ils témoignent sur WhatsApp à notre numéro 33 7 71 18 46 41.
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0: Virus Ebola, cette menace infectieuse qui bouleverse un quotidien déjà très compliqué pour les populations du nord-est du Congo. Vous qui nous écoutez sur place, et c'est bien ce que vous décrivez dans vos messages. Premier de Butembo dans le Nord Kivu, deuxième de Lubumbashi dans la province du Katanga, aujourd'hui épargné par l'épidémie.
4: Je m'appelle Fora, j'habite la ville de Butembo. La province de Lituri communique beaucoup avec la province du Nord Kivu. Et il y a beaucoup de mouvements, des commerçants qui vont à Bunia. Beaucoup de gens, une grande partie, sont conscients que l'épidémie tue et qu'il faut se protéger. Mais il y a aussi une grande partie, une grande couche de la communauté ici dans la ville de Butembo qui ne croit pas. Ils pensent que ce sont des manigas. Donc il y a beaucoup d'histoires qui se passent. Alors les gens banalisent un peu. Vraiment, il y a une couche qui banalise, qui ne prend pas ça au sérieux. J'espère qu'avec l'État, les gens vont comprendre. Merci.
5: C'est Monsieur Jackson, depuis la ville de Lubumbashi. Chez nous, en République démocratique du Congo, c'est connu qu'il y a la pandémie, un virus Ebola qui sévit. Mais bien qu'à Lubumbashi, on n'a pas encore déclaré des cas. Mais la situation que nous vivons, les gens semblent ne pas prendre cette maladie avec beaucoup plus d'importance parce que il n'y a pas de distanciation. Les gens se saluent à main et les accolades existent toujours. La ville de Lubumbashi, c'est un coin où il y a beaucoup de flux migratoires. C'est fort possible que demain, après-demain, que cette situation qui se vit beaucoup plus du côté de l'est de notre pays puisse aussi frapper la ville de Lubumbashi.
0: Témoignage de foi et Jackson, faire passer les messages, lutter contre les croyances. Bien sûr, on va en parler de cette riposte. Pour l'instant, plusieurs provinces touchées, c'est bien évidemment pas l'ensemble du territoire de la RDC. Christophe Rapp, spécialiste en infectiologie, médecine tropicale, nouvelle émergence de cette infection virale en République démocratique du Congo, 17e. Pour autant, les populations ne vont pas s'habituer. Hein, c'est quelque chose d'absolument terrible. On aura tout à l'heure en ligne de Bounia, la directrice des urgences de l'OMS. Déclaration officielle du 15 mai, 3 semaines de recul environ. Mais pour cette épidémie en particulier, ce qu'on remarque quand on a les chiffres, c'est qu'il y a une grosse différence entre les cas suspects et les cas confirmés. Comment vous l'expliquez ?
6: Alors, on l'explique par les problèmes de diagnostic biologique. Cette nouvelle souche Budingbudio, elle est plus difficile à diagnostiquer et les tests rapides qui sont en place sur le terrain sont très efficaces sur la souche la plus prédominante, l'espèce Zaïre. Et de fait, le retard de prise en charge est lié au fait que dans les premiers tests se sont avérés négatifs et qu'il a fallu envoyer à Kinshasa, au centre national de référence, les prélèvements sanguins pour confirmer cette nouvelle espèce Budingbudio. Ce qui fait que, bien sûr, ça complique. Il y a aussi un problème de matériel avec pas assez de kits de diagnostic, l'acheminement des prélèvements qui est compliqué par cette zone reculée et peu sécurisée. Tout ceci explique que beaucoup de cas sont pas confirmés et que dans les cas suspects, il y a des paludismes, il y a des méningites. Il y a même un problème de perte de chance pour certains patients qui pourraient se retrouver isolés dans des centres Ebola, voire être contaminés. Donc, il faut urgemment accélérer la capacité diagnostique sur le terrain.
0: Et c'est vrai que cette souche, hein, Budingbudio, elle facilite pas la tâche des soignants, des chercheurs, de tout le monde qui met ses forces pour lutter contre cette maladie. Fièvre hémorragique qui se décline en plusieurs versions. Qu'est-ce que ça change très concrètement par rapport à cette souche plus commune que vous avez citée, la souche Zaïre?
6: Alors, on ne dispose pas de traitement et on ne dispose pas de vaccin contre cette nouvelle souche Budingbudio. Mais comme l'a dit le professeur Jean-Jacques Mouyembe, ça change rien. On a déjà vécu des épidémies d'Ebola sur des principes simples. Isolement rapide des patients et prise en charge incisive pour guérir les patients et tracing des contacts et suivi des contacts. Avec ces principes-là et la mobilisation de la communauté, on a déjà eu d'excellents résultats. Donc, il faut pas se focaliser sur vaccins et traitements qui sont une des composantes, mais qui sont pas la composante principale.
0: C'est vrai, pour les épidémies précédentes, il y en a eu, on n'avait pas toutes ces armes, donc il faut un petit

0: de revenir à quelques étapes en arrière, mais pour autant, faut pas de fatalisme par rapport à ça. Alors c'est la troisième fois seulement que cette forme du virus Ebola, cette souche, provoque une épidémie. À chaque fois, le facteur temps, c'est absolument décisif, d'où l'importance de s'isoler en cas de symptômes, professeur Rapp. Alors il y a les questions qui reviennent toujours. William de Kinshasa, deux questions essentielles. D'abord, c'est quoi les premiers symptômes? Parce que c'est vrai aussi qu'ils évoluent avec le temps.
1: Alors, les symptômes de maladie, c'est au départ de la fièvre, des maux de tête, des courbatures. Ça ressemble au paludisme. Et c'est à chaque fois, l'histoire commence par des suspicions de paludisme. Dans la deuxième phase de la maladie, il y a des troubles digestifs, des vomissements, des diarrhées très importantes. Et dans la dernière phase de la maladie, il peut y avoir des hémorragies qui vont conduire au décès dans un cas de défaillance d'organes avec des saignements de nez et des saignements digestifs. Mais c'est seulement à la deuxième phase de la maladie, au bout de quelques jours. Donc au départ, sans test biologique permettant de caractériser le virus Ebola, on n'est pas capable de faire le diagnostic.
0: Mais le conseil pour les personnes qui vivent, parce que là on est aussi dans le pratique, il y a des gens qui nous écoutent sur place, les gens qui vivent en zone d'épidémie, c'est qu'avec une forte fièvre déjà, on peut se rapprocher d'un centre de santé.
1: Bien entendu, c'est sûr qu'il faut consulter au plus vite, parce que plus le diagnostic est précoce, plus les chances de survie sont fortes.
0: Et c'est vrai qu'il y a un instinct qui fait que notamment certaines personnes, notamment les femmes de la communauté, quand quelqu'un est malade, elles se rapprochent, elles câlinent, elles... Là, pour le coup, hélas, c'est pas ce qu'il faut faire. Il faut éviter le contact physique parce que les fluides, ça veut dire aussi la transpiration, tout simplement.
1: Voilà, c'est une maladie contact. Il n'y a pas de transmission aérienne du virus, c'est un point majeur à expliquer. Et la population réclame des masques, il n'y a pas besoin de masques, sauf quand on est en face d'un patient excrétant. Par contre, c'est une maladie contact, par la sueur, les salives, les sécrétions sexuelles. Donc il ne faut pas toucher les patients symptomatiques, il ne faut pas toucher les cadavres. Il y a une amplification lors des rites funéraires et des cérémonies d'enterrement. Donc ces points-là sont vraiment capitaux.
0: Ce qui est important, on l'a bien compris, le masque, c'est pour les personnes malades. On n'est pas obligé de se promener dans la rue quand on va partout, y compris pour les petits-enfants, c'est pas la peine de s'embêter, on le concentre. On avait dit exactement le contraire sur le Covid et on s'était trompé, mais là, pour Ebola, c'est différent. Suivi de l'épidémie, au jour le jour, les auditeurs, justement, de RFI qui veulent se tenir au courant, ils attendent vos interventions, patient Ligaudy. On va, si vous le voulez bien, retracer quelques-uns des moments clés depuis la déclaration de l'épidémie. On l'a dit, c'était à la mi-mai. D'abord, la province de l'Ituri, ça a concerné d'autres régions congolaises et même un pays voisin, l'Ouganda, patient.
2: Oui, Caroline, ce qui est frappant avec cette épidémie, c'est qu'elle circulait depuis des semaines, voire des mois sans qu'on le sache. Le premier document officiel date du 13 mai. Il décrit une situation à Mongwalu. On est là à 90 km de Bunia. 55 décès à l'hôpital entre le 1er avril et le 13 mai, dont 4 professionnels de santé et après certains experts, quand vous discutez avec eux, ils vous expliquent que les premiers cas remonteraient même à janvier. Mais il y a quand même beaucoup d'explications qu'on peut obtenir de ces experts. Pourquoi, par exemple, ce retard, Caroline? Deux raisons techniques. D'abord, les premiers tests utilisés, les Gen Experts détectent Ebola, Zaïre, Babudu Bugyo, professeur Rapp vient de le rappeler. Et il faut également dire que ces tests qui ont été faits, ils revenaient négatifs. Il faut aussi noter que les échantillons qui arrivaient à Kinshasa arrivaient dans un état dégradé. On l'a encore vu la semaine dernière, les tests qui arrivent, mais les réactifs qui manquaient à Bunia. Mais il y a aussi d'autres raisons. Il y a une raison humaine. Ceux qui couvrent les épidémies en RDC le savent. Chaque épidémie a son mythe et cette épidémie a aussi ses mythes. Jusqu'alors, il y en a deux. Le premier, un fétiche brûlé par un pasteur qui aurait causé sa mort et celle de sa femme. Le second, un cercueil transporté serait tombé et les morts en seraient sortis pour poursuivre ceux qui l'avait fait tomber. Ça s'appelle les phénomènes cercueil. 15 membres d'une même famille sont morts en 2 semaines, dont 5 après une réunion familiale. Donc, pour certains membres de la communauté, c'était une affaire mystique, pas une épidémie. Pour d'autres, c'est une maladie comme une autre, surtout que pour cette épidémie, tout le monde ne fait pas des diarrhées sanguinolentes, par exemple.
0: Oui, alors, épidémie grave, difficile à gérer, ça c'est l'OMS qui le dit, risque sanitaire très élevé au niveau national. Vous parlez donc du contexte sanitaire. Il y a le problème pour les échantillons. Il y a le contexte social. Il y a pas mal aussi de malnutrition sur place. Ça aussi, il faut le souligner. Les problèmes de transport qui freinent la riposte. C'est sans compter aussi les populations déplacées. Patient Ligaudy, il y a eu aussi, dans tout ce contexte mystique, des manifestations, des poussées de colère ponctuelles. Et ça aussi, c'est très problématique pour les personnels soignants.
2: Ah oui, il faut situer d'abord cette région de Bounia à Mongoualou. On a dit environ 90 kilomètres. La route passe par Iga Barrière, Nizi, Bambou, Kilo, relativement calme ces dernières semaines, mais instable dans les territoires de Djougou. Se trouve Mongoualou. On a par exemple une milice qu'on appelle la Codeco qui opère, qui est dans la communauté. On rappelle par exemple en mars 2026 ces attaques qui ont tué plus de 25 personnes en une seule journée. Plus à l'est de la RDC, les ADEF qui sont en fait affiliés à l'État islamique. L'Ituri, on le rappelle aussi, est sous état de siège depuis 2021. Donc c'est tous ces contextes-là, et avec cette nouvelle violence qui apparaît, on l'a dit, entre le 21 et le 25 mai, les centres de traitement ont été pris pour cible. À Rouen-Para, des proches d'un malade décédé ont incendié les tentes de MSF, d'Alima Pito, et puis on a à Mongoualou, une tente MSF qui a brûlé le 22 mai, et aujourd'hui la police et l'armée sont depuis déployées pour sécuriser ces structures.
0: Et on peut comprendre que l'OMS puisse être inquiète sur place. Beaucoup de... Alors, vous établissez des relations régulières avec le terrain patient Ligodi. On vous raconte comment ça se passe. On voudrait savoir du côté des dispositifs de protection, parce que ça peut arriver qu'il y ait une divergence entre le discours officiel et la réalité des populations. Qu'est-ce qu'on voit au niveau des équipements des centres de traitement? Qu'est-ce qu'il vous revient comme information, notamment sur le matériel?
2: Alors, il faut dire que les centres de traitement se mettent en place, hein, mais ça arrive très en retard. On a par exemple un MSF qui a construit 65 lits à Mongoualou. L'OMS a remis le week-end aux autorités un centre réhabilité à Bounia, 24 lits extensibles à 60 avec une annexe de 40 lits à venir. À Goma, c'est la capitale du Nord Kivu, il y a un seul cas, mais les centres est opérationnel, le centre de 80 lits qui a été mis en place sur place. Il y a des signes encourageants, on rentre en Ituri, 5 personnes guéries au 31 mai, 4 infirmiers ont quitté l'hôpital de Bounia après rétablissement, et après il y a aussi tout ce qui concerne, on va dire, les déploiements de tous ces matériels que MSF, l'OMS plutôt, a déployé. On parle de 5 tonnes de médicaments qui sont arrivés à Bounia, 135 motos et 27 véhicules, dont 4 ambulances qui ont été déployées. Il faut quand même noter ce problème, hein. On l'a dit précédemment, plus de 900 échantillons qui étaient bloqués dans les congélateurs à Bounia, faute de moyens. Ils ont enfin été traités. Au 30 mai, on parle de 282 cas confirmés. On ne parle plus de cas suspects accumulés. Il y a aussi des cas de personnel qui n'étaient pas formés, mais tout ça, comme le dit le docteur Mouyembe ou encore le ministre de la Santé, c'est des choses qui sont en train de se mettre en place. Et il faut aussi rappeler, MSF l'a dit le 29 mai, la réponse n'est pas en phase avec la vitesse de propagation, mais les ministres tentent de rassurer. Il a rectifié le 31 mai, selon lui, aujourd'hui, les dépôts ont tous les nécessaires, et il faut quand même dire que ces déclarations ne peuvent pas être vraies en même temps, et ce que dit, on va dire, tous nos auditeurs, ce que disent nos auditeurs là sur place, il y a quand même des problèmes dans la gestion de cette épidémie, que ça soit à Mongoualou, que ça soit à Bounia, que ça soit notamment à Niakoundé, où il y a également des cas.
0: En même temps, il y avait des problèmes avant l'épidémie. C'est pas très étonnant qu'il y en ait pendant l'épidémie. Alors, les entraves majeures, on a dit, il y a l'insécurité, il y a aussi l'acheminement des matériels, patient Ligodi, et puis, on l'a esquissé, les fausses croyances, bien sûr, mais aussi, au-delà des fausses croyances traditionnelles, parce que c'est la vie culturelle et c'est tout à fait normal, il y a aussi tout ce qui est transmis par la modernité, le numérique et les téléphones.
2: Ah oui, Caroline, les mots, moi j'ai dit tout le temps, les mots des informations ne suffit pas à expliquer ce qu'on observe, surtout quand on est dans une situation, dans un contexte d'épidémie. Quand on dit des informations, cela suppose souvent que quelqu'un ment, mais les chercheurs dans les cadres des épidémies les disent. Plutôt que de chercher qui ment, il faut comprendre pourquoi l'information fiable ne passe pas, pourquoi cette information n'est pas crue, pourquoi l'information n'arrive pas à temps, ce qui est plus difficile, mais en même temps c'est ce qui est utile sur le terrain. On a parlé des mythes, et derrière ces mythes, il y a aussi une crise profonde de confiance. Les différents chercheurs qui sont là sur place, quand vous discutez avec eux, ils documentent notamment 3 dimensions dans cette crise de confiance. On rappelle encore la mémoire de l'épidémie de 2018-2020 qui était dans certains cas mal géré et qui a laissé également des séquelles. On se rappelle des cas de violences sexuelles exercées par certains membres de la riposte lors de précédentes épidémies. Et tout ça, c'est documenté, ça reste dans l'esprit des gens. L'autre observation qui revient également, c'est quand on voit un occidental, et le docteur Jean Cassé d'Africa CDC l'a dit très bien, quand on voit un homme blanc qui tombe malade d'Ebola, on trouve rapidement un traitement ou une évacuation. Et quand c'est un Congolais qui tombe malade, il meurt dans des centres sans thérapie. Et puis, il y a cette troisième dimension, c'est l'argent. Tout le monde parle d'argent. Les gens entendent des millions mobilisés, ils n'en voient pas presque sur leur terrain. Et tout ça, ça crée, on va dire, de la résistance communautaire. Et c'est pas forcément un problème de communication.
0: Merci beaucoup, patient Ligaudy. Professeur Christophe Rapp, vous êtes l'infectiologue, on va dire le spécialiste des micro-organismes, mais rien n'est séparé du reste. On parle beaucoup de santé globale, One Health, et en même temps, ce qu'on appelle l'anthropologie avec des grands mots de la santé, mais ça veut dire qu'on travaille au cœur de la communauté, ça veut dire à côté de la forêt, avec les gens et avec tout leur bagage et avec tous leurs problèmes. Et ça, quand on est infectiologue, aujourd'hui, on le prend aussi en considération.
1: Ah oui, il n'y a pas de bonne riposte à une flambée épidémique de la maladie à virus Ebola sans l'intégration de la communauté. Il faut l'intégrer, il faut lutter contre le déni, les rumeurs, il faut intégrer la tradimédecine, les leaders d'influence pour sensibiliser la population et montrer le bénéfice à consulter et à être pris en charge dans les centres d'isolement parce que ça augmente la survie. Ça, c'est vraiment l'enjeu de communication essentiel.
0: Ça veut dire il faut se rendre au centre de santé. C'est pas un mouroir, c'est un endroit où on va vous réhydrater, on va vous soigner et les gens feront de leur mieux pour vous sauver. C'est vraiment un message à faire passer. Professeur Christophe Rapp, vous restez avec nous. On essaye vraiment de rejoindre la ville de Bougnat. On fait tout notre possible. On espère qu'on va y arriver. En attendant, on écoute Nathan Joe avec Nako Zelayo sur RFI.

0: Priorité santé sur RFI, on continue avec nos invités de faire le point sur la 17e flambée d'Ebola en République démocratique du Congo. Riposte, moyens déployés, notamment dans la zone de Bounia. Avec nous en studio, le professeur Christophe Rapp, infectiologue à l'hôpital américain de Paris. D'autres réactions d'auditeurs sur notre répondeur, toujours au 33 7 61 18 46 41. On part pour Goma et on retourne à Lubumbashi.
1: Bonjour à toute l'équipe des priorités santé. Je suis Emma, je suis de Goma. Comme vous le savez très bien, la ville de Goma, actuellement, elle est enclavée. Il n'y a pas d'ouverture vers d'autres villes. Et la seule porte d'entrée, c'était la frontière rwandaise qui a été aussi fermée. Maintenant, face à cette crise-là, vraiment la population boude. La population fait comme si de rien n'était. Parce que il y a de ceux-là même qui te disent, quand tu lui demandes de se protéger, ils te disent, qu'est-ce qui est plus grave que la famine? Que je meurs de faim pour me protéger? Donc, je crois qu'on doit beaucoup, beaucoup insister et expliquer à la population comment est-ce que quelqu'un peut se guérir d'Ebola. Parce qu'on a dit qu'elle n'a pas encore eu de médicaments.
2: Bonjour à toute l'équipe de Priorité Santé. Je m'appelle Rissel Ilunga et je vous parle depuis Lubumbashi en République démocratique du Congo. Ici, même si l'épidémie n'est pas encore signalée dans notre ville, Ebola reste une source d'inquiétude pour de nombreuses personnes. Chaque nouvelle alerte réveille des souvenirs de précédentes épidémies. La population vraiment espère que les autorités sanitaires agiront rapidement pour contenir la maladie et éviter sa propagation. De mon côté, je suis préoccupé par le fait que cette épidémie réapparaît régulièrement dans notre pays, mais je garde espoir grâce à l'expérience acquise par les équipes de santé dans la lutte contre Ebola. Vraiment, on garde espoir qu'un jour ça ira mieux.
0: Alors, on a entendu les témoignages de Aimant Rissel, le premier à Goma, qui parlait de cette fermeture de la frontière rwandaise. C'est vrai que certains pays ont pris des mesures pour restreindre l'entrée des personnes originaires des zones jugées à risque. Ça va même très loin, puisque le Mexique, à son tour, a décidé de prendre ces mesures préventives, comme les autres co-organisateurs de la prochaine Coupe du Monde de foot, qui s'ouvre dans 2 semaines, Canada, États-Unis. Il y a les ministres de la Santé de l'Union européenne qui vont se réunir vendredi en visioconférence pour faire un point, donc fermer les frontières, filtrer les passages. Ce sont des mesures efficaces, importantes ou inutiles, professeur Christophe Rapp?
3: Alors, à chaque flambée de maladie à virus Ebola en Afrique, on a la même réponse. Le risque est élevé de façon loco-régionale. Il est faible en dehors du continent africain. Il est très faible dans les pays européens. On peut s'exposer à quelques cas importés, mais surtout des rapatriements de personnel humanitaire ou ONG. Donc, ce sont des manifestations un peu politiques qui n'ont jamais prouvé leur efficacité. Mais chaque État réagit en montrant qu'il est un peu actif avec des mesures restrictives. L'OMS, à ce stade, n'a pas émis de recommandations sur les flux aériens et sur l'arrêt des relations entre les pays qui sont toujours délétères.
0: C'est toujours des messages en fait envoyés aux populations, c'est bien ça ce qu'on comprend. Parce qu'il y avait aussi quelque chose d'important dans ce que disait Aimant qui est à Goma, c'est que les personnes souffrent déjà de la faim. Donc on va dire, quel est le pire des deux? C'est des personnes qui vont se retrouver en blocage de situation économique parce que la frontière rwandaise est fermée. Et il faut le dire à vous, médecins, quand on est déjà sur des personnalités dénutries, malnutries, ce genre de virus peut être bien, bien plus dangereux.
3: Ah, bien entendu, sur des populations fragiles et dénutries, le risque de décès va être plus élevé. Donc, cette crise sanitaire, elle va forcément entraîner une crise humanitaire et une crise politique, parce que la situation de cette province est catastrophique depuis des années, et ça illustre toute la problématique de la prise en charge de fonds des situations sanitaires en Afrique, dans des pays en conflit. Et donc, au-delà de cette riposte de la flambée Ebola, il va falloir réfléchir à la pérennité des structures sanitaires et à l'engagement de la communauté internationale de façon plus pérenne pour stabiliser cette situation sanitaire.
0: On entend bien cette complexité en plus qui vient se surajouter de l'adhésion des populations. Et on a un autre message, là, directement de Bounia, où on retrouve David qui est très, très préoccupé par cette situation.
4: Bonjour, la Radio France Internationale. Bonjour aux auditeurs. Bonjour à notre cher invité. Je m'appelle David DG 32 ans. J'interviens depuis Bounia, en République démocratique du Congo. L'épicentre même de cette épidémie a viré ses bols à la souche Bougio. Nous, la population, ce que nous traversons aujourd'hui, nous considérons cela comme une période de très grande inquiétude face à cette maladie et la nouvelle souche Bougio ici. Dans plusieurs familles, la peur, la psychose, le désespoir prennent de plus en plus de place à cause des décès observés dans nos communautés. Beaucoup de citoyens ont l'impression qu'il existe davantage de cas graves et de décès que ceux qui sont officiellement communiqués. Cette situation alimente les rumeurs, la méfiance et l'angoisse au sein de la population. Surtout parce qu'il n'existe jusqu'à présent aucun traitement. La population se tourne maintenant vers les traitements traditionnels. Nous avons peur de partir à l'hôpital parce qu'une fois, vous partez, on vous isole et il n'y a pas de médicaments. On arrête de traiter seulement les symptômes qui s'affichent. Donc, on n'a pas l'assurance, on a le désespoir. C'est pourquoi nous nous tournons maintenant vers les traitements traditionnels. Nous demandons à l'OMS et d'autres scientifiques de nous venir en aide. Merci.
0: Et c'est vrai qu'on avait envie de poser cette question au docteur Marie-Roseline Bélizère, mais les auditeurs le savent bien, hein, les lignes joindre Bounia, c'est un véritable défi en ce moment. Hélas, on n'y arrive pas. Des défis multiples. Et là, on entend les populations qui disent on a besoin des médecins, et on entend aussi quelque chose qu'on n'avait pas entendu depuis longtemps, on a besoin des vaccins. C'est vrai qu'on est dans un contexte général de défiance, et là, quand on est face à une telle situation de crise, les fondamentaux de la science reviennent avec cette nécessité absolue non seulement d'avoir des bons centres de traitement, mais aussi d'avoir des armes efficaces pour lutter contre ces redoutables virus, professeur Rapp.
3: En effet, mais alors là, malheureusement, il n'y a pas de thérapeutique sur cette nouvelle souche Bougio, il n'y a pas de vaccin, mais il faut dire que les traitements symptomatiques, avec des protocoles de l'OMS qui ont été réévalués au fil des flambées épidémiques, sont maintenant très améliorés, et donc il faut inciter la population à consulter vite, à se faire dépister et à être isolé et pris en charge dans des centres spécialisés, où les progrès de la prise en charge ont montré des résultats intéressants. Et on en veut pour preuve la communication sur les personnels de santé déjà guéris en quelques semaines, qui illustre la possibilité de survie qui n'est pas négligeable. On n'a pas de données très précises sur la létalité de Bougio. Il y a eu 200 cas dans l'histoire uniquement, hein, jusqu'à présent. Donc c'est la plus grande épidémie avec cette nouvelle espèce. Et donc on n'a aucune certitude, aucune certitude sur la véritable létalité. Donc il faut être incisif et inciter les gens à aller vers les centres de santé et non pas la tradimédecine, dont on sait qu'elle est un vecteur d'amplification de la maladie, car il n'y a pas de port d'éléments de protection et donc c'est dangereux.
0: Ça peut être extrêmement dangereux. On va aller dans la province voisine Nord-Kivu, où il y a des cas également. On retrouve maintenant un auditeur en ligne. C'est vous, Junior, à Goma. Junior, bonjour.
5: Bonjour, Tali. Bonjour, professeur.
0: Alors, c'est Caroline avec vous. On s'excuse si la ligne n'est pas très bonne. C'est pas nous qui contrôlons la qualité technique. Vous vouliez témoigner sur les changements que vous observez chez vous à Goma depuis le retour de l'épidémie, parce que la ville a déjà connu Ebola. Qu'est-ce que vous avez pu observer autour de vous?
5: Bon, c'est juste que depuis le début, la découverte de l'épidémie, la virus Ebola, la circulation a changé, les activités ne se tiennent plus comme d'habitude, on ne sort plus de la maison comme on le faisait depuis avant, sans masque, on se lave souvent et tout.
0: Ça veut dire on sort moins de la maison, pourquoi? Parce qu'il y a eu des avis pour vous dire essayez de rester chez vous, ou c'est parce que tout le monde a peur?
5: Oui, on a peur, et après l'alerte juste au début, quand on avait alerté l'apparition de la maladie, en tout cas, les gens commencent à craindre de circuler, de faire des entroupements, aller au marché, à l'église, ne plus comme avant, des histoires pareilles.
0: Donc, ça veut dire que vous avez changé certaines de vos habitudes. Par exemple, quand vous marchez dans la rue, est-ce que c'est comme avant? Vous allez saluer tout le monde ou vous restez tous chacun un peu de votre côté?
5: C'est pas comme avant. En cours de route, on ne peut plus se saluer avec la main. Mmh. On ne peut plus se rapprocher avec la personne qu'on a rencontré en cours de route. Si c'est dans les bus, auparavant, on embarquait soit au nombre de 10, soit au nombre de 12. Aujourd'hui, on a réduit le nombre. Aujourd'hui, si un bus prenait 8 personnes ou 10 personnes, aujourd'hui, c'est pas Je dis c'est deux, trois, des histoires pareilles. On n'embarque plus comme avant.
0: D'accord. Dans les transports collectifs, on a réduit justement le nombre de personnes qui sont transportées. Au niveau beaucoup plus officiel maintenant que vos habitudes de vie à vous, Junior, hein, merci pour ce témoignage, c'est extrêmement intéressant. Qu'est-ce qui a été mis en place? Est-ce que vous voyez des choses officielles qui sont installées, des soignants, des personnes qu'on peut reconnaître dans la rue pour informer, ou il n'y a pas de gros changements à Goma?
5: Oui, dans les quartiers, il y a des personnels de santé qui circulent, qui apprennent les gens comment se prévenir par rapport à la maladie.
0: Et du côté de l'atmosphère, vous disiez tout à l'heure, on a un petit peu peur à la maison. Est-ce que c'est quelque chose qu'on sent dans la rue, des craintes, une sorte de méfiance, un petit peu une atmosphère pas très agréable? Comment c'est?
5: Oui, l'atmosphère n'est plus comme elle était bien avant. Mm. En tout cas, les choses ont changé. Mm. On arrive plus à respirer comme c'était avant. Mm. Tout le monde m'a dit. Donc, on reste plus à l'extérieur beaucoup d'air comme ça. On commence à éviter de ne pas rester à l'extérieur pour ne pas risquer soit de respirer de mauvaises histoires venant de l'atmosphère, comme soit.
0: Même si vous l'avez entendu tout à l'heure, hein, l'infectiologue, professeur Rapp, ça ne se transmet pas dans l'air, ce virus. C'est quelque chose d'important à dire. C'est bien de faire attention, mais il ne faut pas faire attention à des choses qui n'existent pas non plus. Junior, vous avez des questions, on vous écoute.
5: Oui, on voulait savoir, parce que dès la première apparition de la maladie, c'était en 2010, c'était la première souche. On nous disait que la maladie s'est transmettée par des animaux abandonnés, soit qu'on a retrouvé morts dans les forêts, et si on les consommait par de l'eau sale, des histoires pareilles. Alors, ici où nous sommes en ville, où il n'y a pas beaucoup d'animaux, il n'y a pas d'animaux abandonnés, d'animaux qui se sont tués d'eux-mêmes, alors on se demande comment arrive-t-il. La maladie arrive-t-elle à se transmettre? Pour ça, ici, il n'y a pas la consommation des animaux qui se sont tués d'eux-mêmes ou qu'on a abandonné.
0: C'est une question très importante. Junior, on va y répondre, professeur Christophe Rapp. C'est toujours sur l'origine de la maladie. Viande de brousse, quand on est au Congo, ça peut être de la chauve-souris qui se mange fumée, qui se consomme fumée. Il y a d'autres petits animaux de la forêt. Et c'est vrai qu'en général, il y a toujours un animal à la base.
3: Oui, c'est une maladie animale. C'est une zoonose de la forêt. Le réservoir, c'est les chauves-souris frugivores. Ça peut toucher les grands primates non humains et puis ensuite les antilopes. Donc le cas index, c'est toujours quelqu'un qui a touché une carcasse ou consommé de la viande de brousse. S'il va ensuite infecter généralement les femmes ou les soignants qui s'occupent de lui quand il tombe malade. Et ensuite, il y a une amplification des zones rurales vers la ville, comme l'explique notre auditeur, puisque les gens n'utilisent pas de mesures de prévention et pas d'équipement de protection. Et il va y avoir des contaminations par les fluides biologiques et le sang qui vont entraîner ce qu'on appelle une cascade d'amplification. Et on peut ensuite, puisque les gens ne sont pas dépistés, ils vont transmettre la maladie et ils vont se déplacer avec leur virus. Et ensuite, ça va de la maison au centre de santé, à l'hôpital régional, puis ensuite par les flux routiers dans les grandes villes. C'est pour ça qu'il faut isoler rapidement les cas suspects et tracer les contacts de façon à ce qu'on appelle briser les chaînes de transmission.
0: Voilà, ça veut dire que une maladie qui part de la forêt et qui arrive jusqu'à la ville, c'est quelque chose de commun. En même temps, il y a des mises en garde qui disent ne consommez pas de viande de brousse. Mais encore une fois, je reparle de la malnutrition, parce que dans des contextes où il y a très très peu de protéines, c'est bien de donner des indications aux populations, mais encore faut-il donner des moyens de substitution, tout simplement pour manger à sa faim.
3: C'est un des grands enjeux de la prévention de la maladie virus Ebola. C'est multifactoriel et c'est très compliqué. Et globalement, c'est toujours dans des zones pauvres et reculées du monde. Et donc, améliorer la santé globale et le niveau de revenu moyen de la population est un des éléments majeurs de la réponse au long terme.
0: Eh bien, on remercie beaucoup Junior pour sa question de tout à l'heure. On a un autre auditeur qui nous a laissé un message sur notre répondeur. C'est Lucien, on l'écoute.
6: Bonjour Caroline, bonjour à tous les auditeurs. Je suis Lucien Vouni, je vous appelle depuis la ville de Boma, Il est vrai que ici au Congo central et précisément dans la ville de Boma, on n'a pas encore enregistré de cas suspects ou encore des cas confirmés. Mais ma préoccupation, elle est la suivante. Nous avions écouté qu'il y a eu déjà 5 personnes qui ont été guéries de ces virus. Alors, je voudrais savoir, est-ce que c'est la maladie qui a été soignée et guérie ou c'est juste les symptômes? Et est-ce que ceux qui ont été guéris par ces symptômes-là présentent-ils encore la maladie ou ils sont guéris totalement et ils ne feront plus cette maladie? Voilà un peu.
0: Et c'est vrai que c'était des images réconfortantes de voir ces soignants sortir debout, parfois avec le sourire, du centre de traitement, quand beaucoup de personnes ont en tête que, bah, une fois qu'on y rentre, on sort les pieds devant. C'est évident que c'est quelque chose, c'est un message aussi très important pour les populations. Professeur Christophe Rapp, qu'est-ce que l'on sait aujourd'hui exactement de ces patients guéris?
3: Alors les patients guéris, bon, ils vont représenter plus de 2/3 des patients qui vont être pris en charge dans les centres de traitement Ebola. Donc ça, c'est une première nouvelle très importante. On sait que, bien sûr, on peut guérir de la maladie virus Ebola sans traitement antiviral, avec un traitement symptomatique. Ça dépend, bien sûr, de plein de facteurs comme la quantité de virus, l'état de la santé, l'état de l'immunité.
0: Quand on dit traitement symptomatique, je veux dire pour le plus grand nombre, ça veut rien dire. Ça veut dire que quand on a Ebola, par exemple, on va se déshydrater. Donc, qu'est-ce que vont faire les médecins?
3: Il faut y réhydrater avec des perfusions, mais surtout avec des volumes parfois exceptionnels, puisque à la deuxième phase de la maladie, on peut perdre entre 5 et 8 litres de fluide par jour. Donc, il faut mettre des perfusions. C'est quasiment du soin intensif, ce qui est difficile à faire en Afrique et ce qui a été mis en place au fil de l'eau.
0: C'est ce qu'on fait un peu quand on a aussi des épidémies de choléra, c'est-à-dire réhydrater de façon très, très, très massive.
3: Voilà, vraiment, il y a des similitudes.
0: Il y a d'autres choses pour réguler la fièvre? Qu'est-ce qui est d'autres symptômes? Comment on les attaque, en fait? Avec quels médicaments?
3: Alors, on peut utiliser, bien sûr, des médicaments pour faire diminuer la fièvre, comme le paracétamol. Et puis après, on va compenser les défaillances d'organes avec de l'oxygène pour les poumons. On peut dialyser les patients en cas de défaillance rénale. Mais tout ça, c'est quand même des soins complexes à mettre en place sur le terrain dans des contextes très, très compliqués. Je voudrais revenir sur la notion de guérison et de réservoir, parce que l'auditeur a posé une question très intéressante en nous disant, sont-ils vraiment guéris?
0: C'est important.
3: Alors effectivement, oui, ils sont guéris au sens clinique, mais il faut savoir que le virus a comme réservoir les sécrétions sexuelles. Et donc, il y a eu des résurgences d'épidémies à Ebola liées à des transmissions sexuelles par des survivants en Guinée. Donc là, une des recommandations majeures, c'est premièrement d'être très bien suivi sur le plan médical, de suivre tous les survivants, et deuxièmement, d'expliquer l'importance des rapports protégés pendant au moins les 6 premiers mois après la guérison.
0: Rapports protégés, ça veut dire si on a des relations sexuelles avec son conjoint, on utilise obligatoirement un préservatif, c'est quelque chose d'essentiel, parce qu'il faut que les gens retournent dans la communauté, il faut surtout pas les exclure, il faut pas de stigmatisation des patients, mais pour autant, on prend des précautions. C'est quelque chose qui se fait également quand on a une maladie lambda, je pense aux personnes qui survivent à un cancer, on est plus fragile, on prend des précautions, c'est pareil quand on vient à la maison, on fait attention pour soi et pour les autres. Donc cette notion de patient guéri, c'est quelque chose vraiment à regarder de près. Il y a des recherches sur le vaccin. On l'a dit pour l'instant, professeur Rapp, on n'a pas de vaccin, mais c'est pas pour autant que tout le monde dort sur ses deux oreilles. Bien évidemment, on va pas trouver un vaccin en 3 semaines et on va pas le distribuer immédiatement. Pour autant, il y a différentes pistes. Qu'est-ce qu'on peut dire aujourd'hui de ces pistes de recherche?
3: Alors, il existait jusqu'à présent 3 vaccins sur l'espèce Zaïre. Et puis, il y a des vaccins qui sont au stade des études chez l'animal. Donc là, l'OMS et les différentes institutions sont en train de voir quels seraient les vaccins les plus rapidement disponibles, avec un schéma de réponse rapide, un schéma en une seule dose, qui pourrait faire l'objet d'évaluation en milieu animal, puis ensuite rapidement d'études cliniques pour pouvoir mettre en place un vaccin au plus vite. On est dans des délais de quelques mois, c'est-à-dire pas avant la fin de l'année 2026.
0: J'ai entendu, j'ai lu, je peux pas vous donner la source exacte, c'est pour ça que je suis prudente, certaines autorités dire on pourra en avoir fini dans 6 mois. Qu'est-ce qui va déterminer, on va pas faire de pronostic, c'est pas le genre de l'émission, mais qu'est-ce qui va déterminer qu'on puisse contenir une épidémie dans un certain laps de temps? C'est quoi les indicateurs? Il faut regarder la courbe des cas, qu'est-ce qu'on regarde exactement?
3: Oui, il faut regarder la courbe épidémique, et l'intérêt des vaccins, c'est de vacciner les professionnels de santé et les contacts et les contacts des contacts. Donc ça permet, c'est une stratégie qui s'appelle la vaccination en anneaux, ça permet de limiter l'extension de l'épidémie. Dans 6 mois, l'épidémie sera peut-être réglée, en fait. Donc il n'est pas certain que la vaccination ait un rôle dans cette riposte-là. Et puis le deuxième point pour la mise en place des vaccins, c'est qu'il faut aller vite sur les validations au stade animal et ensuite faire des études cliniques sur des sujets. Et là, il faut que l'épidémie perdure, parce que si on n'a plus de patients, on n'arrivera pas à valider statistiquement l'efficacité des vaccins si l'épidémie ne se prolonge pas.
0: On essaye de faire de notre mieux pour rejoindre Bounia. Est-ce que vous êtes là, docteur Marie-Roseline Bélizère? Est-ce que vous êtes avec
7: bonjour,
0: nous, docteur?
7: Ah,
0: bonjour. Je suis ravie. On vous garde en ligne. On ne vous lâche plus. Merci à l'équipe technique qui a tout fait pour vous avoir. C'est réussi. Est-ce que vous avez, excusez-moi d'entrer aussi brutalement dans le vif du sujet, mais est-ce que vous avez les derniers chiffres d'Ebola, puisque vous êtes directement sur place à Bounia pour l'OMS, puisque vous êtes directrice des opérations d'urgence et de la gestion des épidémies?
7: Oui, bonjour à tous. En effet, on a les derniers chiffres à partir d'hier. On a 321 cas confirmés dans cette épidémie actuellement. Mmh. Et l'épidémie a déjà atteint 23 zones de santé. Donc, la zone de santé, c'est la division administrative et sanitaire et de la province. La province de Bounia compte 36 zones de santé, mais on a 15 qui sont affectées dans la ville de Bounia et les autres sont dans la province du Nord Kivu et la province du Sud Kivu.
0: Et dans cette zone, dans ces provinces, aujourd'hui, en termes de centres de traitement capables d'accueillir les patients malades, vous en êtes où dans ce déploiement?
7: On est en train de renforcer la capacité de la prise en charge. On a déjà un centre de 40 lits qui est disponible et qui fonctionne depuis le dimanche. Mais on est en train aussi d'augmenter cette capacité, notamment avec les collègues de MSF qui a un centre de santé en construction à Lima, Samaritan Purse, ils ont tous des centres de santé en construction. Et dans une semaine, nous devons avoir une capacité, je dirais, assez importante à recevoir tous les patients.
0: Au niveau de l'aéroport, de l'accès à cette ville de Bounia qui aujourd'hui centralise l'aide, qui centralise l'arrivée des matériaux, qu'est-ce que vous pouvez nous dire? Est-ce que ça circule? Est-ce que c'est efficace?
7: Pour le moment, l'aéroport de Bounia, on met en place les mesures. C'est un grand aéroport qui a été reconstruit d'abord. Et je suis retournée dans cette ville après 2019 et j'ai trouvé beaucoup de changements. Ils ont un nouvel aéroport qui doit être inauguré et ça peut recevoir les grands cargos, heureusement. Et donc, ça a pu faire venir les vols de Kinshasa. Donc, la prochaine fois, c'est de voir si d'autres vols aussi de d'autres places telles que des NTP et de d'autres et villes peuvent arriver aussi à Bounia.
0: Alors l'OMS vient d'avoir des préconisations en termes de traitement. Ça veut dire qu'à l'hôpital, il y a certains médicaments qui peuvent être parfois très coûteux qu'on donne aux malades. Est-ce que ces médicaments, ils sont déjà arrivés à Bounia ou pour l'instant, ce sont juste des conseils de l'OMS, docteur Bélizère?
7: Les médicaments sont arrivés. Donc ce sont des médicaments qui ont été gérés entre le pays et le gouvernement américain. Ce sont pas des médicaments spécifiques à Ebola, oui. Il faut le préciser, mais ce sont des antiviraux qui peuvent servir à Ebola.
0: On a vu tout à l'heure, on en a parlé très récemment, ces premiers cas de guérison. Est-ce que les patients guéris sont retournés dans la communauté ou est-ce qu'ils restent en observation dans des centres de traitement?
7: Avant qu'on libère un patient pour dire qu'il est guéri, il y a un certain nombre de tests qui sont réalisés. Notamment, il faut que ce patient ait au moins 2 tests négatifs dans l'espace de 48 heures. C'est-à-dire, une fois que le patient est sorti guéri, il ne présente plus aucun risque pour la communauté. Donc, les patients sont retournés dans leur communauté. Mais néanmoins, nous continuons de les suivre parce qu'il y a le programme des survivants, parce que les études ont prouvé que le virus en peut rester dans le sperme pour plus d'un an. Il y a des cas où on a trouvé jusqu'à 2 ans. Il y a aussi, ça peut rester dans les liquides vaginales. On continue de suivre les patients, les survivants d'Ebola.
0: Et donc, on l'a dit, hein, c'est une mesure simple, usage du préservatif lorsqu'on reprend les rapports sexuels et qu'on est survivant, qu'on est rentré à la maison. Le travail communautaire, c'est absolument essentiel. On a beaucoup insisté en début d'émission, notamment avec patient Ligaudy, sur la crise de confiance, la méfiance et puis les croyances aussi sur place. Comment vous, à l'OMS, vous travaillez sur ce plan?
7: Donc, ce que nous faisons, c'est nous travaillons directement avec les communautés, tous les leaders communautaires, les leaders religieux, on les a rencontrés, les jeunes surtout, parce que ce sont des jeunes qui sont méfiants, qui n'ont pas vraiment l'information, les associations de femmes, les entrepreneurs. En fait, c'est une réponse de toute une société, sans laisser aucune catégorie de côté. On a une grande population aussi qui travaille dans les mines, et nous avons des déplacés internes et des réfugiés qui sont aussi sur place à Bounia. Et même les prisonniers sont pris en compte et on fait des visites et on met des centres de traitement et on les sensibilise. Donc, on travaille avec toute la communauté, mais il y a aussi, là, comme vous avez dit, la culture et la croyance. Donc, ça prend du temps pour ne pas croire que ce n'est pas du poison, pour ne pas croire que ce n'est pas de la sorcellerie, mais on travaille de manière très acharnée à ce que la population puisse croire que la maladie existe et comme ça travailler pour vaincre cette épidémie.
0: Ne laissez personne de côté. Un grand merci, docteur Bélisère. Merci à vous, professeur Rapp, pour tout cet éclairage. On reparlera bien évidemment bientôt dans Priorité de cette épidémie à virus Ebola. Merci à Victor Hull et à Laurent Hérault à la technique aujourd'hui. On se retrouve demain 9h10 temps universel et d'ici là, portez-vous bien.
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0: Dans 10 minutes, votre rendez-vous avec 8 milliards de voisins. On va vous retrouver, Emmanuel Bastide, bonjour.
9: Bonjour Caroline, bonjour à tous les voisins et voisines. Aujourd'hui, on parle des emballages. Peut-on se passer de plastique? Les lois, les réglementations se multiplient dans le monde et pourtant, la consommation de plastique continue d'augmenter. Et chez vous, les voisins, comment ça se passe? Quelles solutions pour limiter l'usage du plastique? Contactez-nous dès maintenant, 33 6 11 80 41 89.
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0: 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Le journal, c'est tout de suite avec vous, Mathieu Vendrely. Mathieu, bonjour.
12: Bonjour Caroline, et à demain, bonjour à toutes et à tous. La droite et l'extrême droite sont ravis, les défenseurs des droits humains sont vent debout, les députés européens tombent d'accord sur de nouvelles règles en matière d'immigration. Le texte prévoit notamment la mise en place de plateformes de retour hors des frontières de l'UE, précision Pierre Benazet dans un instant. L'armée israélienne appelle à l'évacuation de la ville libanaise de Nabatieh ce matin. Nouvelle tension alors que des discussions sont supposées démarrer ce mardi à Washington. En France, elle appelle des victimes du cadmium. Elle demande au gouvernement de soutenir une loi pour réduire la présence du métal cancérogène dans notre alimentation. Explication Jeanne Richard. Un livre très attendu sur fond de grosses polémiques. En France, la sortie en librairie de La Légende, le nouveau récit de Boualem Sansal. Sophie Torlotin viendra nous en parler. Et puis Roland Garros, malgré la pluie ce matin, le début des quarts de finale. La Russe Miranda Andreeva, tête de série numéro 8, affronte la Roumaine Sorana Sirstea. En ce moment même, Andreeva mène une manche à zéro. Et d'abord donc ce nouveau tour de vis dans la politique migratoire européenne. Les eurodéputés se sont mis d'accord hier soir, d'accord sur le projet de plateforme de retour. Il s'agira de centres situés en dehors de l'Union européenne. Les 27 pourront y envoyer les migrants qui n'auront pas eu le droit d'entrer sur le territoire européen. Un nouveau cadre inspiré des projets d'accord du Royaume-Uni avec le Rwanda, inspiré aussi des plateformes retour montées par l'Italie dans le nord de l'Albanie, Pierre Benazet.
13: Contrairement aux centres italiens en Albanie, destinés à accueillir aussi des demandeurs d'asile en attente de réponse, les plateformes retour imaginées par l'UE sont réservées à ceux dont la demande d'asile aura été rejetée et qui auront reçu aussi une décision définitive de départ. Le nouveau règlement comporte d'ailleurs un ordre de retour européen, similaire aux ordres de quitter le territoire utilisés au niveau national par les 27. Ces plateformes de retour pourront même accueillir en dernier recours des familles avec enfants ou des mineurs isolés. Au maximum, les migrants pourraient y passer jusqu'à 2 ans, voire 2 ans et demi pour des cas spéciaux, avec confiscation possible des documents d'identité. En outre, la durée d'interdiction d'entrer en Europe par la suite passera de 5 à 10 ans, voire 20 ans. C'est un durcissement très net de la politique migratoire de l'UE, alors qu'on estime à 20% le nombre de migrants qui quittent effectivement l'Europe après un ordre de départ. Le projet devra encore être voté par le Parlement européen et par les 27 au sein du Conseil, mais ces votes sont partis pour n'être qu'une formalité après le compromis de ce lundi soir. Pierre Benazet, Bruxelles. RFI.
12: Et le texte est applaudi par la droite et l'extrême droite. La gauche et les ONG sont au contraire vent debout contre ces nouvelles mesures qu'elles jugent contraires au droit international. L'appel du président ukrainien aux Américains, Volodymyr Zelensky, juge absolument nécessaire l'aide des États-Unis pour la livraison de missiles pour les systèmes de défense antiaérienne Patriot. Demande après une nouvelle nuit de frappe russe sur son pays. D'après le gouvernement ukrainien, les attaques russes auraient fait au moins 13 morts ces dernières heures, 4 rien que dans la capitale Kiev. La Russie, de son côté, affirme qu'elle a visé des sites du complexe militaro-industriel. Rien ne peut justifier la poursuite des opérations militaires israéliennes. C'est ce que dit Jean-Noël Barrot ce mardi. Propos du chef de la diplomatie française alors que des discussions politiques sont prévues aujourd'hui et demain à Washington. Sur le terrain, concrètement, la situation reste extrêmement tendue. Hier, Israël a menacé de frapper le sud de Beyrouth, la capitale. L'armée israélienne qui a aussi frappé lundi plus de 40 localités dans le sud, notamment à Tyr, près d'un hôpital. Il y a des dégâts, plusieurs blessés également. Et sur la situation à Tyr, un témoignage, celui de Karine Huster. Elle est responsable des activités médicales à Médecins sans frontières et elle vient de passer 1 mois et demi sur place à Tyr. Et elle décrit une population épuisée et sous la pression constante.
14: Les Israéliens jouent un jeu psychologique avec la population. C'est pareil à Gaza, ils envoient des messages en disant voilà, ordre d'évacuation de tout tir. Et donc les gens paniquent et puis partent. Qu'ils aient les moyens ou pas, ils n'ont pas envie d'être victimes de bombardements. Et donc, ils essaient de partir par tous les moyens. Ceux qui ne peuvent pas, par exemple, quand on était à Tyr, nous, notre maison est dans le tout petit coin de Tyr, le seul petit coin qui n'a pas eu d'ordre d'évacuation parce que c'est une petite enclave chrétienne. Et du coup, il y avait des centaines de personnes qui venaient dans ce petit coin parce que elles pensaient être en sécurité et elles étaient en sécurité. Et donc, ils dormaient dans les rues. Enfin, les gens sont fatigués. Ça n'arrête pas. C'est tous les jours des ordres d'évacuation. C'est tous les jours des bombardements. C'est tous les jours des drones au-dessus de la tête. Ça n'en finit jamais.
12: Des propos recueillis par Sofia Katsenkova. Et à l'instant, je vous le disais, l'armée israélienne appelle à l'évacuation de la ville libanaise de Nabatieh. À propos du Liban, notez dès à présent ce rendez-vous RFI. Demain, journée spéciale, les Libanais à l'épreuve d'une nouvelle guerre. 3 émissions depuis Beyrouth avec Romain Ouzoui et les équipes de RFI sur place. Rendez-vous donc demain sur nos antennes et sur nos plateformes. Midi 6 à Paris, un épisode El Niño est probable à 80% dans les prochaines semaines. C'est ce qu'indique l'Organisation Météorologique Mondiale ce mardi. Épisode au moins modéré, voire fort, estime l'OMM. que ce soit des sécheresses ou des inondations, ça dépend des latitudes. Le phénomène climatique El Niño provoque généralement des événements météorologiques extrêmes un peu partout sur la planète. C'est un métal toxique, il est très utilisé dans les engrais et on le retrouve dans nos assiettes. En France, l'Assemblée nationale examine cette semaine une proposition de loi pour réduire le taux de cadmium dans l'alimentation. Cancérogène avéré, il est suspecté d'être lié à l'explosion du nombre du cancer du pancréas dans le pays. Jeanne Richard, un collectif de malades du cancer du pancréas et de proches de victimes appelle donc les autorités à soutenir cette loi.
15: En août dernier, la mère d'Alexandre Roussel apprend qu'elle est atteinte d'un cancer du pancréas. Elle meurt à peine 3 mois plus tard. Depuis, l'Agence de sécurité sanitaire a publié un rapport sur le cadmium et son fils s'indigne.
16: Les chiffres sont vraiment alarmants. Une multiplication par plus de 4 en 30 ans du nombre de cancers du pancréas en France, une progression 2 à 3 fois plus rapide que dans bon nombre de pays européens. Et donc, il se trouve que voilà, le cadmium pourrait être un de ces facteurs qui permettrait d'expliquer cette explosion du nombre de cas en France.
15: Et c'est surtout par l'alimentation que les Français sont contaminés par ce métal lourd. Car les engrais phosphatés utilisés par les agriculteurs dans le pays sont particulièrement riches en cadmium. Il appelle donc les députés à soutenir la proposition de loi qui vise à baisser les taux de cadmium autorisés dans les engrais. Et d'une manière globale, à mieux protéger la population des polluants qui l'empoisonnent.
16: Tous ces polluants, que ce soit le cadmium, que ce soit les PFAS, les pesticides, ça peut pas continuer. Tout ça, ça s'accumule dans nos organismes, dans nos sols, dans l'environnement. Et le nombre de cas de cancer, le nombre de cas de maladies liées à tous ces polluants-là vont juste croître. Et voilà, faut pas laisser les gens sur le côté. Donc, faut tout simplement agir, quoi, et faire quelque chose.
15: Réduire la teneur en cadmium des engrais est possible et peu cher, selon les défenseurs de la proposition de loi. C'est donc une question de choix politique.
12: Jeanne Richard, le nouveau président du Bénin est arrivé tout à l'heure au Niger. Romuald Ouadani, accueilli au pied de l'avion par son homologue, le chef de la junte, Abdourahmane Tiani, au menu des discussions, notamment la coopération sécuritaire. C'est un livre très attendu, sorti ce mardi en France, en librairie, du nouveau livre de Boualem Sansal. Dans ce récit intitulé La Légende et qui paraît chez Grasset, l'écrivain franco-algérien raconte son année de prison en Algérie et il règle ses comptes, notamment avec le pouvoir algérien, mais aussi avec son ancienne maison d'édition Gallimard, Sophie Torlotin.
17: La légende, c'est le surnom donné à Boualem Sansal par ses co-détenus de la prison de Coléa en Algérie. L'écrivain explique vouloir se réapproprier son récit, sous-titré d'ailleurs « Libre méditation d'un prisonnier encombrant ». Et ces méditations alternent entre chroniques du quotidien en prison, divagations poétiques ou aphorismes sur la liberté. C'est un livre de combat, prévient Boualem Sansal. Le nom du président algérien Abdelmadjid Tebboune, accusé de l'avoir pris en otage, y est signé.

0: partie privatiser l'eau et donner l'accès à l'eau uniquement avec de l'eau embouteillée, alors qu'en fait, ce qu'il faut avoir vraiment partout, c'est un accès à l'eau publique avec de l'eau du réseau et se battre contre les discours marketing qui nous vantent de l'eau en bouteille qui nous rendrait plus jeunes, plus beaux, etc.
1: Est-ce qu'aujourd'hui, dans nos sociétés de consommation actuelles, dans quelle proportion on pourrait imaginer de diminuer l'usage du plastique ?
0: Alors, par exemple, pour un Français, franchement, réduire, ça dépend si déjà on en consomme beaucoup ou pas. Si déjà on consomme, par exemple, des boissons, parce que ça, c'est énorme, des eaux et boissons embouteillées. Si on renonce à ce poste-là, alors là, on a une réduction déjà qui est énorme, parce que c'est un très gros poste. Dans les produits les plus vendus en supermarché aujourd'hui, les 10 produits les plus vendus, il n'y a pas d'aliments. Il n'y a que de l'eau et des boissons et des canettes. Donc il y a que ça en fait. Donc il y a une surconsommation française d'eau et boissons.
1: Les sodas en poudre par exemple, c'est à l'étude.
0: Alors, mais
1: on sait que par exemple les usines de Coca-Cola sont des poudres qui arrivent dans chaque pays et que le Coca-Cola est réembouteillé dans chaque pays du continent africain par exemple. Ce ne sont pas des bouteilles qui arrivent toutes prêtes avec de l'eau sur les dans les pays qui les importent.
0: Alors, écoutez, moi j'adore votre question parce que vraiment nous, ça fait partie d'une des solutions. La première solution, c'est la sobriété, c'est-à-dire j'ai de l'eau du robinet ou je renonce à des boissons embouteillées, type soda, etc. L'autre solution, c'est je veux pas renoncer à mes usages, mais du coup j'ai d'autres formules pour le faire. Et par exemple aujourd'hui, on peut faire son soda à la maison. On peut avec une machine à gazéifier, un sirop de soda, faire son soda à la maison. Quand on achète un soda dans un fast-food, il est fait sur place. Donc en fait, ces micro-factories à partir de sirop, de poudre, de l'eau du réseau, de la filtration, de la gazéification, ça existe déjà. Mais les industriels ne développent pas assez ces solutions-là pour remplacer la bouteille.
1: Ouais, donc on revient toujours à l'interpellation des politiques, des réglementations et des industriels. Muriel Gontard, est-ce que vous souhaitez ajouter quelque chose ? On arrive au terme de cette émission.
2: Alors peut-être juste, oui, pour rebondir un petit peu sur ce qui vient d'être dit, je pense que nous devons surtout changer nos habitudes. C'est vrai qu'on peut acheter un soda au citron, on peut aussi acheter un citron et le presser dans de l'eau, c'est quand même beaucoup plus simple.
1: Mais là, vous rejetez tout sur la faute du consommateur, d'une certaine manière.
2: Non, parce que je pense que le consommateur doit être informé et nos gouvernements et nos responsables politiques sont les seuls à pouvoir conduire des campagnes de communication qui soient claires et honnêtes.
1: Et est-ce qu'il y a des pays qui ont mis en place, des modèles qui fonctionne à l'heure actuelle et qui limite à l'échelle nationale la consommation de plastique vierge.
2: Pour l'instant, non, pas vraiment. Vraiment, non. Je crois qu'il n'y a pas de pays modèle. Les pays qui en consomment le plus, ce sont à eux à prendre leurs responsabilités pour essayer de réduire leurs usages. Et donc, nous sommes en première ligne, c'est clair. Et il y a une autre chose aussi, juste pour terminer, que je voudrais dire. Je voudrais quand même aussi rappeler, parce que c'est important, que le plastique ne se prête pas au réemploi. Juste pour rebondir aussi sur ce que votre dernière auditrice, le témoignage de votre dernière auditrice. Le plastique ne se prête pas au réemploi et qu'un plastique qu'on réutilise plusieurs fois devient poreux et présente des risques de développement de films microbiens en surface qui ont des impacts sur la santé. Donc attention, le verre, le métal, tout ça, il n'y a pas de souci, vous pouvez
1: les réemployer. Donc des bouteilles en plastique pour délimiter ces carrés de potager, c'est pas idéal, il vaut mieux trouver des morceaux de bois ou de pierre.
2: Une bouteille en plastique que l'on réutilise un nombre trop important de fois finit par contaminer de façon bactériologique l'eau qu'elle contient. Donc c'est pas une solution. Voilà. Le réemploi, oui, pour tous les matériaux, mais pas pour le plastique.
1: Merci beaucoup à vous, Nathalie Gontard, directrice de recherche à l'Institut National de Recherche pour l'Agriculture, l'Alimentation et l'Environnement, l'INRAE. Merci d'avoir été en direct chez 8 milliards de voisins. Et merci Muriel Papin, déléguée générale de l'association No Plastic in My Sea. Pas de plastique.
2: Merci Emmanuel.
1: Merci à vous. Et pas de plastique dans mon océan. Et vous êtes co-autrice de l'étude Supermarché toujours accro au plastique qu'on peut retrouver en libre accès sur internet. Le lien est sur RFI.fr à la page des 8 milliards de voisins. On va se quitter avec une sélection de la playlist sur le site RFI Musique. Annie Lalalove chez 8 milliards de voisins.

0: Vous écoutez RFI, 8 milliards de voisins. On arrive au terme de cette émission. Merci à l'équipe, Juliette Brault, Delphine Cachin, Mel Guyot, Inès Emprin. Vous nous retrouvez bien sûr sur nos réseaux sociaux, sur Instagram, sur WhatsApp Channel. Et demain, 8 milliards de voisins, à l'occasion de la journée spéciale sur le Liban, sur RFI, on parlera des élèves et des étudiants libanais, une génération sacrifiée.
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3: Bonjour Emmanuel, bonjour à tous. C'est RFI Midi qui commence 2h30 ensemble pour faire le tour de l'actualité dans le monde. L'essentiel de ce mardi 2 juin avec nos correspondants et nos envoyés spéciaux sur tous les continents. Nous allons parler du nouveau gouvernement au Sénégal qui fait réagir au sein du parti majoritaire, le PASTEF, parce que la nouvelle équipe ne comprend aucune figure issue de ses rangs, aucun proche d'Ousmane Sonko, désormais président de l'Assemblée nationale. Nous appellerons notre correspondante à Dakar dans Afrique Midi à midi et demi, temps universel. On reviendra également sur la validation par les parlementaires européens des hubs de retour, ces centres de détention pour les migrants censés être installés hors du sol européen dans des pays tiers. La politique migratoire qui se durcit partout en Europe, le Danemark est l'un des premiers à avoir imposé des mesures très strictes. Le Danemark, qui semble sortir de la crise politique après 2 mois de négociations, la première ministre sortante, pourtant minoritaire, a formé une coalition avec des partis de gauche et du centre-droit. On vous en dit plus dans un quart d'heure.
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3: On parlera également de la situation au Moyen-Orient et notamment de ces dernières déclarations d'Israël qui dit avoir obtenu l'aval des États-Unis pour bombarder la banlieue sud de Beyrouth si le Hezbollah attaquait des localités en Israël. On y reviendra dans nos journaux. Nous irons aussi dans RFI Midi en Roumanie où l'influence croissante de l'église orthodoxe et la cupidité de certains médecins compliquent considérablement l'accès à l'avortement.
5: J'ai rencontré un médecin qui m'a dit « Attendons encore 2 semaines et on refera une prise de sang. » Là, j'ai compris qu'il faisait traîner les choses jusqu'à ce que je ne sois plus dans les délais pour un avortement médicamenteux et que je sois obligée de subir une chirurgie. Le premier coûtait 50 euros, le second dépassait 1000 euros. Pour eux, c'est un business.
3: Reportage à écouter dans une vingtaine de minutes. Et on se penchera aussi sur l'entreprise Anthropic qui a annoncé hier, après une nouvelle levée de fonds record, qu'elle avait déposé un dossier pour une entrée en bourse et ça risque de chambouler tout le secteur de l'intelligence artificielle. On en parle dans le journal dans un instant et avec notre invité dans un peu plus d'1 heure. Vous avez le programme. Bienvenue. Le journal de Mathieu Vendrely, bonjour.
6: Bonjour Anne Cantner, bonjour à toutes et tous.
3: Avec une question d'abord, que faut-il attendre de la nouvelle session de pourparlers direct aujourd'hui à Washington entre représentants libanais et israéliens?
6: On va le dire nettement, c'est l'incertitude. Au lendemain d'une journée sous tension à Beyrouth et alors qu'il y a quelques minutes, vous le disiez, Israël a dit avoir obtenu l'aval des États-Unis pour frapper la banlieue sud de Beyrouth si le Hezbollah attaquait ces localités. Incertitude donc. Et pendant toute la journée d'hier, Israël a annoncé des frappes sur la banlieue sud, provoquant un nouveau déplacement de population. Reportage de nos envoyés spéciaux, Nicolas Falaise et Jade Coury.
7: Toute la journée, ils ont quitté la banlieue sud de Beyrouth. Des familles entières dans leurs voitures ou dans des taxis collectifs. D'autres patientaient au carrefour avec leurs valises dans l'attente d'un véhicule.
8: Ils ont lancé des avertissements. On ne peut pas faire confiance à Israël. Si tu es chez toi maintenant et qu'il y a un raid, tu ne sais pas à quel endroit. L'avertissement, ce n'est pas pour un site ou un immeuble. Il frappe des quartiers entiers. Tu ne peux pas savoir. La dernière fois, nous sommes partis en pleine nuit à 3h du matin. Je ne sais même pas comment nous avons fui ni comment nous sommes revenus. J'espère qu'il ne va rien se passer.
5: Depuis ce matin, nous sommes dans un état de tension permanente. On ne sait jamais à quel moment un bombardement peut survenir. Nous venons tout juste de quitter notre maison. Nous sommes partis seulement après les avertissements. Nous sommes d'abord restés en nous demandant ce qui pouvait arriver. Mais après l'avertissement, lorsque nous avons compris que la menace était réelle, nous avons quitté la maison.
7: En fin de journée, coup de théâtre, Donald Trump annonce qu'Israël ne bombardera finalement pas la banlieue sud de Beyrouth. Et de sources diplomatiques libanaises, on affirme que le Hezbollah a accepté une cessation mutuelle des attaques. Les combats se poursuivent néanmoins dans le sud du Liban, notamment dans la vaste zone occupée par Israël. Jade Coury, Nicolas Falaise, Beyrouth, RFI.
6: Et ses propos ce matin du chef de la diplomatie française, rien ne peut justifier la poursuite des opérations militaires israéliennes. C'est ce que dit Jean-Noël Barrot. Ce matin, l'armée israélienne appelle à l'évacuation de la ville libanaise de Nabatieh. Et puis, je le répète, Israël dit avoir obtenu l'aval des États-Unis pour frapper la banlieue sud de Beyrouth si le Hezbollah attaquait ces localités. On aura bien sûr l'occasion d'y revenir.
3: Et d'y revenir notamment lors d'une journée spéciale. Demain, les Libanais à l'épreuve d'une nouvelle guerre. Troisième émissions de Beyrouth avec Romain Ouzoui et les équipes de RFI sur place le matin, le midi, le soir. Rendez-vous aussi sur notre site internet rfi.fr. On aura l'occasion de vous en reparler d'ici là.
6: L'appel du président ukrainien aux Américains, Volodymyr Zelensky, juge absolument nécessaire l'aide des États-Unis pour la livraison de missiles pour les systèmes de défense antiaérienne Patriot. Demande après une nouvelle nuit de frappes russes sur son pays. D'après le gouvernement ukrainien, les attaques russes auraient fait au moins 18 morts ces dernières heures, 6 rien que dans la capitale Kiev. L'Ukraine dit avoir été frappée par plus de 650 drones russes et 73 missiles.
3: Anthropic se prépare à franchir un cap décisif.
6: Le géant de l'intelligence artificielle a déposé un dossier auprès du régulateur américain des marchés financiers en vue de sa prochaine introduction en bourse. Agnieszka Kumor, bonjour.
4: Bonjour.
6: Agnieszka, c'est une très mauvaise nouvelle pour OpenAI, son principal concurrent.
4: La pression est maximale sur OpenAI, l'entreprise qui a créé ChatGPT et qui se prépare depuis des mois à entrer en bourse. Anthropic a fait ses démarches auprès de la SEC en secret et l'annonce d'aujourd'hui donne un coup d'accélérateur au calendrier dans la course à l'intelligence artificielle. Fondée en 2021 par Dario Amodei, sa sœur Daniela et d'autres anciens d'OpenAI, Anthropic qui vient de lever 65 milliards de dollars. Cela porte à sa valorisation à 965 milliards et le place devant son concurrent OpenAI. La cotation boursière donnerait au créateur de Claude l'accès à de nouveaux fonds pour accélérer sa croissance et consolider sa position, mais cela permettrait aussi de valider l'ensemble du secteur de l'IA générative auprès des investisseurs institutionnels et des banques. Si Anthropic, OpenAI et SpaceX font comme prévu leur début en bourse cet automne, chacun d'eux tentera de capter sa part de gâteau. La bataille pour dominer le marché mondial de l'intelligence artificielle est loin d'être terminée.
6: Agnieszka Kumor du service éco de RFI.
3: Le nouveau président du Bénin est arrivé tout à l'heure au Niger.
6: Romuald Ouadani est accueilli au pied de l'avion par son homologue, le chef de la junte, Abdourahmane Tchiani. Au menu des discussions, notamment la coopération sécuritaire, une visite synonyme de dégel entre les deux voisins. La frontière entre le Niger et le Bénin est toujours fermée. Niamey reproche notamment aux autorités béninoises leur proximité avec la France. En France, précisément, deux blocs de laitons noirs. Inauguration cet après-midi à Paris d'un monument dédié aux victimes du génocide des Tutsis au Rwanda en 1994. Cérémonie en présence des présidents français et rwandais, Emmanuel Macron et Paul Kagame. Nouveau geste, 5 ans après la reconnaissance par Emmanuel Macron de la responsabilité accablante de la France dans le génocide de 94. Plus de 800 000 personnes, essentiellement des membres de la minorité Tutsi, avaient été tuées en quelques semaines.
3: C'est peut-être le début de la fin pour cette dispute longue d'un demi-siècle.
6: Oui, le Cambodge annonce avoir entamé une procédure auprès des Nations Unies pour régler son différend maritime avec la Thaïlande. Les deux pays revendiquent un territoire grand comme le Rwanda, dont les réserves sous-marines de gaz et de pétrole sont estimées à des dizaines de milliards d'euros. Malgré plusieurs tentatives de dialogue sur leurs frontières communes, les tensions entre donc le Cambodge et la Thaïlande avaient dégénéré l'an dernier en conflit ouvert. Et ce processus vise aujourd'hui à sortir les deux pays voisins de l'impasse, du moins sur le plan maritime, Mélissa Barra.
9: 26 000 kilomètres carrés dans le golfe de Thaïlande, considéré comme une OCA, une zone de revendication territoriale croisée. Enjeu des ressources énergétiques considérables. Le premier ministre cambodgien Hun Manet l'assure. Son pays et la Thaïlande ont, je cite, tout à gagner à un règlement équitable et durable grâce à des médiateurs internationaux expérimentés. Son gouvernement a lancé un processus de conciliation auprès de l'ONU. Il est d'ailleurs obligatoire en droit international maritime. Jusqu'au mois dernier, était en vigueur un mémorandum d'entente signé en 2001. Il encadrait les discussions sur

0: Deuxième exception, c'était les familles avec des mineurs. Il se trouve que dans son approche globale de décembre 2025, et le Conseil est dans la position adoptée en mars 2026 par le Parlement européen, l'exception concernant les familles avec des mineurs était supprimée. Je n'ai pas d'informations sur l'accord qui a été finalement conclu entre les deux co-législateurs européens.
1: Marie-Laure Basilien-Guinche, il y a eu des projets d'accord similaires. On se souvient de celui entre le Royaume-Uni et le Rwanda, des plateformes de retour qui ont été montées par l'Italie dans le nord de l'Albanie. Le projet validé ce lundi en est l'héritier direct. Est-ce que ça fonctionne? Est-ce que c'est un exemple?
0: Alors, le modèle Grande-Bretagne-Rwanda n'a pas fonctionné puisque la Cour suprême britannique a estimé que le Rwanda n'était pas un pays sûr. Autrement dit, que les ressortissants de pays tiers qui étaient envoyés pour qu'ils soient examinés leur demande d'asile n'étaient pas garantis que le principe de non-refoulement ne serait pas violé. Pour ce qui est de l'Italie, le Memorandum of Understanding qui a été passé entre le gouvernement italien et le gouvernement albanais établissait des centres dans lesquels étaient examinées les demandes d'asile des migrants secourus en mer lorsqu'ils n'étaient pas vulnérables. Mais il s'est trouvé plusieurs contentieux qui ont mis en évidence que les migrants qui étaient envoyés étaient vulnérables et ne pouvaient pas faire l'objet d'une procédure accélérée pour l'examen de leur demande d'asile. Si bien que Giorgia Meloni, par décret, a changé l'orientation, la destination de ces centres qui sont devenus des centres de retour, autrement dit des centres vers lesquels les ressortissants de pays tiers en situation irrégulière sur le territoire italien que l'Italie ne parvenait pas à renvoyer dans les pays d'origine, renvoyaient en Albanie. Mais la portée est relative puisqu'il s'agit de quelques centaines de places.
1: Marie-Laure Basilien-Guinche, merci. Vous êtes professeure de droit public à l'Université Lyon 3, membre senior de l'Institut universitaire de France et spécialiste du droit européen, de la migration et de l'asile. Cet entretien sera à retrouver sur le www.rfi.fr et sur notre application RFI Pure Radio, onglet invité d'Afrique Midi. Depuis hier et jusqu'au coup d'envoi de la Coupe du Monde dans 9 jours, RFI vous emmène dans chacun des 10 pays africains qualifiés pour la compétition. Après être allé au Maroc hier, direction aujourd'hui la Côte d'Ivoire. Cela faisait 12 ans que les éléphants n'avaient plus participé au Mondial. Sur place, l'enthousiasme dépasse les frontières du football. Molamine Sissavané est allée à la rencontre d'athlètes professionnels qui vont surtout être dans quelques jours des supporters hors pair.
2: Au Palais des Sports, une communauté religieuse occupe le dôme converti en lieu de culte ce soir-là. Près de là, les autres édifices du Temple du Sport accueillent des matchs officiels. Le crissement des baskets sur le parquet se mêle au rebond sourd des ballons de hand. Willing Essan du club de handball Don Bosco vient de jouer un match. Du hand au foot et d'athlète à supporter, il entrevoit les éléphants à la messe mondiale du football.
3: C'est vrai qu'on a joué 3 Coupes du Monde, 4e fois maintenant. Maintenant, l'expérience qu'on a acquérie, il va falloir être objectif. On a des équipes qui sont très difficiles à battre. On se sent que l'Équateur n'est pas une équipe, mais ils sont très difficiles à battre. Et c'est eux-mêmes qui me font peur. Même. Donc, si on passe la phase de poule, on peut déjà viser loin.
2: Mohamed Lamine Fofana vise loin sans un badge. En 2006, 2010 et 2014, les Ivoiriens n'ont pas réussi à sortir des poules. Ce passé inachevé nourrit une attente claire chez le volleyeur du club de la SOA.
4: L'objectif prioritaire, c'est le trophée. Donc pour moi, les objectifs secondaires, c'est de sortir de la poule. Mais avec les joueurs que nous avons cette année, je pense que la Côte d'Ivoire est capable de sortir de la poule. Il faudrait que les joueurs soient au top niveau de leur forme le jour du match pour produire de bons résultats.
2: Résultat qu'attend aussi Rebecca Akanji, capitaine du club Omnisport Descartes en volleyball. Et la perspective d'affronter l'Allemagne ou l'Équateur n'est l'ébranle en rien.
5: Nous avons confiance en eux, en leur capacité. Donc je pense qu'on peut faire une belle prestation parce qu'on a une très bonne équipe.
2: Une équipe portée par la ferveur de 30 millions de supporters qui savent être tant dithyrambiques que caustiques. Mais en tant qu'athlète, Rebecca Akanji fait la part des choses.
5: Nous sommes les supporters. On est ivoirien, on se connaît. L'ivoirien a toujours critiqué, a toujours donné son avis. Quand c'est bon, ils oublient et puis félicitent. Donc ils doivent se concentrer sur l'essentiel. Et puis ils font de belles prestations. On ferme notre bouche.
2: Les prestations du capitaine Franck Essier et ses amis à Philadelphie ou à Toronto seront scrutées ici dans le pays par un public qui a hâte. Adam Patrick Yao de l'équipe de basket d'Adjamé Hazard.
6: En tant qu'athlète et puis ivoirien, je ferai tout pour voir tous les matchs, surtout pour mon pays, la Côte d'Ivoire, et voir où mon équipe arrivera. Avec le décalage, je pense que l'engouement sera le même. Parce que l'ivoirien est fan de son pays et fan de son équipe. Donc l'événement sera.

0: assez élevé parce que c'est la Coupe du Monde. Malgré l'heure, on sera présent pour supporter notre pays.
1: Ainsi s'effacent les barrières entre les disciplines pour laisser place à l'union sacrée de tous les supporters ivoiriens, y compris des athlètes d'autres sports. Molamine Sissavane, Abidjan, RFI.
2: Et le premier match de la Côte d'Ivoire, ce sera contre l'Équateur le 14 juin à 23h, temps universel. Une rencontre que vous pourrez suivre en direct et en intégralité sur les antennes Afrique de RFI. Et c'est ainsi que se referme cette page d'information africaine réalisée et préparée avec Laurent Chaffard, Anaël Lenoé et Pierre Vallée. Merci à vous de nous avoir suivis.
3: À demain, Fanny Noir-Rocabré. On parlait de la Coupe du Monde, et elle ne fait pas que des heureux. Au Mexique, il y a de plus en plus de manifestations anti-FIFA pour dénoncer un événement trop cher qui exclut la population. Nous irons à Mexico dans une vingtaine de minutes dans le rendez-vous d'Haïti et des Amériques.
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0: 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Et c'est l'heure du journal. Bonjour Olivier Sherman.
1: Bonjour Anne Cantner, bonjour à toutes et à tous.
0: Washington tente d'éviter l'escalade entre Israël et le Liban.
1: Un nouveau cycle de négociations s'ouvre à Washington entre Israéliens et Libanais dans un contexte de forte tension. L'intervention du président américain hier soir aurait permis d'éviter des frappes sur Beyrouth, du moins pour l'instant.
0: On parlera aussi d'immigration. L'Union européenne ouvre la voie à la création de centres de retour hors d'Europe.
1: Les eurodéputés et les États membres ont trouvé un accord pour durcir la politique migratoire européenne. Le texte prévoit notamment la possibilité d'installer des centres de retour de migrants en dehors des frontières de l'Union.
0: Vers un El Niño 2026 puissant, les climatologues sont en alerte.
1: Le phénomène pourrait impacter de nombreuses régions du globe cette année. Les experts évoquent déjà l'un des épisodes les plus marquants jamais observés si les prévisions se confirment.
0: Aux États-Unis, le groupe OpenAI est visé par une offensive judiciaire en Floride.
1: Le procureur de Floride l'accuse de présenter des risques pour les mineurs, une procédure civile qui relance le débat sur la responsabilité des géants de l'intelligence artificielle.
0: Thomas Pesquet, bientôt en route pour un troisième vol spatial.
1: L'astronaute français repartira pour une nouvelle mission à bord de la station spatiale internationale, une mission commerciale inédite annoncée dans le cadre d'un partenariat entre la France et l'entreprise américaine Vast.
0: Et puis dans un quart d'heure, on parlera de sport et de la suite du tournoi de Roland-Garros, quart de finale hommes et femmes aujourd'hui. Et on va commencer par parler du Liban, donc Beyrouth épargné pour l'instant, après a priori une intervention américaine.
1: Beyrouth épargné, mais pas le sud-Liban. L'armée israélienne appelle aujourd'hui la population libanaise à évacuer la ville de Nabatieh avant des attaques prévues contre le Hezbollah. Et dans ce contexte, un nouveau cycle de négociations doit se tenir aujourd'hui et demain à Washington entre les Israéliens et les Libanais. Hier matin, Israël annonçait vouloir bombarder la banlieue sud de Beyrouth et intensifier ses opérations militaires au Liban. L'escalade semblait inévitable. Finalement, pas de cessez-le-feu sur le terrain aujourd'hui, mais Benjamin Netanyahou a renoncé à frapper la capitale libanaise. Bonjour Frédéric Misselin.
2: Bonjour.
1: Vous êtes à Jérusalem, pas de frappe israélienne donc, suite à l'intervention du président américain qui a appelé le premier ministre israélien.
2: Oui, officiellement, Donald Trump a évoqué hier soir un appel téléphonique très productif. Il n'y aura pas de troupes à Beyrouth. Merci Bibi, écrivait hier soir sur son réseau social un président américain apparemment enthousiaste. Après une journée très tendue, Donald Trump s'est senti contraint d'intervenir par crainte de voir dérailler les négociations avec l'Iran. Mais officieusement, le coup de téléphone a été houleux. Le site américain Axios rapporte que Donald Trump était furieux. Tu es complètement fou, aurait-il dit à Benjamin Netanyahou, sans moi tu serais en prison, tout le monde te déteste. Côté israélien, le ministre de la Défense souligne ce matin que la possibilité de viser Beyrouth avait été validée par les Américains. Dans les faits, les frappes aériennes sur la capitale libanaise ont été suspendues, ce qui fait dire à la classe politique israélienne que Benjamin Netanyahou prend ses ordres à Washington. L'éditorialiste du journal Maariv assurait ce matin, la politique israélienne est dictée par les publications de Donald Trump sur les réseaux sociaux.
1: Frédéric Misselin en direct de Jérusalem. J'ajoute que l'université libanaise suspend des épreuves dans le sud et la banlieue sud de Beyrouth au lendemain de la mort de deux étudiants et leur père visés par une frappe israélienne. L'université libanaise, seule université publique du pays, reporte d'une semaine les examens sur son campus principal, donc dans la banlieue sud de Beyrouth, ainsi que dans la ville méridionale de Saïda.
0: Et sachez que demain, RFI vous propose une série d'éditions spéciales au Liban en direct de Beyrouth. La première commence à 6h10, temps universel. Bruxelles accélère les expulsions de migrants irréguliers. La décision provoque de nombreuses réactions.
1: Les eurodéputés ont donné le feu vert, un accord ce lundi soir pour créer des hubs de retour pour y renvoyer des personnes en situation irrégulière dans des pays tiers. À droite et à l'extrême droite, on salue un texte censé accélérer les expulsions et affaiblir les réseaux de passeurs. À gauche et du côté des ONG, on dénonce un recul des droits fondamentaux. Sofia Kastensokova.
3: Le bras de fer s'est joué jusqu'à tard ce lundi soir à Bruxelles. Le point le plus explosif de cet accord, les centres de retour pour les personnes en situation irrégulière situées dans des pays hors de l'UE, ce qui rappelle le précédent italien très controversé en Albanie. Pour rappel, la chef du gouvernement Giorgia Meloni avait fait construire des centres pour y transférer des migrants en attente de l'examen de leur demande d'asile. Mais à droite, l'eurodéputé François-Xavier Bellamy défend une rupture avec ce modèle italien.
4: L'Italie a créé des centres pour accueillir les demandeurs d'asile. Nous, nous créons des centres de retour pour des personnes qui sont déboutées du droit d'asile, par exemple, et qui ont été déboutées par une décision de l'État, puis par une, deux, trois, quatre décisions de justice successives, parfois.
3: Pour la députée européenne écologiste Mélissa Camara, cette distinction ne rassure pas.
5: Cet accord, pour moi, est un accord de la honte. Je ne vois pas comment, en multipliant ces centres de retour à l'extérieur des frontières européennes, on va s'assurer des droits fondamentaux des personnes qu'on envoie. Et encore une fois, je voudrais le rappeler, on parle d'envoyer aussi des enfants dans ces centres. Et donc, c'est la vie d'enfants, de femmes et d'hommes qu'on met en danger. On parle de la vie et des droits les plus fondamentaux de personnes.
3: La bataille est loin d'être terminée. La gauche promet de bloquer le texte en plénière, puis devant la justice si nécessaire.
0: En Ukraine, une attaque massive de la part de la Russie, elle a fait au moins 18 morts.
1: Oui, une nouvelle attaque importante, de drones, de missiles lancés en tout début de journée par la Russie contre l'Ukraine. Le dernier bilan provisoire fait état de 18 morts pour l'instant et de dizaines de blessés. Daniel Valo, bonjour.
6: Bonjour.
1: Deux villes donc ont été particulièrement touchées ce matin.
6: Oui, les villes de Kiev où l'on déplore 6 morts et 66 blessés et de Dnipro où au moins 12 personnes dont 2 enfants ont été tuées dans les frappes selon l'armée ukrainienne. 73 missiles et plus de 600 drones ont été tirés par la Russie. Une attaque massive donc qui intervient après la mise en garde lancée par Moscou aux ambassades étrangères à Kiev. La Russie ayant conseillé aux diplomates en poste dans la capitale ukrainienne d'évacuer la ville. À la suite de cette nouvelle attaque, le président ukrainien Volodymyr Zelensky a renouvelé son appel à l'aide à ses alliés occidentaux et en particulier aux États-Unis. L'Ukraine, qui a développé un système ultra performant de défense antiaérienne contre les drones, reste dépendante en revanche des munitions américaines pour déjouer les attaques de missiles. Réagissant lui aussi à cette nouvelle attaque massive, le chef de la diplomatie ukrainienne, Andriy Sybiha, a déclaré ce matin que Moscou était en train de perdre sur le champ de bataille et n'a plus qu'une seule carte à jouer, celle de la terreur. Et de fait, depuis 2 mois, la Russie perd du terrain sur le front. Selon l'agence France-Presse, qui se base sur les données de l'Institut pour l'étude de la guerre, l'Ukraine a repris un peu plus de 280 km² le mois dernier. C'est le deuxième mois consécutif que le front avance en faveur de l'Ukraine.
0: Le pétrolier russe, arraisonné par la France, est arrivé dans l'ouest du pays. Ce bateau présenté comme faisant partie de la flotte fantôme de Moscou.
1: Oui, c'est le Tagor, c'est le nom de ce pétrolier en provenance de Russie, soupçonné d'arborer un faux pavillon et arraisonné dimanche par la France. Il est bien arrivé à Douardonné, dans le Finistère. Il fait partie effectivement de la flotte fantôme russe utilisée par Moscou pour contourner les sanctions occidentales appliquées à ses ventes de pétrole.
0: Vers un phénomène El Niño très puissant, les climatologues sont en alerte.
1: L'Organisation mondiale de la météorologie appelle les États et les organisations humanitaires à se préparer. Un nouvel El Niño s'annonce. Cet événement climatique s'accompagne d'une hausse de la température mondiale qui s'ajoute au réchauffement climatique d'origine humaine. Des catastrophes climatiques sont à prévoir avec des impacts sur l'agriculture, l'accès à l'eau, la santé ou l'environnement. Jeanne Richard.
7: Des températures anormalement chaudes sont relevées dans l'océan Pacifique tropical. C'est le signe qu'El Niño s'y développe. Et Céleste Saulo, secrétaire générale de l'Organisation mondiale de la météorologie, s'attend à ce qu'il influence le climat mondial dans les mois prochains.
8: Bien qu'il reste des incertitudes quant à l'intensité maximale du phénomène El Niño, la plupart des modèles de prévision suggèrent qu'il sera au moins d'intensité modérée et possiblement d'intensité forte. Un océan plus chaud ajoute de la chaleur et de l'humidité au système climatique, ce qui aggrave les événements extrêmes comme les vagues de chaleur, les sécheresses et des pluies torrentielles.
7: L'OMM anticipe ainsi des sécheresses au Sahel et en Afrique australe, en Amazonie, en Inde et en Australie, et un risque d'inondation en Afrique de l'Est, au sud de l'Amérique latine et des États-Unis.
8: On peut anticiper les impacts, définir des stratégies pour l'agriculture et se préparer aux tempêtes et aux cyclones. 128 pays dans le monde affirment avoir mis en place un système d'alerte précoce multirisque. Notre objectif est que tout le monde ait accès aux informations pour aider les communautés à gérer les risques, sauver des vies et les moyens de subsistance.
7: Et l'OMM précise que les effets des épisodes El Niño se prolongent généralement jusqu'à 1 an après la fin du phénomène.
0: En France, la polémique prend de l'ampleur concernant Xenia Fedorova, ancienne dirigeante du média RT France.
1: C'est un dossier embarrassant pour le gouvernement français. Ce lundi, le ministre de l'Intérieur, Laurent Nunez, a reconnu que le titre de séjour de la chroniqueuse russe de CNews, Xenia Fedorova, qualifiée de propagandiste patente du Kremlin par le Quai d'Orsay, avait été prolongé de 10 ans de façon automatique, selon lui. Alors, Raphaël Delvolvé, des voix s'élèvent chez les parlementaires pour demander des explications.
9: Les macronistes sont les plus sceptiques. Pierre-Alexandre Anglade, de la Commission des Affaires étrangères.
10: Elle peut déblatérer toute la propagande russe sans la moindre contradiction.
9: Une telle audience pour le narratif russe lui pose problème en pleine offensive de Moscou contre les démocraties européennes. Le député demande des explications à la place Beauvau.
10: Il faut d'abord comprendre le mécanisme qui a permis la poursuite de son titre de séjour. S'il est avéré que c'est un agent d'influence de la Russie, elle a effectivement pas sa place sur le territoire français.
9: Discours également tenu à gauche par les socialistes. En revanche, la France insoumise ne se place pas sur ce terrain. Mathilde Panot, chef des députés insoumis.
11: Le sujet avec Federova, c'est pas le titre de séjour. C'est la question des ingérences étrangères. Nous demandons à ce que le gouvernement fasse enfin un projet de loi pour protéger la démocratie française.
9: Ne pas évoquer le titre de séjour pour ne pas parler comme l'extrême droite qui, sur cette affaire, ne voit pas de raison de le retirer à Xenia Federova. Thierry Mariani, eurodéputé RN réputé proche de Moscou, ironise.
12: Ou alors il faut rajouter désormais une nouvelle condition, c'est il faut être dans la même ligne politique que M. Macron. En réalité, tous ceux qui ont une opinion différente sur la guerre en Ukraine sont systématiquement pourchassés.
9: Dans l'embarras, le ministre de l'Intérieur a tenu à préciser ce lundi qu'un titre de séjour ne protège pas d'éventuelles poursuites s'il y a notamment une menace pour les intérêts fondamentaux français.
0: Un point sur l'épidémie d'Ebola et beaucoup de cas suspects finalement écartés.
1: Oui, l'Organisation mondiale de la santé a revu son estimation des cas suspects d'Ebola en RDC et en Ouganda, passant de 906 à 116, une correction majeure qui s'explique par des diagnostics réévalués après vérification. Selon l'OMS, de nombreux patients initialement comptabilisés ne présentaient pas le virus Ebola. Ils souffraient d'autres pathologies ou de simples épisodes fébriles sans symptômes associés.
0: ChatGPT dans le viseur de la justice américaine.
1: Le procureur de Floride assigne OpenAI, créateur de ChatGPT, et son patron Sam Altman en justice. Dans une plainte déposée hier, il accuse ChatGPT de mettre en danger de jeunes utilisateurs rendus dépendants et de les encourager à certains comportements nocifs. Jeanne Bardoli, expliquez-nous tout. La Floride devient ainsi le premier État américain à poursuivre cette société d'intelligence artificielle.
13: Et dans une plainte de 83 pages, Olivier, qui détaille comment OpenAI a permis à ChatGPT d'aider les auteurs de fusillades de masse, d'inciter des personnes au suicide, ou encore comment ChatGPT a dégradé les capacités critiques des utilisateurs et rendu certains jeunes dépendants psychologiquement. La charge est donc lourde, tout comme le ton employé hier par le procureur de Floride.

0: été diffusé un extrait vidéo montrant la torture de Martinez Zogo baignant dans son sang et suppliant ses bourreaux. Mais aussi, Polycarpe et Samba, la déposition d'un témoin clé de l'accusation, le professeur Belbidjoka, expert en cybercriminalité, qui a expertisé les téléphones portables des principaux accusés de l'affaire.
1: Oui, Fanny, un homme, le 32e témoin de l'accusation, est au centre de l'attention. Le professeur Belbidjoka, dont vous venez de faire mention, hier, devant une assistance médusée, il a expliqué les méthodes et le contenu de son rapport d'expertise sur les téléphones des principaux accusés, les endroits où ces téléphones avaient borné, c'est-à-dire où ils ont été localisés en rapport avec les lieux où Martinez Zogo a passé ses derniers instants de vie. Plusieurs échanges dans la messagerie WhatsApp entre certains accusés qui avaient été effacés et que l'expertise a permis de restaurer ont été diffusés sur écran. Des messages accablants et sans équivoque sur la nature du traitement qui a été infligé à l'homme de radio, la torture.
0: Polycarpe, justement, concernant cette vidéo de torture, est-ce qu'on sait qui l'a tournée? Est-ce que sa diffusion permet d'en apprendre un peu plus sur le ou les commanditaires?
1: L'expert a expliqué avoir retrouvé la vidéo, non pas dans un téléphone, mais dans le compte Google d'un des accusés. Sa diffusion, qui a duré quelques minutes, laisse voir un Martinez Zogo tout nu, agonisant, trempé de sang, une grosse entaille à l'une des oreilles et le visage complètement tuméfié. Dans les échanges, Martinez Zogo est traité, entre autres, de souris. Il a bu et manger, déclare un des bourreaux. Dans la salle d'audience, plusieurs personnes ont éclaté en sanglots. L'épouse du journaliste présente, elle aussi, a même été prise d'un malaise. La question du ou des commanditaires reste, elle, assez confuse. Aucun nom n'apparaît jusqu'ici clairement. L'audience, interrompue hier en fin d'après-midi, a repris ce matin. C'est l'étape du contre-interrogatoire du même témoin, Belbidjoka, dans une salle d'audience qui, pour le coup, est archi-comble.
0: Polycarpe et Samba.
2: Il est midi et 45 minutes en temps universel et on va parler de la finale de la CAN des moins de 17 ans au Maroc. Et
0: c'est ce soir à 19h, temps universel à Rabat. Elle oppose le Sénégal à la Tanzanie. Les Lionceaux sénégalais avaient battu le Maroc en demi-finale au bout d'un match héroïque. Mais attention à la Tanzanie, prévient le sélectionneur de cette équipe U17 du Sénégal, l'ancien joueur de Bordeaux, Ludovic Lamine Sané.
3: Si les Tanzaniens sont là, c'est qu'ils l'ont mérité. C'est une équipe qui est en train de marquer son histoire. Et comme je dis à mes joueurs depuis le début du tournoi, vous avez l'occasion de marquer l'histoire du football sénégalais sur la CAN U17. C'est ce qu'ils sont en train de faire petit à petit. Et il faut surtout pas sous-estimer cette équipe de Tanzanie qui fait beaucoup d'efforts. Comme j'ai dit, j'ai été capitaine leader, donc je sais à peu près comment parler à mes joueurs. Donc on va se focaliser sur nous-mêmes, redoubler d'efforts, rester encore unis. Donc après, les joueurs adhèrent à ce qu'on leur propose, adhèrent au projet, respectent les consignes. Et dans la mesure où les joueurs respectent les consignes, on voit le résultat sur le terrain. Et montrer qu'on est des Sénégalais quand on est en finale. Le Sénégal prouve pas mal de choses et je pense que l'équipe a vraiment faim d'aller chercher ce trophée.
0: Des propos recueillis par Babacar Fall.
2: L'essentiel de l'actualité internationale est l'armée israélienne qui appelle une fois de plus à évacuer Nabatieh, grande ville du sud du Liban, toujours bombardée, comme Tyr, où 4 personnes ont été tuées hier et 127 blessées, dont du personnel hospitalier. La menace pèse toujours aussi sur la banlieue de Beyrouth, banlieue sud, et le gouvernement israélien assure avoir l'aval des États-Unis pour frapper cette zone si le Hezbollah mène de nouvelles attaques. Conséquence de cette situation, l'université libanaise reporte des examens après la mort de 2 étudiants hier. La guerre se poursuit aussi en Ukraine et les drones et missiles russes ont fait 18 morts tôt ce matin dans plusieurs endroits du pays, notamment dans la capitale. Le président Zelensky demande de nouveau l'aide de ses alliés et la livraison de systèmes de défense anti-aérien américains. L'entreprise Anthropic annonce, après une nouvelle levée de fonds record, qu'elle a déposé un dossier pour une entrée en bourse. Ça risque d'avoir des conséquences pour tout le secteur de l'intelligence artificielle. On en parlait il y a une demi-heure avec notre invité. Et vous pouvez réécouter l'entretien sur l'appli RFI Pure Radio. Et puis ce sont les premiers quarts de finale aujourd'hui à Roland-Garros. Ça aussi, c'est à suivre sur notre site internet ou sur notre application. Premier quart de finale homme qui débute là, dans quelques instants maintenant. Le Parlement européen et le Conseil des 27 ont annoncé hier avoir trouvé un accord sur le projet dit des plateformes de retour. Dans des centres situés en dehors de l'Union européenne, les États pourront envoyer les personnes immigrés en situation irrégulière. Marie-Laure Basilien-Guinche est professeure de droit public à l'Université Lyon 3, membre senior de l'Institut

0: Institut universitaire de France. Et elle est votre invitée, Fanny Noireau-Cabré.
1: Marie-Laure Basilien-Guinche, bonjour.
2: Bonjour.
1: Les eurodéputés et les États européens ont donc trouvé un accord sur une réforme ouvrant la voie à la création de plateformes de retour pour migrants hors Union européenne. Ce texte dit quoi ?
2: Alors, le règlement retour sur lequel Parlement et Conseil se sont mis d'accord hier est une réforme de la directive retour de 2008. Il s'agit en réalité de développer un mécanisme pour augmenter le taux d'exécution des mesures de retour. Dans l'Union européenne, on a un taux d'exécution qui est en moyenne de 20%. Donc, ça veut dire que dans 80% des cas, les mesures de retour ne sont pas exécutées. Et donc, les parlementaires et les exécutifs se sont mis d'accord sur un système où les ressortissants de pays tiers en situation irrégulière font l'objet de mesures de retour, que ces mesures de retour sont exécutées principalement de manière forcée, ce sont des éloignements, orientés vers les pays d'origine. Et si ce n'est pas possible de renvoyer vers le pays d'origine, il y aurait renvoi vers des pays tiers, qui seraient des pays de transit, voire des pays avec lesquels les migrants n'ont pas de relation. Donc, des pays tiers, certainement du pourtour méditerranéen, ont été nommés l'Égypte, la Tunisie, la Libye, mais aussi l'Ouzbékistan, le Kazakhstan ou l'Ouganda.
1: Des pays tiers donc qui seraient des formes de plateformes qui accueilleraient ces personnes.
2: Alors, le règlement n'utilise pas le terme de plateforme, n'emploie pas l'expression hub de retour, mais il permet aux États membres de passer des accords, donc des accords de droit formel, ou des arrangements, autrement dit, des ententes de droit informel, avec des États tiers, où pourrait être établi ce genre de centre, certainement de rétention ou de détention des migrants, dans lequel les ressortissants de pays tiers que l'on n'a pas pu renvoyer vers le pays d'origine attendraient pendant des mois, des années, voire des dizaines d'années, d'être renvoyés vers leur pays d'origine. Le problème qui se pose, c'est la nature des régimes avec lesquels ces accords pourraient être passés et la réalité, l'effectivité des droits fondamentaux et de leur protection dans les pays en question. Quand on pense à la Tunisie, quand on pense à l'Égypte, quand on pense encore plus à la Libye, on sait que ce sont des États dans lesquels les droits fondamentaux des migrants y sont violés de manière systématique, voire systémique.
1: Ce que vous dites, c'est qu'il n'y a pas de délai fixé si on est envoyé dans ces centres, dans ces pays tiers. On peut y rester mois ou plusieurs années.
2: Le règlement retour, en fait, permet aux États de renvoyer des ressortissants de pays tiers en situation irrégulière faisant l'objet d'une mesure de retour vers ces États tiers. Il ne précise en rien quel serait le contenu des accords ou des arrangements qui seraient à passer avec ces États tiers pour déterminer, par exemple, les conditions de rétention, l'accès à la santé, l'accès à un avocat, l'accès au juge, l'accès à un interprète pour les ressortissants de pays tiers qui y seraient éloignés. On n'a pas plus d'informations sur la durée pendant laquelle les ressortissants de pays tiers pourraient y être maintenus. On sait simplement que le recours à la privation de liberté y serait possible.
1: Est-ce que des mineurs pourraient y être envoyés, par exemple ?
2: Alors, la Commission avait prévu deux exceptions à l'envoi de ressortissants de pays tiers dans ces États tiers. La première exception, c'était les mineurs non accompagnés. La deuxième exception, c'était les familles avec des mineurs. Il se trouve que dans son approche globale de décembre 2025, et le Conseil et dans la position adopté en mars 2026 par le Parlement européen, l'exception concernant les familles avec des mineurs était supprimée. Je n'ai pas d'informations sur l'accord qui a été finalement conclu entre les deux co-législateurs européens.
1: Marie-Laure Basilien-Guinche, il y a eu des projets d'accords similaires. On se souvient de celui entre le Royaume-Uni et le Rwanda, des plateformes de retour qui ont été montées par l'Italie dans le nord de l'Albanie. Le projet validé ce lundi en est l'héritier direct. Est-ce que ça fonctionne ? Est-ce que c'est un exemple ?
2: Alors, le modèle Grande-Bretagne-Rwanda n'a pas fonctionné, puisque la Cour suprême britannique a estimé que le Rwanda n'était pas un pays sûr. Autrement dit, que les ressortissants de pays tiers qui étaient envoyés pour qu'ils soient examinés leur demande d'asile n'étaient pas garantis que le principe de non-refoulement ne serait pas violé. Pour ce qui est de l'Italie, le Memorandum of Understanding qui a été passé entre le gouvernement italien et le gouvernement albanais établissait des centres dans lesquels étaient examinées les demandes d'asile des migrants secourus en mer lorsqu'ils n'étaient pas vulnérables. Mais il s'est trouvé plusieurs contentieux qui ont mis en évidence que les migrants qui étaient envoyés étaient vulnérables et ne pouvaient pas faire l'objet d'une procédure accélérée pour l'examen de leur demande d'asile. Si bien que Giorgia Meloni, par décret, a changé l'orientation, la destination de ces centres qui sont devenus des centres de retour. Autrement dit, des centres vers lesquels les ressortissants de pays tiers en situation irrégulière sur le territoire italien que l'Italie ne parvenait pas à renvoyer dans les pays d'origine renvoyaient en Albanie. Mais la portée est relative puisqu'il s'agit de quelques centaines de places.
1: Marie-Laure Basilien-Guinche, merci. Vous êtes professeure de droit public à l'Université Lyon 3, membre senior de l'Institut universitaire de France et spécialiste du droit européen, de la migration et de l'asile. Cet entretien sera à retrouver sur le www.rfi.fr et sur notre application RFI Pure Radio, onglet invité d'Afrique Midi. Depuis hier et jusqu'au coup d'envoi de la Coupe du Monde dans 9 jours, RFI vous emmène dans chacun des 10 pays africains qualifiés pour la compétition. Après être allé au Maroc hier, direction aujourd'hui la Côte d'Ivoire. Cela faisait 12 ans que les éléphants n'avaient plus participé au Mondial. Sur place, l'enthousiasme dépasse les frontières du football. Molamine Sissavané est allée à la rencontre d'athlètes professionnels qui vont surtout être dans quelques jours des supporters hors pair.
3: Au Palais des Sports, une communauté religieuse occupe le dôme converti en lieu de culte ce soir-là. Près de là, les autres édifices du Temple du Sport accueillent des matchs officiels. Le crissement des baskets sur le parquet se mêle au rebond sourd des ballons de hand. Willing Essan du club de handball Don Bosco vient de jouer un match. Du hand au foot et d'athlète à supporter, il entrevoit les éléphants à la messe mondiale du football.
4: C'est vrai qu'on a joué 3 Coupes du Monde, 4e fois maintenant. Maintenant, l'expérience qu'on a acquérie, il va falloir être objectif. On a des équipes qui sont très difficiles à battre. On se sent que l'Équateur n'est pas une équipe, mais ils sont très difficiles à battre. Et c'est eux-mêmes qui me font peur. Donc, si on passe la phase de poule, on peut déjà viser loin.
3: Mohamed Lamine Fofana vise loin sans embâge. En 2006, 2010 et 2014, les Ivoiriens n'ont pas réussi à sortir des poules. Ce passé inachevé nourrit une attente claire chez le volleyeur du club de la SOA.
5: L'objectif prioritaire, c'est le trophée. Donc pour moi, les objectifs secondaires, c'est de sortir de la poule. Mais avec les joueurs que nous avons cette année, je pense que la Côte d'Ivoire est capable de sortir de la poule. Il faudrait que les joueurs soient au top niveau de leur forme le jour du match pour produire de bons résultats.
3: Résultat qu'attend aussi Rebecca Akanji, capitaine du club Omnisport Descartes en volleyball. Et la perspective d'affronter l'Allemagne ou l'Équateur ne l'ébranle en rien.
6: Nous avons confiance en eux, en leur capacité. Donc je pense qu'on peut faire une belle prestation parce qu'on a une très bonne équipe.
3: Une équipe portée par la ferveur de 30 millions de supporters qui savent être tant dithyrambiques que caustiques. Mais en tant qu'athlète, Rebecca Akanji fait la part des choses.
6: Nous sommes les supporters. On est Ivoiriens, on se connaît. L'Ivoirien a toujours critiqué, a toujours donné son avis. Quand c'est bon, ils oublient et puis félicitent. Donc ils doivent se concentrer sur l'essentiel. Et puis ils font de belles prestations en fermant notre bouche.
3: Les prestations du capitaine Franck Essier et ses amis à Philadelphie ou à Toronto seront scrutées ici dans le pays par un public qui a hâte. Adam Patrick Yao de l'équipe de basket d'Adjamé Hazard.
7: En tant qu'athlète et puis ivoirien, je ferai tout pour voir tous les matchs, surtout pour mon pays, la Côte d'Ivoire, et voir où mon équipe arrivera. Avec le décalage, je pense que l'engouement sera le même. Parce que l'Ivoirien est fan de son pays et fan de son équipe. Donc l'événement sera assez élevé parce que c'est la Coupe du Monde. Malgré l'heure, on sera présent pour supporter notre pays.
3: Ainsi s'effacent les barrières entre les disciplines pour laisser place à l'union sacrée de tous les supporters ivoiriens, y compris des athlètes d'autres sports. Molamine Sissavané, Abidjan, RFI.
8: Allez les éléphants!
1: Et le premier match de la Côte d'Ivoire, ce sera contre l'Équateur le 14 juin à 23h temps universel. Une rencontre que vous pourrez suivre en direct et en intégralité sur les antennes Afrique de RFI. Et c'est ainsi que se referme cette page d'information africaine réalisée et préparée avec Laurent Chaffard, Anaëlle Lenoé et Pierre Vallée. Merci à vous de nous avoir suivis.
0: À demain, Fanny Noir-Rocabré. On parlait de la Coupe du Monde, et ben elle ne fait pas que des heureux. Au Mexique, il y a de plus en plus de manifestations anti-FIFA pour dénoncer un événement trop cher qui exclut la population. Nous irons à Mexico dans une vingtaine de minutes dans le rendez-vous d'Haïti et des Amériques.
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0: Vous écoutez bien Radio France Internationale, il est midi en temps universel, 14h ici à Paris. Et c'est l'heure du journal. Bonjour Olivier Sherman.
1: Bonjour Anne Cantner, bonjour à toutes et à tous.
0: Washington tente d'éviter l'escalade entre Israël et le Liban.
1: Un nouveau cycle de négociations s'ouvre à Washington entre Israéliens et Libanais dans un contexte de forte tension. L'intervention du président américain hier soir aurait permis d'éviter des frappes sur Beyrouth, du moins pour l'instant.
0: On parlera aussi d'immigration. L'Union européenne ouvre la voie à la création de centres de retour hors d'Europe.
1: Les eurodéputés et les États membres ont trouvé un accord pour durcir la politique migratoire européenne. Le texte prévoit notamment la possibilité d'installer des centres de retour de migrants en dehors des frontières de l'Union.
0: Vers un El Niño 2026 puissant, les climatologues sont en alerte.
1: Le phénomène pourrait impacter de nombreuses régions du globe cette année. Les experts évoquent déjà l'un des épisodes les plus marquants jamais observés si les prévisions se confirment.
0: Aux États-Unis, le groupe OpenAI est visé par une offensive judiciaire en Floride.
1: Le procureur de Floride l'accuse de présenter des risques pour les mineurs, une procédure civile qui relance le débat sur la responsabilité des géants de l'intelligence artificielle.
0: Thomas Pesquet, bientôt en route pour un troisième vol spatial.
1: L'astronaute français repartira pour une nouvelle mission à bord de la station spatiale. Une mission commerciale inédite annoncée dans le cadre d'un partenariat entre la France et l'entreprise américaine Vast.
0: Et puis dans un quart d'heure, on parlera de sport et de la suite du tournoi de Roland-Garros. Quart de finale, hommes et femmes aujourd'hui. Et on va commencer par parler du Liban, donc Beyrouth épargné pour l'instant, après a priori une intervention américaine.
1: Beyrouth épargnée, mais pas le sud Liban. L'armée israélienne appelle aujourd'hui la population libanaise à évacuer la ville de Nabatieh avant des attaques prévu contre le Hezbollah. Et dans ce contexte, un nouveau cycle de négociations doit se tenir aujourd'hui et demain à Washington entre les Israéliens et les Libanais. Hier matin, Israël annonçait vouloir bombarder la banlieue sud de Beyrouth et intensifier ses opérations militaires au Liban. L'escalade semblait inévitable. Finalement, pas de cessez-le-feu sur le terrain aujourd'hui, mais Benjamin Netanyahou a renoncé à frapper la capitale libanaise. Bonjour Frédéric Misselin.
2: Bonjour.
1: Vous êtes à Jérusalem, pas de frappe israélienne donc, suite à l'intervention du président américain qui a appelé le premier ministre israélien.
2: Oui, officiellement, Donald Trump a évoqué hier soir un appel téléphonique très productif. Il n'y aura pas de troupes à Beyrouth, merci Bibi, écrivait hier soir sur son réseau social un président américain apparemment enthousiaste. Après une journée très tendue, Donald Trump s'est senti contraint d'intervenir par crainte de voir dérailler les négociations avec l'Iran. Mais officieusement, le coup de téléphone a été houleux. Le site américain Axios rapporte que Donald Trump était furieux. « Tu es complètement fou », aurait-il dit à Benjamin Netanyahou, sans moi tu serais en prison, tout le monde te déteste. Côté israélien, le ministre de la Défense souligne ce matin que la possibilité de viser Beyrouth avait été validée par les Américains. Dans les faits, les frappes aériennes sur la capitale libanaise ont été suspendues, ce qui fait dire à la classe politique israélienne que Benjamin Netanyahou prend ses ordres à Washington. L'éditorialiste du journal Ma'ariv assurait ce matin, la politique israélienne est dictée par les publications de Donald Trump sur les réseaux sociaux.
1: Frédéric Misselin en direct de Jérusalem. J'ajoute que l'université libanaise suspend des épreuves dans le sud et la banlieue sud de Beyrouth au lendemain de la mort de deux étudiants et leur père visés par une frappe israélienne. L'université libanaise, seule université publique du pays, reporte d'une semaine les examens sur son campus principal, donc dans la banlieue sud de Beyrouth, ainsi que dans la ville méridionale de Saïda.
0: Et sachez que demain, RFI vous propose une série d'éditions spéciales au Liban en direct de Beyrouth. La première commence à 6h10, temps universel. Bruxelles accélère les expulsions de migrants irréguliers. La décision provoque de nombreuses réactions.
1: Les eurodéputés ont donné le feu vert, un accord ce lundi soir pour créer des hubs de retour pour y renvoyer des personnes en situation irrégulière dans des pays tiers. À droite et à l'extrême droite, on salue un texte censé accélérer les expulsions et affaiblir les réseaux de passeurs. À gauche et du côté des ONG, on dénonce un recul des droits fondamentaux. Sofia Kastensokova.
3: Le bras de fer s'est joué jusqu'à tard ce lundi soir à Bruxelles. Le point le plus explosif de cet accord, les centres de retour pour les personnes en situation irrégulière situées dans des pays hors de l'UE, ce qui rappelle le précédent italien très controversé en Albanie. Pour rappel, la chef du gouvernement Giorgia Meloni avait fait construire des centres pour y transférer des migrants en attente de l'examen de leur demande d'asile. Mais à droite, l'eurodéputé François-Xavier Bellamy défend une rupture avec ce modèle italien.
4: L'Italie a créé des centres pour accueillir les demandeurs d'asile. Nous, nous créons des centres de retour pour des personnes qui sont déboutées du droit d'asile, par exemple, et qui ont été déboutées par une décision de l'État, puis par une, deux, trois, quatre décisions de justice successives, parfois.
3: Pour la députée européenne écologiste Mélissa Camara, cette distinction ne rassure pas.
5: Cet accord, pour moi, est un accord de la honte. Je ne vois pas comment, en multipliant ces centres de retour à l'extérieur des frontières européennes, on va s'assurer des droits fondamentaux des personnes qu'on envoie. Et encore une fois, je voudrais le rappeler, on parle d'envoyer aussi des enfants dans ces centres. Et donc, c'est la vie d'enfants, de femmes et d'hommes qu'on met en danger. On parle de la vie et des droits les plus fondamentaux de personnes.
3: La bataille est loin d'être terminée. La gauche promet de bloquer le texte en plénière, puis devant la justice si nécessaire.
0: En Ukraine, une attaque massive de la part de la Russie, elle a fait au moins 18 morts.
1: Oui, une nouvelle attaque importante, de drones, de missiles lancés en tout début de journée par la Russie contre l'Ukraine. Le dernier bilan provisoire fait état de 18 morts pour l'instant et de dizaines de blessés. Daniel Valo, bonjour.
6: Bonjour.
1: Deux villes donc ont été particulièrement touchées ce matin.
6: Oui, les villes de Kiev où l'on déplore 6 morts et 66 blessés et de Dnipro où au moins 12 personnes dont 2 enfants ont été tuées dans les frappes selon l'armée ukrainienne. 73 missiles et plus de 600 drones ont été tirés par la Russie. Une attaque massive donc qui intervient après la mise en garde lancée par Moscou aux ambassades étrangères à Kiev, la Russie ayant conseillé aux diplomates en poste dans la capitale ukrainienne d'évacuer la ville. À la suite de cette nouvelle attaque, le président ukrainien Volodymyr Zelensky a renouvelé son appel à l'aide à ses alliés occidentaux et en particulier aux États-Unis. L'Ukraine, qui a développé un système ultra performant de défense antiaérienne contre les drones, reste dépendante en revanche des munitions américaines pour déjouer les attaques de missiles. Réagissant lui aussi à cette nouvelle attaque massive, le chef de la diplomatie ukrainienne, Andriy Sybiha, a déclaré ce matin que Moscou était en train de perdre sur le champ de bataille et n'a plus qu'une seule carte à jouer, celle de la terreur. Et de fait, depuis 2 mois, la Russie perd du terrain sur le front. Selon l'agence France-Presse, qui se base sur les données de l'Institut pour l'étude de la guerre, l'Ukraine a repris un peu plus de 280 km² le mois dernier. C'est le deuxième mois consécutif que le front avance en faveur de l'Ukraine.
0: Le pétrolier russe, arraisonné par la France, est arrivé dans l'ouest du pays. Ce bateau présenté comme faisant partie de la flotte fantôme de Moscou.
1: Oui, c'est le Tagore, c'est le nom de ce pétrolier en provenance de Russie, soupçonné d'arborer un faux pavillon et arraisonné dimanche par la France. Il est bien arrivé à Douarnenez dans le Finistère. Il fait partie effectivement de la flotte fantôme russe utilisée par Moscou pour contourner les sanctions occidentales appliquées à ses ventes de pétrole.
0: Vers un phénomène El Niño très puissant, les climatologues sont en alerte.
1: L'Organisation mondiale de la météorologie appelle les États et les organisations humanitaires à se préparer. Un nouvel El Niño s'annonce. Cet événement climatique s'accompagne d'une hausse de la température mondiale qui s'ajoute au réchauffement climatique d'origine humaine. Des catastrophes climatiques sont à prévoir avec des impacts sur l'agriculture, l'accès à l'eau, la santé ou l'environnement. Jeanne Richard.
7: Des températures anormalement chaudes sont relevées dans l'océan Pacifique tropical. C'est le signe qu'El Niño s'y développe. Et Céleste Saulo, secrétaire générale de l'Organisation mondiale de la météorologie, s'attend à ce qu'il influence le climat mondial dans les mois prochains.
8: Bien qu'il reste des incertitudes quant à l'intensité maximale du phénomène El Niño, la plupart des modèles de prévision suggèrent qu'il sera au moins d'intensité modérée et possiblement d'intensité forte. Un océan plus chaud ajoute de la chaleur et de l'humidité au système climatique, ce qui aggrave les événements extrêmes comme les vagues de chaleur, les sécheresses et des pluies torrentielles.
7: L'OMM anticipe ainsi des sécheresses au Sahel et en Afrique australe, en Amazonie, en Inde et en Australie, et un risque d'inondation en Afrique de l'Est, au sud de l'Amérique latine et des États-Unis.
8: On peut anticiper les impacts, définir des stratégies pour l'agriculture et se préparer aux tempêtes et aux cyclones. 128 pays dans le monde affirment avoir mis en place un système d'alerte précoce multirisque. Notre objectif est que tout le monde ait accès aux informations pour aider les communautés à gérer les risques, sauver des vies et les moyens de subsistance.
7: Et l'OMM précise que les effets des épisodes El Niño se prolongent généralement jusqu'à un an après la fin du phénomène.
0: En France, la polémique prend de l'ampleur concernant Xenia Fedorova, ancienne dirigeante du média RT France.
1: C'est un dossier embarrassant pour le gouvernement français. Ce lundi, le ministre de l'Intérieur, Laurent Nunez, a reconnu que le titre de séjour de la chroniqueuse russe de CNews, Xenia Fedorova, qualifiée de propagandiste patente du Kremlin par le Quai d'Orsay, avait été prolongé de 10 ans de façon automatique, selon lui. Alors, Raphaël Delvolvé, des voix s'élèvent chez les parlementaires pour demander des explications.
9: Les macronistes sont les plus sceptiques. Pierre-Alexandre Anglade, de la Commission des Affaires étrangères.
10: Elle peut déblatérer toute la propagande russe sans la moindre contradiction.
9: Une telle audience pour le narratif russe lui pose problème en pleine offensive de Moscou contre les démocraties européennes. Le député demande des explications à la place Beauvau.
10: Il faut d'abord comprendre le mécanisme qui a permis la poursuite de son titre de séjour. S'il est avéré que c'est un agent d'influence de la Russie, elle a effectivement pas sa place sur le territoire français.
9: Discours également tenu à gauche par les socialistes. En revanche, la France insoumise ne se place pas sur ce terrain, Mathilde Panot, chef des députés insoumis.
11: Le sujet avec Federova, c'est pas le titre de séjour. C'est la question des ingérences étrangères. Nous demandons à ce que le gouvernement fasse enfin un projet de loi pour protéger la démocratie française.
9: Ne pas évoquer le titre de séjour pour ne pas parler comme l'extrême droite qui, sur cette affaire, ne voit pas de raison de le retirer à Xenia Federova. Thierry Mariani, eurodéputé RN réputé proche de Moscou, ironise.
12: Ou alors il faut rajouter désormais une nouvelle condition, c'est il faut être dans la même ligne politique que M. Macron. En réalité, tous ceux qui ont une opinion différente sur la guerre en Ukraine sont systématiquement pourchassés.
9: Dans l'embarras, le ministre de l'Intérieur a tenu à préciser ce lundi qu'un titre de séjour ne protège pas d'éventuelles poursuites s'il y a notamment une menace pour les intérêts fondamentaux français.
0: Un point sur l'épidémie d'Ebola et beaucoup de cas suspects finalement écartés.
1: Oui, l'Organisation mondiale de la santé a revu son estimation des cas suspects d'Ebola en RDC et en Ouganda, passant de 906 à 116, une correction majeure qui s'explique par des diagnostics réévalués après vérification. Selon l'OMS, de nombreux patients initialement comptabilisés ne présentaient pas le virus Ebola. Ils souffraient d'autres pathologies ou de simples épisodes fébriles sans symptômes associés.
0: ChatGPT dans le viseur de la justice américaine.
1: Le procureur de Floride, Singh OpenAI, créateur de ChatGPT, et son patron Sam Altman en justice, dans une plainte déposée hier, il accuse ChatGPT de mettre en danger de jeunes utilisateurs rendus dépendants et de les encourager à certains comportements nocifs. Jeanne Bardoli, expliquez-nous tout. La Floride devient ainsi le premier État américain à poursuivre cette société d'intelligence artificielle.
13: Et dans une plainte de 83 pages, Olivier, qui détaille comment OpenAI a permis à ChatGPT d'aider les auteurs de fusillades de masse, d'inciter des personnes au suicide, ou encore comment ChatGPT a dégradé les capacités critiques des utilisateurs et rendu certains jeunes dépendants psychologiquement. La charge est donc lourde, tout comme le ton employé hier par le procureur de Floride.
14: Nous sommes ici pour annoncer que nous avons récemment déposé une plainte civile historique contre Sam Altman et ChatGPT pour avoir mis en danger nos enfants et trompé les parents en leur faisant croire que cette application était sûre. Ce n'est manifestement pas le cas. Des personnes sont blessées, des parents sont trompés et ils doivent en subir les conséquences.
13: Alors dans le détail, le procureur James Huffmeyer estime que le géant de l'intelligence artificielle a ignoré les avertissements selon lesquels son agent conversationnel pouvait nuire aux utilisateurs. Il pointe du doigt les défaillances de sécurité, des règles pas assez contraignantes. Il prévient OpenAI, préparez-vous à un combat. Il y a quelques mois, OpenAI avait présenté un dispositif qui estime l'âge d'un internaute et applique en fonction des garde-fous supplémentaires. On rappelle que l'usage de ChatGPT est théoriquement interdit au moins de 13 ans. Désormais, le procureur de Floride, Olivier, invite d'autres États américains à le rejoindre dans son action en justice.
0: OpenAI qui risque de pâtir de l'entrée en bourse d'Anthropic. Cela a été annoncé hier. Le groupe en a en tout cas l'intention et on en parlera avec notre invité dans un peu plus de 5 minutes. En attendant, on va dire un mot de la France qui accélère dans le spatial commercial.
1: Nouvelle mission dans l'espace pour les astronautes français Thomas Pesquet et Arnaud Prost, annoncé hier d'Emmanuel Macron lors du sommet Choose France, avec une particularité. Cette fois, il s'agit de missions privées réalisées avec l'entreprise américaine Vast Space. Un nouveau modèle qui sort du cadre habituel des vols réalisés pour le compte des agences spatiales publiques. Et donc Simon Rosé qui ne fait pas forcément l'unanimité.
15: Et oui, troisième mission en orbite pour Thomas Pesquet, la première pour Arnaud Prost, toutes les deux prévues pour 2027 au plus tôt, toutes les deux d'une durée de 2 semaines, toutes les deux avec l'entreprise américaine Vast Space. Elles n'auront cependant pas la même destination. Thomas Pesquet va retrouver pour la troisième fois l'ISS, la Station Spatiale Internationale. Il sera cette fois commandant du vaisseau qui va les y emmener. Arnaud Prost devrait lui poser ses bagages à bord de Haven 1, la station spatiale privée de Vast. Pas encore mise en orbite, c'est prévu pour début 2027. Il fera partie du premier équipage à y prendre ses quartiers. Ces deux missions ont des profils inédits pour des astronautes français, vous le disiez, habitués aux missions menées par les agences spatiales partenaires de la station internationale. Là, la France achète directement des billets à une entreprise privée

0: proche de l'ancien Premier ministre Ousmane Sonko, dont l'élection à la présidence de l'Assemblée nationale est contestée par certains députés. 321 cas et 48 décès confirmés d'Ebola en RDC, dernier bilan de l'épidémie par les autorités congolaises, qui annoncent en même temps la réouverture de l'aéroport de Bounia en Ituri, épicentre de l'épidémie et dont la fermeture avait compliqué la riposte contre la maladie. Après le Nigeria, le président béninois Romuald Ouadani vient d'arriver au Niger avant de se rendre dans l'après-midi au Burkina Faso voisin. Objectif, décrisper des relations diplomatiques tendues avec les pays sahéliens.
1: Autre visite, celle du président rwandais à Paris.
0: Paul Kagame et Emmanuel Macron doivent inaugurer cet après-midi une stèle sur les quais de Seine à la mémoire des victimes du génocide des Tutsis de 1994. Et puis des centres situés en dehors de l'Union européenne où les États européens pourront envoyer les migrants en situation irrégulière. Le texte a été validé hier soir par le Parlement européen.
1: Et nous en parlerons avec notre invité Marie-Laure Basilien-Guinche, membre senior de l'Institut universitaire de France et spécialiste du droit européen, de la migration et de l'asile.
0: Au Sénégal, il y a donc un nouveau gouvernement, mais sans le PASDEF qui refuse d'y participer, évoquant des points de désaccord. Annoncé hier soir, 11 jours après le limogeage d'Ousmane Sonko, le gouvernement du nouveau Premier ministre Amadou Al-Aminou Mohamed Lo est composé de 30 ministres. Léa Elisa Westerhoff, vous êtes en direct de Dakar, sans aucun poids lourd du parti PASDEF dont le président est pourtant lui-même membre. Cette nouvelle équipe entérine la fracture au sommet de l'exécutif sénégalais.
2: Oui, avec ce gouvernement, le président Diomaye et Ousmane Sonko qui dirige le PASTEF acte clairement leur rupture. En témoigne le départ des poids lourds du PASTEF et des proches d'Ousmane Sonko au ministère clé. Intérieur, justice, affaires étrangères et finances marquent le retour en force des technocrates et des alliés et membres de la coalition du président Bassirou Diomaye Faye. Du côté des technocrates, Cher Diba est reconduit comme ministre des Finances. Lui qui suit depuis des mois le dossier de la dette du Sénégal voit ses prérogatives élargies avec le portefeuille de l'économie. Parmi les fidèles, El Hadj Abdourahmane Diouf, ouvertement du côté du président dans le conflit avec Ousmane Sonko, est promu ministre de l'énergie et du pétrole. Enfin, à l'intérieur, exit l'avocat d'Ousmane Sonko, c'est le haut fonctionnaire et ministre de l'Intérieur sous Macky Sall au moment de la présidentielle. Oui. Mouamadou Makhtar Cissé qui prend le poste. À noter tout de même le choix de 5 ministres membres du PASTEF de rester au gouvernement, parmi lesquels le ministre des Forces armées Yankuba Diémé. Ils ont choisi de ne pas suivre la consigne de leur parti. Idem pour plusieurs figures politiques alliées du PASTEF et membres de la coalition d'Ousmane Sonko.
0: Alors sait-on justement si ces ministres réfractaires vont être exclus du parti ?
2: Aucune décision n'a encore été prise, m'a assuré un membre du comité exécutif du parti, même si ces 5 ministres sont d'ores et déjà exclus des boucles de communication WhatsApp du PASTEF. Le Parti des Patriotes tient son congrès samedi, l'occasion sans doute de clarifier. Pour ce qui est des points de désaccord qui ont valu au PASTEF de refuser de participer à ce gouvernement, il y a la distribution des ministères. Le PASTEF revendiquait l'attribution de postes stratégiques, désaccords politiques aussi sur l'approche de la question de la dette et de la reddition des comptes. La rupture est actée, l'heure est à la cohabitation, me confie un membre du PASTEF, avec 130 sièges sur 165 au Parlement qui reviennent au Parti des Patriotes. À voir comment ce gouvernement va pouvoir travailler, Fanny.
0: Léa Elisa Westerhoff, en direct depuis Dakar, et a noté que 18 députés de l'opposition ont saisi le Conseil constitutionnel d'un recours visant à contester l'élection d'Ousmane Sonko à la présidence de l'Assemblée nationale lundi dernier. Ces députés contestent la légalité de sa réintégration comme député et de son élection dans la foulée.
1: Romuald Ouadani en visite sahélienne.
0: Le nouveau président béninois est arrivé à Niamey, au Niger. Il poursuit une tournée régionale entamée hier au Nigeria et qui se terminera en fin de journée par le Burkina Faso. Objectif de la visite du jour, décrisper et normaliser des relations très tendues entre le Bénin et les pays de l'AES, l'Alliance des États du Sahel. À commencer par le Niger, Frédéric Gara, pays qui maintient sa frontière fermée depuis le coup d'État du 26 juillet 2023.
3: Oui, Romuald Ouadani qui a été accueilli un peu après 10h, heure de Niamey, par son homologue nigérien Abdourahmane Tiani sur le tarmac de l'aéroport. Rencontre hautement symbolique puisque cela fait 4 ans qu'un président béninois ne s'était pas rendu au Niger et entretien d'importance tant les sujets cruciaux ne manquent pas entre les deux pays frontaliers. La question sécuritaire est au cœur des problèmes. C'est sans doute pour cela que Romuald Ouadani est accompagné du général Bertin Bada, son conseiller défense, précédemment directeur de cabinet militaire du président Talon. La situation est tant que côté béninois, on appréhende les incursions terroristes en provenance du Niger.

0: Côté nigérien, on reproche à Cotonou d'accueillir des forces françaises, notamment des moyens de surveillance aux frontières qui sont considérés par Niamey comme autant de menaces potentielles de déstabilisation de la junte nigérienne. Résultat, fermeture des frontières et notamment du pont entre les villes de Gaya et de Malanville, ce qui oblige les transporteurs à un long détour par le Nigeria ou bien par le Togo. Autre sujet épineux, le sort du lieutenant-colonel Pascal Tigri, auteur de la tentative avortée de coup d'État au Bénin le 7 décembre dernier. Tigri, qui est depuis réfugié au Niger.
1: Frédéric Garay a noté que le président béninois continue sa visite sahélienne puisqu'il se rendra cet après-midi à Ouagadougou pour rencontrer le président de transition, le capitaine Ibrahim Traoré, avant de rentrer à Cotonou en fin de journée. Au Mali, l'armée malienne indique dans un communiqué diffusé hier avoir mené une série de frappes aériennes pendant le week-end dans les régions de Koulikoro et de Mopti. David Baché, des nouvelles frappes sont également rapportées ce matin sur la ville de Kidal, dans le nord.
2: Oui, quatre frappes ont visé ce matin le quartier d'Etambar à Kidal. Des maisons ont été détruites et un habitant est porté disparu. Un ouvrier sans rail, civil donc, selon les rebelles du FLA qui contrôlent la ville. S'il devait être retrouvé sous les décombres, il pourrait s'agir de la première victime de ces frappes en série. Depuis que l'armée malienne et ses partenaires russes de l'Africa Corps ont perdu Kidal le 25 avril dernier, pas moins de 25 bombes ont été larguées sur la ville, selon le décompte du FLA, qui assure que jusqu'à ce matin, en tout cas, ces frappes ont causé des destructions, mais sans faire de victimes, ce qui demeure invérifiable de sources indépendantes. L'armée malienne n'a pas communiqué sur ces frappes, mais sur d'autres, samedi, à une quarantaine de kilomètres de Bamako, près de Kassela et Zantigila. L'état-major revendique environ 65 terroristes neutralisés. Dimanche, un refuge terroriste aurait été détruit près de Sofara, région de Mopti, des bilans également invérifiables. À Bamako, un nouveau convoi de 765 camions-citernes sous escorte militaire a été réceptionné hier, malgré le blocus djihadiste. Blocus qui n'a en revanche pas épargné un autocar qui a sauté au passage d'une mine hier matin entre Kita et Bamako. Selon plusieurs sources locales, 5 passagers ont été tués et 10 autres gravement blessés.
1: David Baché. 13h37 à Kinshasa, en République démocratique du Congo, où les autorités ont communiqué leur dernier bilan concernant l'épidémie d'Ebola. Il y a désormais 321 cas confirmés, 48 décès confirmés là aussi, et 6 personnes ont pu rentrer chez elles après leur guérison. L'épicentre reste dans la province de l'Est de l'Ituri, principalement autour de Bunia, la capitale provinciale, d'où s'organise la riposte. Un déploiement qui a été compliqué par la fermeture il y a une dizaine de jours de l'aéroport de la ville. Paulina Azidi, vous êtes en direct depuis Kinshasa. Les autorités ont annoncé hier que l'aéroport allait pouvoir rouvrir.
3: Oui, le communiqué du ministère des Transports est en effet tombé hier soir. Il annonce donc la réouverture de l'aéroport de Bunia à effet immédiat. Les vols humanitaires n'auront donc plus besoin d'autorisation spéciale. Quant aux vols commerciaux, il faudra compter quelques jours pour une remise en ligne, en service des lignes habituelles. Le tout avec l'application de contrôle sanitaire. Cette annonce fait suite à la visite ce week-end dans la capitale provinciale du ministre de la Santé, de son homologue de la communication et du directeur de l'Organisation mondiale de la Santé, l'OMS. Lors d'une conférence de presse conjointe, les trois responsables avaient évoqué les restrictions de voyage et les fermetures de frontières, ajoutant que ce n'était pas nécessaire pour limiter la propagation de la maladie. Cette réouverture est aussi vue comme un signal. Sous-entendu, les autorités ont la maîtrise de la situation. On se souvient que la fermeture avait été assez soudaine le 23 mai dernier, laissant des passagers bloqués à Bunia et des vols cargo en souffrance. Selon des sources sécuritaires, diplomatiques et humanitaires, cette fermeture avait été décidée après des pressions diplomatiques. Depuis, des vols spéciaux ou encore humanitaires volaient sur Bunia, mais revenaient le plus souvent à vide vers Kinshasa.
1: Kinshasa en direct. Paulina Zidi, merci. Ebola toujours. La justice kényane a de nouveau bloqué ce matin le projet des États-Unis d'ouvrir un site de quarantaine dans le pays pour les citoyens américains exposés au virus Ebola. L'existence de ce projet a été révélée mercredi dernier par la presse américaine et a suscité beaucoup de colère. Alexandra Branjan, la haute cour du Kenya avait d'ailleurs ordonné dès la semaine dernière la suspension de ce projet. arguant qu'il pourrait mettre en danger la sécurité publique.
4: Oui, et ce matin, la Haute Cour du Kenya a reporté l'audience au 23 juin et en entendant, elle a de nouveau interdit au gouvernement kényan de mettre en service toute installation de quarantaine, d'isolement ou de traitement lié à Ebola. Vous le disiez, Washington avait pour projet d'installer un centre de quarantaine, une cinquantaine de lits pour des patients américains qui auraient été exposés au virus Ebola sur la base militaire de Laikipia à 190 km au nord de Nairobi. L'affaire a été révélée par la presse américaine, a suscité beaucoup de colère. La société civile kényane a saisi la justice. Une manifestation a éclaté hier à proximité du site en question et selon les organisateurs de la marche, eh bien deux personnes sont décédées de blessures par balle après les tirs de la police. Hier soir, le président kényan s'est exprimé pour la première fois pour tenter de désamorcer la polémique. William Ruto a assuré que ce site fait partie d'un dispositif plus large pour renforcer le système d'intervention d'urgence. Il s'inscrit dans le cadre d'un partenariat sanitaire avec Washington, a-t-il indiqué, assurant que ce site sera également ouvert aux ressortissants kényans.
1: Le Kenya qui n'a d'ailleurs aucun cas déclaré d'Ebola. Merci Alexandra Branjon.
5: Le président rwandais est arrivé à Paris aujourd'hui.
1: Paul Kagame doit inaugurer une stèle sur les quais de Seine en hommage aux victimes du génocide des Tutsis en 1994. Inauguration en présence du chef d'État français Emmanuel Macron. Une œuvre d'art conçue comme un lieu de recueillement. Clotilde Hazard, bonjour.
6: Bonjour.
1: À quoi va ressembler ce mémorial ?
6: Ce sont deux grandes stèles rectangulaires en métal, sombres et très épurées, sur le quai d'Orsay, à quelques centaines de mètres de la tour Eiffel. Chacune porte cette inscription que je cite. Ici, comme une archive, reposent les voix et les mots, les souvenirs et les expériences, les sentiments et les espoirs des victimes et des survivants. Une phrase gravée en français, en anglais et dans les deux autres langues officielles rwandaises, le Kinyarwanda et le Swahili. L'œuvre est intitulée L'Archive, elle est de l'artiste Grada Kilomba et rappelle la tragédie. Entre le 7 avril et le 4 juillet 1994, plus de 1 million d'hommes, de femmes et d'enfants ont été massacrés parce qu'ils étaient Tutsis.
1: Et selon l'Élysée, l'inauguration de l'œuvre est une poursuite du processus mémoriel engagé par la France et le Rwanda.
6: Oui, cela avait commencé notamment avec la visite d'Emmanuel Macron en 2021 au site mémoriel de Kigali. Il y avait reconnu clairement la responsabilité de la France en déclarant qu'elle aurait pu arrêter le génocide avec ses alliés occidentaux et africains et n'en a pas eu la volonté. C'était juste après la publication du rapport de la commission d'historiens présidée par Vincent Duclert qui avait conclu que la France porte des responsabilités lourdes et accablantes. Le président français n'avait toutefois pas fait d'excuses officielles. L'inauguration de ce monument est donc une nouvelle étape dans le rapprochement entre Kigali et Paris.
1: Clotilde Hazard. Au Cameroun, dans l'affaire Martinez-Zogo, cet animateur de radio torturé et assassiné en janvier 2023, l'audience qui s'est tenue hier est déjà considérée comme décisive. Il y a été diffusé un extrait vidéo montrant la torture de Martinez-Zogo baignant dans son sang et suppliant ses bourreaux. Mais aussi, Polycarpe Essomba, la déposition d'un témoin clé de l'accusation, le professeur Belbidjoka, expert en cybercriminalité, qui a expertisé les téléphones portables des principaux accusés de l'affaire.
7: Oui, Fanny, un homme, le 32e témoin de l'accusation, est au centre de l'attention. Le professeur Belbidjoka, dont vous venez de faire mention, hier, devant une assistance médusée, il a expliqué les méthodes et le contenu de son rapport d'expertise sur les téléphones des principaux accusés, les endroits où ces téléphones avaient borné, c'est-à-dire où ils ont été localisés en rapport avec les lieux où Martinez a passé ses derniers instants de vie. Plusieurs échanges dans la messagerie WhatsApp entre certains accusés qui avaient été effacés et que l'expertise a permis de restaurer ont été diffusés sur écran. Des messages accablants et sans équivoque sur la nature du traitement qui a été infligé à l'homme de radio, la torture.
1: Polycarpe, justement, concernant cette vidéo de torture, est-ce qu'on sait qui l'a tournée ? Est-ce que sa diffusion permet d'en apprendre un peu plus sur le ou les commanditaires ?
7: L'expert a expliqué avoir retrouvé la vidéo, non pas dans un téléphone, mais dans le compte Google d'un des accusés. Sa diffusion, qui a duré quelques minutes, laisse voir un Martinez-Zogo tout nu, agonisant, trempé de sang, une grosse entaille à l'une des oreilles et le visage complètement tuméfié. Dans les échanges, Martinez-Zogo est traité, entre autres, de souris. Il a bu et manger, déclare un des bourreaux. Dans la salle d'audience, plusieurs personnes ont éclaté en sanglots. L'épouse du journaliste présente, elle aussi, a même été prise d'un malaise. La question du ou des commanditaires reste, elle, assez confuse. Aucun nom n'apparaît jusqu'ici clairement. L'audience, interrompue hier en fin d'après-midi, a repris ce matin. C'est l'étape du contre-interrogatoire du même témoin, Belbidjoka, dans une salle d'audience qui, pour le coup, est archi comble.
1: Polycarpe Essomba.
5: Il est 12h45 en temps universel et on va parler de la finale de la CAN des moins de 17 ans au Maroc. Et
1: c'est ce soir à 19h, temps universel à Rabat. Elle oppose le Sénégal à la Tanzanie. Les Lionceaux sénégalais avaient battu le Maroc en demi-finale au bout d'un match héroïque. Mais attention à la Tanzanie, prévient le sélectionneur de cette équipe U17 du Sénégal, l'ancien joueur de Bordeaux, Ludovic Lamine Sané.
8: Si les Tanzaniens sont là, c'est qu'ils l'ont mérité. C'est une équipe qui est en train de marquer son histoire. Et comme je dis à mes joueurs depuis le début du tournoi, vous avez l'occasion de marquer l'histoire du football sénégalais sur la CAN U17. C'est ce qu'ils sont en train de faire petit à petit. Et il faut surtout pas sous-estimer cette équipe de Tanzanie qui fait beaucoup d'efforts. Comme j'ai dit, j'ai été capitaine leader, donc je sais à peu près comment parler à mes joueurs. Donc on va se focaliser sur nous-mêmes, redoubler d'efforts, rester encore unis. Donc après, les joueurs adhèrent à ce qu'on leur propose, adhèrent au projet, respectent les consignes. Et dans la mesure où les joueurs respectent les consignes, on voit le résultat sur le terrain. Et montrer qu'on est des Sénégalais quand on est en finale, le Sénégal prouve pas mal de choses et je pense que l'équipe a vraiment faim d'aller chercher ce trophée.
1: Des propos recueillis par Babacar Fall.
5: L'essentiel de l'actualité internationale est l'armée israélienne qui appelle une fois de plus à évacuer Nabatieh, grande ville du sud du Liban, toujours bombardée, comme Tyr, où 4 personnes ont été tuées hier et 127 blessées, dont du personnel hospitalier. La menace pèse toujours aussi sur la banlieue de Beyrouth, banlieue sud, et le gouvernement israélien assure avoir l'aval des États-Unis pour frapper cette zone si le Hezbollah mène de nouvelles attaques. Conséquence de cette situation, l'université libanaise reporte des examens après la mort de 2 étudiants hier. La guerre se poursuit aussi en Ukraine et les drones et missiles russes ont fait 18 morts tôt ce matin dans plusieurs endroits du pays, notamment dans la capitale. Le président Zelensky demande de nouveau l'aide de ses alliés et la livraison de systèmes de défense anti-aérien américains. L'entreprise Anthropic annonce après une nouvelle levée de fonds record qu'elle a déposé un dossier pour une entrée en bourse. Ça risque d'avoir des conséquences pour tout le secteur de l'intelligence artificielle. On en parlait il y a une demi-heure avec notre invité. Et vous pouvez réécouter l'entretien sur l'appli RFI Pure Radio. Et puis ce sont les premiers quarts de finale aujourd'hui à Roland-Garros. Ça aussi, c'est à suivre sur notre site internet ou sur notre application. Premier quart de finale homme qui débute là, dans quelques instants maintenant. Le Parlement européen et le Conseil des 27 ont annoncé hier avoir trouvé un accord sur le projet dit des plateformes de retour. Dans des centres situés en dehors de l'Union européenne, les États pourront envoyer les personnes immigrés en situation irrégulière. Marie-Laure Basilien-Guinche est professeure de droit public à l'Université Lyon 3, membre senior de l'Institut universitaire de France. Et elle est votre invitée, Fanny Noireau-Cabré.
1: Marie-Laure Basilien-Guinche, bonjour.
9: Bonjour.
1: Les eurodéputés et les États européens ont donc trouvé un accord sur une réforme ouvrant la voie à la création de plateformes de retour pour migrants hors Union européenne. Ce texte dit quoi ?
9: Alors, le règlement retour sur lequel Parlement et Conseil se sont mis d'accord hier est une réforme de la directive retour de 2008. Il s'agit en réalité de développer un mécanisme pour augmenter le taux d'exécution des mesures de retour. Dans l'Union européenne, on a un taux d'exécution qui est en moyenne de 20%. Donc, ça veut dire que dans 80% des cas, les mesures de retour ne sont pas exécutées. Et donc, les parlementaires et les exécutifs se sont mis d'accord sur un système où les ressortissants de pays tiers en situation irrégulière font l'objet de mesures de retour, que ces mesures de retour sont exécutées principalement de manière forcée, ce sont des éloignements, orientés vers les pays d'origine. Et si ce n'est pas possible de renvoyer vers le pays d'origine, il y aurait renvoi vers des pays tiers, qui seraient des pays de transit, voire des pays avec lesquels les migrants n'ont pas de relation, donc des pays tiers, certainement du pourtour méditerranéen, ont été nommés l'Égypte, la Tunisie, la Libye, mais aussi l'Ouzbékistan, le Kazakhstan ou l'Ouganda.
1: Des pays tiers donc qui seraient des formes de plateformes qui accueilleraient ces personnes.
9: Alors, le règlement n'utilise pas le terme de plateforme, n'emploie pas l'expression hub de retour, mais il permet aux États membres de passer des accords, donc des accords de droit formel, ou des arrangements, autrement dit des ententes de droit informel, avec des États tiers, où pourrait être établi ce genre de centre, certainement de rétention ou de détention des migrants, dans lequel les ressortissants de pays tiers que l'on n'a pas pu renvoyer vers le pays d'origine attendraient pendant des mois, des années, voire des dizaines d'années, d'être renvoyés vers leur pays d'origine. Le problème qui se pose, c'est la nature des régimes avec lesquels ces accords pourraient être passés et la réalité, l'effectivité des droits fondamentaux et de leur protection dans les pays en question. Quand on pense à la Tunisie, quand on pense à l'Égypte, quand on pense encore plus à la Libye, on sait que ce sont des États dans lesquels les droits fondamentaux des migrants y sont violés de manière systématique, voire systémique.
1: Ce que vous dites, c'est qu'il n'y a pas de délai fixé si on est envoyé dans ces centres, dans ces pays tiers. On peut y rester mois ou plusieurs années.
9: Le règlement retour, en fait, permet aux États de renvoyer des ressortissants de pays tiers en situation irrégulière faisant l'objet d'une mesure de retour vers ces États tiers. Il ne précise en rien quel serait le contenu des accords ou des arrangements qui seraient à passer avec ces États tiers pour déterminer, par exemple, les conditions de rétention, l'accès à la santé, l'accès à un avocat, l'accès au juge, l'accès à un interprète pour les ressortissants de pays tiers qui y seraient éloignés. On n'a pas plus d'informations sur la durée pendant laquelle les ressortissants de pays tiers pourraient y être maintenus. On sait simplement que le recours à la privation de liberté y serait possible.
1: Est-ce que des mineurs pourraient y être envoyés, par exemple ?
9: Alors, la Commission avait prévu deux exceptions à l'envoi de ressortissants de pays tiers dans ces États tiers. La première exception, c'était les mineurs non accompagnés. La deuxième exception, c'était les familles avec des mineurs. Il se trouve que dans son approche globale de décembre 2025, et le Conseil et dans la position adopté en mars 2026 par le Parlement européen, l'exception concernant les familles avec des mineurs était supprimée. Je n'ai pas d'informations sur l'accord qui a été finalement conclu entre les deux co-législateurs européens.
1: Marie-Laure Basilien-Guinche, il y a eu des projets d'accords similaires. On se souvient de celui entre le Royaume-Uni et le Rwanda, des plateformes de retour qui ont été montées par l'Italie dans le nord de l'Albanie. Le projet validé ce lundi en est l'héritier direct. Est-ce que ça fonctionne ? Est-ce que c'est un exemple ?
9: Alors, le modèle Grande-Bretagne-Rwanda n'a pas fonctionné puisque la Cour suprême britannique a estimé que le Rwanda n'était pas un pays sûr. Autrement dit, que les ressortissants de pays tiers qui étaient envoyés pour qu'ils soient examinés leur demande d'asile n'étaient pas garantis que le principe de non-refoulement ne serait pas violé. Pour ce qui est de l'Italie, le Memorandum of Understanding qui a été passé entre le gouvernement italien et le gouvernement albanais établissait des centres dans lesquels étaient examinées les demandes d'asile des migrants secourus en mer lorsqu'ils n'étaient pas vulnérables. Mais il s'est trouvé plusieurs contentieux qui ont mis en évidence que les migrants qui étaient envoyés étaient vulnérables et ne pouvaient pas faire l'objet d'une procédure accélérée pour l'examen de leur demande d'asile. Si bien que Giorgia Meloni, par décret, a changé l'orientation, la destination de ces centres qui sont devenus des centres de retour, autrement dit des centres vers lesquels les ressortissants de pays tiers en situation irrégulière sur le territoire italien que l'Italie ne parvenait pas à renvoyer dans les pays d'origine, renvoyaient en Albanie. Mais la portée est relative puisqu'il s'agit de quelques centaines de places.
1: Marie-Laure Basilien-Guinche, merci. Vous êtes professeure de droit public à l'Université Lyon 3, membre senior de l'Institut universitaire de France et spécialiste du droit européen, de la migration et de l'asile. Cet entretien sera à retrouver sur le www.rfi.fr et sur notre application RFI Pure Radio, onglet invité d'Afrique Midi. Depuis hier et jusqu'au coup d'envoi de la Coupe du Monde dans 9 jours, RFI vous emmène dans chacun des 10 pays africains qualifiés pour la compétition. Après être allé au Maroc hier, direction aujourd'hui la Côte d'Ivoire. Cela faisait 12 ans que les éléphants n'avaient plus participé au Mondial. Sur place, l'enthousiasme dépasse les frontières du football. Molamine Sissavané est allée à la rencontre d'athlètes professionnels qui vont surtout être dans quelques jours des supporters hors pair.
10: Au Palais des Sports, une communauté religieuse occupe le dôme converti en lieu de culte ce soir-là. Près de là, les autres édifices du Temple du Sport accueillent des matchs officiels. Le crissement des baskets sur le parquet se mêle au rebond sourd des ballons de hand. Willing Essan du club de handball Don Bosco vient de jouer un match. Du hand au foot et d'athlète à supporter, il entrevoit les éléphants à la messe mondiale du football.
11: C'est vrai qu'on a joué 3 Coupes du Monde, 4e fois maintenant. Maintenant, l'expérience qu'on a acquérie, il va falloir être objectif. On a des équipes qui sont très difficiles à battre. On se sent que l'Équateur n'est pas une équipe, mais ils sont très difficiles à battre. Et c'est eux-mêmes qui me font peur. Même. Donc, si on passe la phase de poule, on peut déjà viser loin.
10: Mohamed Lamine Fofana vise loin sans embâge. En 2006, 2010 et 2014, les Ivoiriens n'ont pas réussi à sortir des poules. Ce passé inachevé nourrit une attente claire chez le volleyeur du club de la SOA.
12: L'objectif prioritaire, c'est le trophée. Donc pour moi, les objectifs secondaires, c'est de sortir de la poule. Mais avec les joueurs que nous avons cette année, je pense que la Côte d'Ivoire est capable de sortir de la poule. Il faudrait que les joueurs soient au top niveau de leur forme le jour du match pour produire de bons résultats.
10: Résultat qu'attend aussi Rebecca Akanji, capitaine du club Omnisport Descartes en volley-ball. Et la perspective d'affronter l'Allemagne ou l'Équateur n'est l'ébranle en rien.
13: Nous avons confiance en eux, en leur capacité. Donc je pense qu'on peut faire une belle prestation parce qu'on a une très bonne équipe.
10: Une équipe portée par la ferveur de 30 millions de supporters qui savent être tant dithyrambiques que caustiques. Mais en tant qu'athlète, Rebecca Akanji fait la part des choses.
13: Nous sommes les supporters. On est Ivoirien, on se connaît. L'Ivoirien a toujours critiqué, a toujours donné son avis. Quand c'est bon, ils oublient et puis félicitent. Donc ils doivent se concentrer sur l'essentiel. Et puis ils font de belles prestations. On ferme notre bouche.
10: Les prestations du capitaine Franck Essier et ses amis à Philadelphie ou à Toronto seront scrutées ici dans le pays par un public qui a hâte. Adam Patrick Yao de l'équipe de basket d'Adjamé Hazard.
14: En tant qu'athlète et puis ivoirien, je ferai tout pour voir tous les matchs, surtout pour mon pays, la Côte d'Ivoire, et voir où mon équipe arrivera. Avec le décalage, je pense que l'engouement sera le même. Parce que l'Ivoirien est fan de son pays et fan de son équipe. Donc l'événement sera assez élevé parce que c'est la Coupe du Monde. Malgré l'heure, on sera présent pour supporter notre pays.
10: Ainsi s'effacent les barrières entre les disciplines pour laisser place à l'union sacrée de tous les supporters ivoiriens, y compris des athlètes d'autres sports. Molamine Sissavané, Abidjan, RFI.
15: Allez les éléphants!
1: Et le premier match de la Côte d'Ivoire, ce sera contre l'Équateur le 14 juin à 23h, temps universel. Une rencontre que vous pourrez suivre en direct et en intégralité sur les antennes Afrique de RFI. Et c'est ainsi que se referme cette page d'information africaine réalisée et préparée avec Laurent Chaffard, Anaëlle Lenoé et Pierre Vallée. Merci à vous de nous avoir suivis.
5: À demain, Fanny Noir-Rocabré. On parlait de la Coupe du Monde et elle ne fait pas que des heureux. Au Mexique, il y a de plus en plus de manifestations anti-FIFA pour dénoncer un événement trop cher qui exclut la population. Nous irons à Mexico dans une vingtaine de minutes dans le rendez-vous d'Haïti et des Amériques.
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0: Vous écoutez bien Radio France Internationale, il est midi en temps universel, 14h ici à Paris. Et c'est l'heure du journal. Bonjour Olivier Sherman.
1: Bonjour Anne Cantner, bonjour à toutes et à tous.
0: Washington tente d'éviter l'escalade entre Israël et le Liban.
1: Un nouveau cycle de négociations s'ouvre à Washington entre Israéliens et Libanais dans un contexte de forte tension. L'intervention du président américain hier soir aurait permis d'éviter des frappes sur Beyrouth, du moins pour l'instant.
0: On parlera aussi d'immigration. L'Union européenne ouvre la voie à la création de centres de retour hors d'Europe.
1: Les eurodéputés et les États membres ont trouvé un accord pour durcir la politique migratoire européenne. Le texte prévoit notamment la possibilité d'installer des centres de retour de migrants en dehors des frontières de l'Union.
0: Vers un El Niño 2026 puissant, les climatologues sont en alerte.
1: Le phénomène pourrait impacter de nombreuses régions du globe cette année. Les experts évoquent déjà l'un des épisodes les plus marquants jamais observés, si les prévisions se confirment.
0: Aux États-Unis, le groupe OpenAI est visé par une offensive judiciaire en Floride.
1: Le procureur de Floride l'accuse de présenter des risques pour les mineurs, une procédure civile qui relance le débat sur la responsabilité des géants de l'intelligence artificielle.
0: Thomas Pesquet, bientôt en route pour un troisième vol spatial.
1: L'astronaute français repartira pour une nouvelle mission à bord de la station spatiale. Une mission commerciale inédite annoncée dans le cadre d'un partenariat entre la France et l'entreprise américaine Vast.
0: Et puis dans un quart d'heure, on parlera de sport et de la suite du tournoi de Roland-Garros, quart de finale hommes et femmes aujourd'hui. Et on va commencer par parler du Liban, donc Beyrouth épargné pour l'instant, après a priori une intervention américaine.
1: Beyrouth épargné, mais pas le sud Liban. L'armée israélienne appelle aujourd'hui la population libanaise à évacuer la ville de Nabatieh avant des attaques prévu contre le Hezbollah. Et dans ce contexte, un nouveau cycle de négociations doit se tenir aujourd'hui et demain à Washington entre les Israéliens et les Libanais. Hier matin, Israël annonçait vouloir bombarder la banlieue sud de Beyrouth et intensifier ses opérations militaires au Liban. L'escalade semblait inévitable. Finalement, pas de cessez-le-feu sur le terrain aujourd'hui, mais Benjamin Netanyahou a renoncé à frapper la capitale libanaise. Bonjour Frédéric Misselin.
2: Bonjour.
1: Vous êtes à Jérusalem, pas de frappe israélienne donc, suite à l'intervention du président américain qui a appelé le premier ministre israélien.
2: Oui, officiellement, Donald Trump a évoqué hier soir un appel téléphonique très productif. Il n'y aura pas de troupes à Beyrouth, merci Bibi, écrivait hier soir sur son réseau social un président américain apparemment enthousiaste. Après une journée très tendue, Donald Trump s'est senti contraint d'intervenir par crainte de voir dérailler les négociations avec l'Iran. Mais officieusement, le coup de téléphone a été houleux. Le site américain Axios rapporte que Donald Trump était furieux. « Tu es complètement fou », aurait-il dit à Benjamin Netanyahou, sans moi tu serais en prison, tout le monde te déteste. Côté israélien, le ministre de la Défense souligne ce matin que la possibilité de viser Beyrouth avait été validée par les Américains. Dans les faits, les frappes aériennes sur la capitale libanaise ont été suspendues, ce qui fait dire à la classe politique israélienne que Benjamin Netanyahou prend ses ordres à Washington. L'éditorialiste du journal Maariv assurait ce matin « La politique israélienne est dictée par les publications de Donald Trump sur les réseaux sociaux ».
1: Frédéric Misselin en direct de Jérusalem. J'ajoute que l'université libanaise suspend des épreuves dans le sud et la banlieue sud de Beyrouth au lendemain de la mort de deux étudiants et leur père visés par une frappe israélienne. L'université libanaise, seule université publique du pays, reporte d'une semaine les examens sur son campus principal, donc dans la banlieue sud de Beyrouth, ainsi que dans la ville méridionale de Saïda.
0: Et sachez que demain, RFI vous propose une série d'éditions spéciales au Liban en direct de Beyrouth. La première commence à 6h10, temps universel. Bruxelles accélère les expulsions de migrants irréguliers. La décision provoque de nombreuses réactions.
1: Les eurodéputés ont donné le feu vert, un accord ce lundi soir pour créer des hubs de retour pour y renvoyer des personnes en situation irrégulière dans des pays tiers. À droite et à l'extrême droite, on salue un texte censé accélérer les expulsions et affaiblir les réseaux de passeurs. À gauche et du côté des ONG, on dénonce un recul des droits fondamentaux. Sofia Kastensukova.
3: Le bras de fer s'est joué jusqu'à tard ce lundi soir à Bruxelles. Le point le plus explosif de cet accord, les centres de retour pour les personnes en situation irrégulière situées dans des pays hors de l'UE, ce qui rappelle le précédent italien très controversé en Albanie. Pour rappel, la chef du gouvernement Giorgia Meloni avait fait construire des centres pour y transférer des migrants en attente de l'examen de leur demande d'asile. Mais à droite, l'eurodéputé François-Xavier Bellamy défend une rupture avec ce modèle italien.
4: L'Italie a créé des centres pour accueillir les demandeurs d'asile. Nous, nous créons des centres de retour pour des personnes qui sont déboutées du droit d'asile, par exemple, et qui ont été déboutées par une décision de l'État, puis par une, deux, trois, quatre décisions de justice successives, parfois.
3: Pour la députée européenne écologiste Mélissa Camara, cette distinction ne rassure pas.
5: Cet accord, pour moi, est un accord de la honte. Je ne vois pas comment, en multipliant ces centres de retour à l'extérieur des frontières européennes, on va s'assurer des droits fondamentaux des personnes qu'on envoie. Et encore une fois, je voudrais le rappeler, on parle d'envoyer aussi des enfants dans ces centres. Et donc, c'est la vie d'enfants, de femmes et d'hommes qu'on met en danger. On parle de la vie et des droits les plus fondamentaux de personnes.
3: La bataille est loin d'être terminée. La gauche promet de bloquer le texte en plénière, puis devant la justice si nécessaire.
0: En Ukraine, une attaque massive de la part de la Russie, elle a fait au moins 18 morts.
1: Oui, une nouvelle attaque importante, de drones, de missiles lancés en tout début de journée par la Russie contre l'Ukraine. Le dernier bilan provisoire fait état de 18 morts pour l'instant et de dizaines de blessés. Daniel Valo, bonjour.
6: Bonjour.
1: Deux villes donc ont été particulièrement touchées ce matin.
6: Oui, les villes de Kiev où l'on déplore 6 morts et 66 blessés et de Dnipro où au moins 12 personnes dont 2 enfants ont été tuées dans les frappes selon l'armée ukrainienne. 73 missiles et plus de 600 drones ont été tirés par la Russie. Une attaque massive donc qui intervient après la mise en garde lancée par Moscou aux ambassades étrangères à Kiev, la Russie ayant conseillé aux diplomates en poste dans la capitale ukrainienne d'évacuer la ville. À la suite de cette nouvelle attaque, le président ukrainien Volodymyr Zelensky a renouvelé son appel à l'aide à ses alliés occidentaux et en particulier aux États-Unis. L'Ukraine, qui a développé un système ultra performant de défense antiaérienne contre les drones, reste dépendante en revanche des munitions américaines pour déjouer les attaques de missiles. Réagissant lui aussi à cette nouvelle attaque massive, le chef de la diplomatie ukrainienne, Andriy Sybiha, a déclaré ce matin que Moscou était en train de perdre sur le champ de bataille et n'a plus qu'une seule carte à jouer, celle de la terreur. Et de fait, depuis 2 mois, la Russie perd du terrain sur le front. Selon l'agence France-Presse, qui se base sur les données de l'Institut pour l'étude de la guerre, l'Ukraine a repris un peu plus de 280 km² le mois dernier. C'est le deuxième mois consécutif que le front avance en faveur de l'Ukraine.
0: Le pétrolier russe, arraisonné par la France, est arrivé dans l'ouest du pays, ce bateau présenté comme faisant partie de la flotte fantôme de Moscou.
1: Oui, c'est le Tagore, c'est le nom de ce pétrolier en provenance de Russie, soupçonné d'arborer un faux pavillon et arraisonné dimanche par la France. Il est bien arrivé à Douardonné, dans le Finistère. Il fait partie effectivement de la flotte fantôme russe utilisée par Moscou pour contourner les sanctions occidentales appliquées à ses ventes de pétrole.
0: Vers un phénomène El Niño très puissant, les climatologues sont en alerte.
1: L'Organisation mondiale de la météorologie appelle les États et les organisations humanitaires à se préparer. Un nouvel El Niño s'annonce. Cet événement climatique s'accompagne d'une hausse de la température mondiale qui s'ajoute au réchauffement climatique d'origine humaine. Des catastrophes climatiques sont à prévoir avec des impacts sur l'agriculture, l'accès à l'eau, la santé ou l'environnement. Jeanne Richard.
7: Des températures anormalement chaudes sont relevées dans l'océan Pacifique tropical. C'est le signe qu'El Niño s'y développe. Et Céleste Saulo, secrétaire générale de l'Organisation mondiale de la météorologie, s'attend à ce qu'il influence le climat mondial dans les mois prochains.
8: Bien qu'il reste des incertitudes quant à l'intensité maximale du phénomène El Niño, la plupart des modèles de prévision suggèrent qu'il sera au moins d'intensité modérée et possiblement d'intensité forte. Un océan plus chaud ajoute de la chaleur et de l'humidité au système climatique, ce qui aggrave les événements extrêmes comme les vagues de chaleur, les sécheresses et des pluies torrentielles.
7: L'OMM anticipe ainsi des sécheresses au Sahel et en Afrique australe, en Amazonie, en Inde et en Australie, et un risque d'inondation en Afrique de l'Est, au sud de l'Amérique latine et des États-Unis.
8: On peut anticiper les impacts, définir des stratégies pour l'agriculture et se préparer aux tempêtes et aux cyclones. 128 pays dans le monde affirment avoir mis en place un système d'alerte précoce multirisque. Notre objectif est que tout le monde ait accès aux informations pour aider les communautés à gérer les risques, sauver des vies et les moyens de subsistance.
7: Et l'OMM précise que les effets des épisodes El Niño se prolongent généralement jusqu'à un an après la fin du phénomène.
0: En France, la polémique prend de l'ampleur concernant Xenia Fedorova, ancienne dirigeante du média RT France.
1: C'est un dossier embarrassant pour le gouvernement français. Ce lundi, le ministre de l'Intérieur, Laurent Nunez, a reconnu que le titre de séjour de la chroniqueuse russe de CNews, Xenia Fedorova, qualifiée de propagandiste patente du Kremlin par le Quai d'Orsay, avait été prolongé de 10 ans de façon automatique, selon lui. Alors, Raphaël Delvolvé, des voix s'élèvent chez les parlementaires pour demander des explications.
9: Les macronistes sont les plus sceptiques. Pierre-Alexandre Anglade, de la Commission des Affaires étrangères.
10: Elle peut déblatérer toute la propagande russe sans la moindre contradiction.
9: Une telle audience pour le narratif russe lui pose problème en pleine offensive de Moscou contre les démocraties européennes. Le député demande des explications à la place Beauvau.
10: Il faut d'abord comprendre le mécanisme qui a permis la poursuite de son titre de séjour. S'il est avéré que c'est un agent d'influence de la Russie, elle a effectivement pas sa place sur le territoire français.
9: Discours également tenu à gauche par les socialistes. En revanche, la France insoumise ne se place pas sur ce terrain. Mathilde Panot, chef des députés insoumis.
11: Le sujet avec Federova, c'est pas le titre de séjour. C'est la question des ingérences étrangères. Nous demandons à ce que le gouvernement fasse enfin un projet de loi pour protéger la démocratie française.
9: Ne pas évoquer le titre de séjour pour ne pas parler comme l'extrême droite qui, sur cette affaire, ne voit pas de raison de le retirer à Xenia Federova. Thierry Mariani, eurodéputé RN réputé proche de Moscou, ironise.
12: Ou alors il faut rajouter désormais une nouvelle condition, c'est il faut être dans la même ligne politique que M. Macron. En réalité, tous ceux qui ont une opinion différente sur la guerre en Ukraine sont systématiquement pourchassés.
9: Dans l'embarras, le ministre de l'Intérieur a tenu à préciser ce lundi qu'un titre de séjour ne protège pas d'éventuelles poursuites s'il y a notamment une menace pour les intérêts fondamentaux français.
0: Un point sur l'épidémie d'Ebola et beaucoup de cas suspects finalement écartés.
1: Oui, l'Organisation mondiale de la santé a revu son estimation des cas suspects d'Ebola en RDC et en Ouganda, passant de 906 à 116, une correction majeure qui s'explique par des diagnostics réévalués après vérification. Selon l'OMS, de nombreux patients initialement comptabilisés ne présentaient pas le virus Ebola. Ils souffraient d'autres pathologies ou de simples épisodes fébriles sans symptômes associés.
0: ChatGPT dans le viseur de la justice américaine.
1: Le procureur de Floride assigne OpenAI, créateur de ChatGPT, et son patron Sam Altman en justice. Dans une plainte déposée hier, il accuse ChatGPT de mettre en danger de jeunes utilisateurs rendus dépendants et de les encourager à certains comportements nocifs. Jeanne Bardoli, expliquez-nous tout. La Floride devient ainsi le premier État américain à poursuivre cette société d'intelligence artificielle.
13: Et dans une plainte de 83 pages, Olivier, qui détaille comment OpenAI a permis à ChatGPT d'aider les auteurs de fusillades de masse, d'inciter des personnes au suicide, ou encore comment ChatGPT a dégradé les capacités critiques des utilisateurs et rendu certains jeunes dépendants psychologiquement. La charge est donc lourde, tout comme le ton employé hier par le procureur de Floride.
14: Nous sommes ici pour annoncer que nous avons récemment déposé une plainte civile historique contre Sam Altman et ChatGPT pour avoir mis en danger nos enfants et trompé les parents en leur faisant croire que cette application était sûre. Ce n'est manifestement pas le cas. Des personnes sont blessées, des parents sont trompés et ils doivent en subir les conséquences.
13: Alors dans le détail, le procureur James Huffmeyer estime que le géant de l'intelligence artificielle a ignoré les avertissements selon lesquels son agent conversationnel pouvait nuire aux utilisateurs. Il pointe du doigt les défaillances de sécurité, des règles pas assez contraignantes. Il prévient OpenAI, préparez-vous à un combat. Il y a quelques mois, OpenAI avait présenté un dispositif qui estime l'âge d'un internaute et applique en fonction des garde-fous supplémentaires. On rappelle que l'usage de ChatGPT est théoriquement interdit au moins de 13 ans. Désormais, le procureur de Floride, Olivier, invite d'autres États américains à le rejoindre dans son action en justice.
0: OpenAI qui risque de pâtir de l'entrée en bourse d'Anthropic. Cela a été annoncé hier. Le groupe en a en tout cas l'intention et on en parlera avec notre invité dans un peu plus de 5 minutes. En attendant, on va dire un mot de la France qui accélère dans le spatial commercial.
1: Nouvelle mission dans l'espace pour les astronautes français Thomas Pesquet et Arnaud Prost, annoncé hier d'Emmanuel Macron lors du sommet Choose France, avec une particularité. Cette fois, il s'agit de missions privées réalisées avec l'entreprise américaine Vast Space. Un nouveau modèle qui sort du cadre habituel des vols réalisés pour le compte des agences spatiales publiques. Et donc Simon Rosé qui ne fait pas forcément l'unanimité.
15: Et oui, troisième mission en orbite pour Thomas Pesquet, la première pour Arnaud Prost, toutes les deux prévues pour 2027 au plus tôt, toutes les deux d'une durée de 2 semaines, toutes les deux avec l'entreprise américaine Vast Space. Elles n'auront cependant pas la même destination. Thomas Pesquet va retrouver pour la troisième fois l'ISS, la Station Spatiale Internationale. Il sera cette fois commandant du vaisseau qui va les y emmener. Arnaud Prost devrait lui poser ses bagages à bord de Haven 1, la station spatiale privée de Vast. Pas encore mise en orbite, c'est prévu pour début 2027. Il fera partie du premier équipage à y prendre ses quartiers. Ces deux missions ont des profils inédits pour des astronautes français, vous le disiez, habitués aux missions menées par les agences spatiales partenaires de la station internationale. Là, la France achète directement des billets à une entreprise privée américaine. Le montant n'est pas connu, mais la démarche interroge. Alors que dans le même temps, le CNES doit réaliser des économies de plusieurs centaines de millions d'euros. L'agence spatiale française explique vouloir prendre sa place dans un écosystème qui se recompose, alors que la fin de l'ISS est prévue pour 2030 et que plusieurs projets privés pour la remplacer sont en développement. La station Haven 1 de Vast étant la première.
1: Merci Simon Rosé. Tout juste 14h15 à Paris. La suite d'RFI Midi avec vous, Anne Gantner.
0: Olivier Sherman pour le journal. La suite, c'est l'actualité sportive sur RFI. Bonjour Olivier Pron.
16: Bonjour Anne, bonjour à tous.
0: Du tennis au programme aujourd'hui encore. C'est le début des quarts de finale à Roland-Garros.
16: Chez les hommes comme chez les femmes, hein, pas de jaloux, ce sont ces dames d'ailleurs qui étaient à l'honneur en premier ce matin à Anne, alors que la pluie tombait. Tombait bien même sur Paris, sous le toit du central donc, et du cursus.

0: il n'en demeure pas moins que ce nombre d'utilisateurs mensuels actifs a plutôt tendance à stagner. C'est-à-dire, 900 millions d'utilisateurs, c'est énorme, hein. On dit pas le contraire. Mais il n'en demeure pas moins que peut-être qu'on est là face à un premier petit plafond, qu'il s'agit de savoir si on sera capable de le dépasser. Et le fait de pouvoir s'introduire en bourse comme cette entreprise envisage de le faire, là, ça va aussi donner un petit peu le baromètre de l'intérêt que porte le grand public, non plus un public d'aficionados ou d'initiés, mais vraiment monsieur et madame tout le monde, pour ces valeurs technologiques-là. Ça va être très intéressant.
1: Il y a aussi des questions à propos d'Anthropic, puisque SpaceX, justement, qui prévoit aussi d'entrer en bourse, a été sollicité par Anthropic, qui a fait appel en fait à ce concurrent pour lui louer là récemment un centre de données. Est-ce qu'Anthropic, aujourd'hui, est en mesure de faire durer son modèle? Est-ce que ça marche si bien que ça?
0: Alors, c'est une question qui est délicate. Aujourd'hui, Anthropic ne dégage pas encore de bénéfices. Il pourrait en dégager au second trimestre de l'année en cours, mais ce serait vraiment des bénéfices qui seraient très conjoncturels et liés à l'adoption extrêmement massive par les professionnels de sa solution qui s'appelle Cloud Code, qui est une solution en fait dédiée aux professionnels pour pouvoir faire du développement boosté par l'intelligence artificielle. Mais il n'en demeure pas moins que pour l'instant, les boîtes de l'intelligence artificielle, les spécialistes de l'intelligence artificielle, sont plutôt des boîtes qui sont déficitaires, c'est-à-dire qui ont besoin de lever beaucoup de fonds pour pouvoir investir, pour développer, en attendant des éventuelles rentabilités qui viendront un petit peu plus tard. Le fait que SpaceX soit sollicité par Anthropic pour délivrer des data centers démontre simplement le fait que Anthropic a besoin de capacités de calcul pour soutenir sa croissance. Et le fait est que conjoncturellement, il s'est avéré que comme le centre de données qui s'appelle Colossus One, qui appartient à xAI, donc propriété d'Elon Musk et donc propriété également de SpaceX, était disponible dans la mesure où xAI, la boîte d'intelligence artificielle d'Elon Musk, a migré depuis Colossus One vers Colossus Two, bah, a permis en fait de libérer cette puissance de calcul absolument phénoménale. Et évidemment, Anthropic, c'est tant pressé de mettre la main dessus, tout simplement parce que en vérité, il n'y a pas vraiment de concurrence dans ces secteurs-là. On peut plutôt parler de coopétition, c'est-à-dire de la compétition, mais assortie aussi de collaboration, parce qu'en vérité, ces entreprises ont besoin des ressources des unes et des autres pour pouvoir avancer. Et c'est la raison aussi pour laquelle on retrouve beaucoup d'investissements circulaires aussi dans cette galaxie-là, dans cette constellation d'entreprises, et que, par exemple, aujourd'hui, la compétition qui oppose OpenAI à Anthropic ne peut pas se lire uniquement sous ce prisme-là, parce que derrière Anthropic, vous avez de grosses entreprises qui le soutiennent financièrement, comme Amazon ou comme Google, et puis derrière OpenAI, vous avez Microsoft. Donc tout ça est beaucoup plus complexe que ce qu'on veut bien entendre.
1: Avec donc beaucoup de nuances, là, cette annonce d'Anthropic, ça veut quand même dire qu'a priori, le groupe sera le premier à entrer en bourse. Est-ce qu'il y a un risque pour OpenAI d'être moins bien coté quand il arrivera plus tard?
0: Alors oui, ce risque existe, mais il devrait être nuancé. Ce qui est assez amusant dans l'histoire, c'est que si, et on dit bien si, Anthropic venait à se faire coter avant OpenAI, ce serait un petit peu un arrosoir arrosé pour OpenAI, parce que OpenAI explicitement considérer que entrer en bourse en première position allait lui permettre de capter l'essentiel des investissements, d'assécher le marché pour ceux qui viendraient après lui.
1: Est-ce que c'est un peu comme ce qui s'était passé pour Uber, par exemple, qui était entré en bourse après Lyft, qui était un autre groupe de VTC qui, en fait, s'était retrouvé pas très bien coté, en tout cas beaucoup moins bien qu'espéré? Alors,
0: en vérité, il y a un parallèle qui est séduisant, mais qui a quand même ses limites. Dans la mesure où, effectivement, vous avez Uber s'était fait coiffer sur le poteau par Lyft, qui avait réussi à se faire introduire en bourse quelques semaines avant Uber, et au final, les deux entreprises avaient fini par décevoir les marchés. Mais le parallèle s'arrête un petit peu ici, dans la mesure où Uber et Lyft sont des produits qui sont très comparables, beaucoup plus comparables finalement que le sont OpenAI et Anthropic, qui délivrent des solutions d'intelligence artificielle, mais pour OpenAI, plutôt grand public, et puis pour Anthropic, donc Cloud, plutôt pour les professionnels. Et puis parce qu'ils n'ont pas non plus le même soutien des grands comptes dont je vous parlais tout à l'heure. Que ce soit Lyft ou Uber, ils n'avaient pas derrière eux des mastodontes comme Microsoft, Amazon ou Google pour les soutenir financièrement dans leur velléité de développement. Donc les ordres de grandeur ne sont pas les mêmes, le contexte n'est pas le même, et les promesses faites autour des services qui sont délivrés par ces entreprises-là ne sont pas les mêmes non plus. Donc on peut espérer que l'histoire ne bégaye pas en la matière. Mais il n'en demeure pas moins que c'est vrai que si Anthropic devait être coté avant OpenAI, il assécherait une partie du marché qui pourrait

0: ne pas avoir envie d'attendre la cotation d'OpenAI avant d'y aller, sachant que dans un cas comme dans l'autre, SpaceX aura été coté probablement avant.
1: Je vous remercie Julien Pillot d'avoir été en ligne avec nous. Je rappelle que vous êtes enseignant-chercheur à l'INSEC Grande École. Merci.
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1: Notre reportage nous emmène maintenant en Russie, à la frontière finlandaise. Elle est fermée, cette frontière, depuis 2 ans et demi. Les autorités d'Helsinki accusent Moscou d'orchestrer l'arrivée de migrants en situation irrégulière. Et sur place, dans la ville de Vyborg, les Russes vivent entre la nostalgie des liens passés et une méfiance qui ne dit pas son nom, Anissa El-Jabri.
3: Un vieux marché couvert sous des voûtes gothiques au milieu d'un centre historique aux allées étroites, des montagnes de produits alimentaires sur les étals, pas mal de café, thé, bonbons et chocolat et, particularité de Vyborg,
4: j'ai du café mais pas que du finlandais, j'ai aussi de l'allemand et du suédois, c'est quand même mieux, la qualité est contrôlée.
3: Avant 2023 et la fermeture de la frontière, les produits arrivaient en quelques heures de Finlande, ils passent désormais via l'Estonie, trajet plus long, plus incertain, plus coûteux. Mais ici, personne n'y a renoncé, dit Elena Sokolova, la directrice générale du journal local.
5: J'aimerais retrouver toutes les saveurs d'il y a 5 ans. J'aimerais manger une truite typiquement finlandaise. Mais pour ce qui est des produits et des fabricants, je crois que c'est surtout une question de nostalgie.
3: La moitié de la population de cette ville de 74 000 habitants parle finnois. Les mariages russo-finlandais sont nombreux, mais entre les deux pays, les conversations depuis un moment évite sciemment l'actualité.
5: Les Finlandais et les Russes qui vivent là-bas, que je connais, je sais comment ils voient le monde. Et si nous avons des différences d'opinion, j'évite de les mettre sur la table.
3: Le tourisme de la ville, lui, profite du renouveau du tourisme intérieur lié à la chute des voyages des Russes dans l'Union européenne. Denis Tesselkin guide depuis 20 ans à Vyborg.
6: Aussi étrange et regrettable que cela puisse paraître, la mauvaise situation internationale profite à Vyborg. Le nombre de visiteurs a doublé, attiré parce que Vyborg a d'unique à offrir, un véritable petit coin d'Europe, avant tout avec l'architecture.
3: Pourtant, désormais, dans la région, une grande bande de plusieurs dizaines de kilomètres le long de la frontière est interdite aux étrangers, sauf permis spécial. Les Russes, eux, savent qu'ils peuvent y être contrôlés. En Finlande, on avance que cette zone en Russie se militarise à grands pas. Dans Vyborg, en tout cas, les affiches de recrutement pour aller se battre en Ukraine sont visibles partout et personne ne voit la fin du conflit.
6: C'est comme une personne qui tombe du 30e étage d'un gratte-ciel et qui, pendant la chute, se dit « jusqu'ici, tout va bien ».
3: Fin mars dernier, un drone s'est abîmé sur un immeuble de la ville. C'était la première fois. Anissa El-Jabri, Vyborg, RFI.
1: 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Restez avec nous dans 30 secondes maintenant, l'actualité africaine.

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1: 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Il est midi et demi à Dakar, 14h30 à Paris et c'est l'heure d'Afrique Midi. Bonjour Fanny Noir-Cabré.
2: Bonjour Arnaud Contener, bonjour à toutes et à tous. Le Sénégal a un nouveau gouvernement, pas de poids lourd du PASDEF. Exit également les proches de l'ancien Premier ministre Ousmane Sonko, dont l'élection à la présidence de l'Assemblée nationale est contestée par certains députés. 321 cas et 48 décès confirmés d'Ebola en RDC, dernier bilan de l'épidémie par les autorités congolaises, qui annoncent en même temps la réouverture de l'aéroport de Bounia en Ituri, épicentre de l'épidémie et dont la fermeture avait compliqué la riposte contre la maladie. Après le Nigeria, le président béninois Romuald Ouadani vient d'arriver au Niger avant de se rendre dans l'après-midi au Burkina Faso voisin. Objectif, décrisper des relations diplomatiques tendues avec les pays sahéliens.
1: Autre visite, celle du président rwandais à Paris.
2: Paul Kagame et Emmanuel Macron doivent inaugurer cet après-midi une stèle sur les quais de Seine à la mémoire des victimes du génocide des Tutsis de 1994. Et puis des centres situés en dehors de l'Union européenne où les États européens pourront envoyer les migrants en situation irrégulière. Le texte a été validé hier soir par le Parlement européen.
1: Et nous en parlerons avec notre invité Marie-Laure Basilien-Guinche, membre senior de l'Institut universitaire de France et spécialiste du droit européen, de la migration et de l'asile.
2: Au Sénégal, il y a donc un nouveau gouvernement, mais sans le PASDEF qui refuse d'y participer, évoquant des points de désaccord. Annoncé hier soir, 11 jours après le limogeage d'Ousmane Sonko, le gouvernement du nouveau Premier ministre Amadou Al-Aminou Mohamed Lo est composé de 30 ministres. Léa Lisa Westerhoff, vous êtes en direct de Dakar, sans aucun poids lourd du parti PASDEF dont le président est pourtant lui-même membre. Cette nouvelle équipe entérine la fracture au sommet de l'exécutif sénégalais.
3: Oui, avec ce gouvernement, le président Diomaye et Ousmane Sonko qui dirige le PASDEF actent clairement leur rupture. En témoigne le départ des poids lourds du PASDEF et des proches d'Ousmane Sonko au ministère clé. Intérieur, justice, affaires étrangères et finances marquent le retour en force des technocrates et des alliés et membres de la coalition du président Bassirou Diomaye Faye. Du côté des technocrates, Cheikh Diba est reconduit comme ministre des Finances. Lui qui suit depuis des mois le dossier de la dette du Sénégal voit ses prérogatives élargies avec le portefeuille de l'économie. Parmi les fidèles, El Hadj Abdourahman Diouf, ouvertement du côté du président dans le conflit avec Ousmane Sonko, est promu ministre de l'énergie et du pétrole. Enfin, à l'intérieur, exit l'avocat d'Ousmane Sonko, c'est le haut fonctionnaire et ministre de l'Intérieur sous Macky Sall au moment de la présidentielle. Oui. Mouamadou Makhtar Cissé qui prend le poste. À noter tout de même le choix de 5 ministres membres du PASDEF de rester au gouvernement, parmi lesquels le ministre des Forces armées Yankuba Diémé. Ils ont choisi de ne pas suivre la consigne de leur parti. Idem pour plusieurs figures politiques alliées du PASDEF et membres de la coalition d'Ousmane Sonko.
2: Alors sait-on justement si ces ministres réfractaires vont être exclus du parti ?
3: Aucune décision n'a encore été prise, m'a assuré un membre du comité exécutif du parti, même si ces 5 ministres sont d'ores et déjà exclus des boucles de communication WhatsApp du PASDEF. Le Parti des Patriotes tient son congrès samedi, l'occasion sans doute de clarifier. Pour ce qui est des points de désaccord qui ont valu au PASDEF de refuser de participer à ce gouvernement, il y a la distribution des ministères. Le PASDEF revendiquait l'attribution de postes stratégiques, des accords politiques aussi sur l'approche de la question de la dette et de la reddition des comptes. La rupture est actée, l'heure est à la cohabitation, me confie un membre du PASDEF, avec 130 sièges sur 165 au Parlement qui reviennent au Parti des Patriotes. À voir comment ce gouvernement va pouvoir travailler, Fanny.
2: Léa Lisa Westerhoff, en direct depuis Dakar, et à noter que 18 députés de l'opposition ont saisi le Conseil constitutionnel d'un recours visant à contester l'élection d'Ousmane Sonko à la présidence de l'Assemblée nationale lundi dernier. Ces députés contestent la légalité de sa réintégration comme député et de son élection dans la foulée.
1: Romuald Ouadani en visite sahélienne.
2: Le nouveau président béninois est arrivé à Niamey, au Niger. Il poursuit une tournée régionale entamée hier au Nigeria et qui se terminera en fin de journée par le Burkina Faso. Objectif de la visite du jour, décrisper et normaliser des relations très tendues entre le Bénin et les pays de l'AES, l'Alliance des États du Sahel. À commencer par le Niger, Frédéric Gara, pays qui maintient sa frontière fermée depuis le coup d'État du 26 juillet 2023.
4: Oui, Romuald Ouadani qui a été accueilli un peu après 10h, heure de Niamey, par son homologue nigérien Abdourahman Tiani sur le tarmac de l'aéroport. Rencontre hautement symbolique puisque cela fait 4 ans qu'un président béninois ne s'était pas rendu au Niger et entretien d'importance tant les sujets cruciaux ne manquent pas entre les deux pays frontaliers. La question sécuritaire est au cœur des problèmes. C'est sans doute pour cela que Romuald Ouadani est accompagné du général Bertin Bada, son conseiller défense, précédemment directeur de cabinet militaire du président Talon. La situation est tant que côté béninois, on appréhende les incursions terroristes en provenance du Niger. Côté nigérien, on reproche à Cotonou d'accueillir des forces françaises, notamment des moyens de surveillance aux frontières qui sont considérés par Niamey comme autant de menaces potentielles de déstabilisation de la junte nigérienne. Résultat, fermeture des frontières et notamment du pont entre les villes de Gaya et de Malanville, ce qui oblige les transporteurs à un long détour par le Nigeria ou bien par le Togo. Autre sujet épineux, le sort du lieutenant-colonel Pascal Tigri, auteur de la tentative avortée de coup d'État au Bénin le 7 décembre dernier. Tigri, qui est depuis réfugié au Niger.
2: Frédéric Gara a noté que le président béninois continue sa visite sahélienne puisqu'il se rendra cet après-midi à Ouagadougou pour rencontrer le président de transition, le capitaine Ibrahim Traoré, avant de rentrer à Cotonou en fin de journée. Au Mali, l'armée malienne indique dans un communiqué diffusé hier avoir mené une série de frappes aériennes pendant le week-end dans les régions de Koulikoro et de Mopti. David Baché, des nouvelles frappes sont également rapportées ce matin sur la ville de Kidal dans le nord.
5: Oui, 4 frappes ont visé ce matin le quartier d'Etambar à Kidal. Des maisons ont été détruites et un habitant est porté disparu. Un ouvrier sans rail, civil donc, selon les rebelles du FLA qui contrôlent la ville. S'il devait être retrouvé sous les décombres, il pourrait s'agir de la première victime de ces frappes en série. Depuis que l'armée malienne et ses partenaires russes de l'Africa Corps ont perdu Kidal le 25 avril dernier, pas moins de 25 bombes ont été larguées sur la ville, selon le décompte du FLA, qui assure que jusqu'à ce matin, en tout cas, ces frappes ont causé des destructions, mais sans faire de victimes, ce qui demeure invérifiable de sources indépendantes. L'armée malienne n'a pas communiqué sur ces frappes, mais sur d'autres, samedi, à une quarantaine de kilomètres de Bamako, près de Kassela et Zantigila. L'état-major revendique environ 65 terroristes neutralisés. Dimanche, un refuge terroriste aurait été détruit près de Sofara, région de Mopti. Des bilans également invérifiables. À Bamako, un nouveau convoi de 765 camions-citernes sous escorte militaire a été réceptionné hier, malgré le blocus djihadiste. Blocus qui n'a en revanche pas épargné un autocar qui a sauté au passage d'une mine hier matin entre Kita et Bamako. Selon plusieurs sources locales, 5 passagers ont été tués et 10 autres gravement blessés.
2: David Baché. 13h37 à Kinshasa, en République démocratique du Congo, où les autorités ont communiqué leur dernier bilan concernant l'épidémie d'Ebola. Il y a désormais 321 cas confirmés, 48 décès confirmés là aussi, et 6 personnes ont pu rentrer chez elles après leur guérison. L'épicentre reste dans la province de l'Est de l'Ituri, principalement autour de Bounia, la capitale provinciale, d'où s'organise la riposte. Un déploiement qui a été compliqué par la fermeture il y a une dizaine de jours de l'aéroport de la ville. Paulina Azidi, vous êtes en direct depuis Kinshasa. Les autorités ont annoncé hier que l'aéroport allait pouvoir rouvrir.
6: Oui, le communiqué du ministère des Transports est en effet tombé hier soir. Il annonce donc la réouverture de l'aéroport de Bounia à effet immédiat. Les vols humanitaires n'auront donc plus besoin d'autorisation spéciale. Quant aux vols commerciaux, il faudra compter quelques jours pour une remise en ligne, en service des lignes habituelles. Le tout avec l'application de contrôle sanitaire. Cette annonce fait suite à la visite ce week-end dans la capitale provinciale du ministre de la Santé, de son homologue de la communication et du directeur de l'Organisation mondiale de la Santé, l'OMS. Lors d'une conférence de presse conjointe, les trois responsables avaient évoqué les restrictions de voyage et les fermetures de frontières, ajoutant que ce n'était pas nécessaire pour limiter la propagation de la maladie. Cette réouverture est aussi vue comme un signal. Sous-entendu, les autorités ont la maîtrise de la situation. On se souvient que la fermeture avait été assez soudaine le 23 mai dernier, laissant des passagers bloqués à Bounia et des vols cargo en souffrance. Selon des sources sécuritaires, diplomatiques et humanitaires, cette fermeture avait été décidée après des pressions diplomatiques. Depuis, des vols spéciaux ou encore humanitaires volaient sur Bounia, mais revenaient le plus souvent à vide vers Kinshasa.
7: Kinshasa en direct. Paulina Zidi, merci. Ebola toujours. La justice kényane a de nouveau bloqué ce matin le projet des États-Unis d'ouvrir un site de quarantaine dans le pays pour les citoyens américains exposés au virus Ebola. L'existence de ce projet a été révélée mercredi dernier par la presse américaine et a suscité beaucoup de colère. Alexandra Branjan, la haute cour du Kenya avait d'ailleurs ordonné dès la semaine dernière la suspension de ce projet, arguant qu'il pourrait mettre en danger la sécurité publique.
8: Oui, et ce matin, la Haute Cour du Kenya a reporté l'audience au 23 juin et en attendant, elle a de nouveau interdit au gouvernement kényan de mettre en service toute installation de quarantaine, d'isolement ou de traitement lié à Ebola. Vous le disiez, Washington avait pour projet d'installer un centre de quarantaine, une cinquantaine de lits pour des patients américains qui auraient été exposés au virus Ebola sur la base militaire de Laikipia à 190 km au nord de Nairobi. L'affaire a été révélée par la presse américaine, a suscité beaucoup de colère. La société civile kényane a saisi la justice. Une manifestation a éclaté hier à proximité du site en question et selon les organisateurs de la marche, eh bien deux personnes sont décédées de blessures par balle après les tirs de la police. Hier soir, le président kényan s'est exprimé pour la première fois pour tenter de désamorcer la polémique. William Ruto a assuré que ce site fait partie d'un dispositif plus large pour renforcer le système d'intervention d'urgence. Il s'inscrit dans le cadre d'un partenariat sanitaire avec Washington, a-t-il indiqué, assurant que ce site sera également ouvert aux ressortissants kényans.
7: Le Kenya qui n'a d'ailleurs aucun cas déclaré d'Ebola. Merci Alexandra Branjon.
1: Le président rwandais est arrivé à Paris aujourd'hui.
7: Paul Kagame doit inaugurer une stèle sur les quais de Seine en hommage aux victimes du génocide des Tutsis en 1994. Inauguration en présence du chef d'État français Emmanuel Macron. Une œuvre d'art conçue comme un lieu de recueillement. Clotilde Hazard, bonjour.
9: Bonjour.
7: À quoi va ressembler ce mémorial?
9: Ce sont deux grandes stèles rectangulaires en métal, sombres et très épurées, sur le quai d'Orsay, à quelques centaines de mètres de la tour Eiffel. Chacune porte cette inscription que je cite. « Ici, comme une archive, reposent les voix et les mots, les souvenirs et les expériences, les sentiments et les espoirs des victimes et des survivants. » Une phrase gravée en français, en anglais et dans les deux autres langues officielles rwandaises, le Kinyarwanda et le Swahili. L'œuvre est intitulée « L'archive », elle est de l'artiste Grada Kilomba et rappelle la tragédie. Entre le 7 avril et le 4 juillet 1994, plus de 1 million d'hommes, de femmes et d'enfants ont été massacrés parce qu'ils étaient Tutsis.
7: Et selon l'Élysée, l'inauguration de l'œuvre est une poursuite du processus mémoriel engagé par la France et le Rwanda.
9: Oui, cela avait commencé notamment avec la visite d'Emmanuel Macron en 2021 au site mémoriel de Kigali. Il y avait reconnu clairement la responsabilité de la France en déclarant qu'elle aurait pu arrêter le génocide avec ses alliés occidentaux et africains et n'en a pas eu la volonté. C'était juste après la publication du rapport de la commission d'historiens présidée par Vincent Duclert, qui avait conclu que la France porte des responsabilités lourdes et accablantes. Le président français n'avait toutefois pas fait d'excuses officielles. L'inauguration de ce monument est donc une nouvelle étape dans le rapprochement entre Kigali et Paris.
7: Clotilde Hazard. Au Cameroun, dans l'affaire Martinez-Zogo, cet animateur de radio torturé et assassiné en janvier 2023, l'audience qui s'est tenue hier est déjà considérée comme décisive. Il y a été diffusé un extrait vidéo montrant la torture de Martinez-Zogo baignant dans son sang et suppliant ses bourreaux. Mais aussi, Polycarpe et Samba, la déposition d'un témoin clé de l'accusation, le professeur Belbidjoka, expert en cybercriminalité, qui a expertisé les téléphones portables des principaux accusés de l'affaire.
10: Oui, Fanny, un homme, le 32e témoin de l'accusation, est au centre de l'attention. Le professeur Belbidjoka, dont vous venez de faire mention, hier, devant une assistance médusée, il a expliqué les méthodes et le contenu de son rapport d'expertise sur les téléphones des principaux accusés, les endroits où ces téléphones avaient borné, c'est-à-dire où ils ont été localisés en rapport avec les lieux où Martinez-Zogo a passé ses derniers instants de vie. Plusieurs échanges dans la messagerie WhatsApp entre certains accusés qui avaient été effacés et que l'expertise a permis de restaurer ont été diffusés sur écran. Des messages accablants et sans équivoque sur la nature du traitement qui a été infligé à l'homme de radio, la torture.
7: Polycarpe, justement, concernant cette vidéo de torture, est-ce qu'on sait qui l'a tournée? Est-ce que sa diffusion permet d'en apprendre un peu plus sur le ou les commanditaires?
10: L'expert a expliqué avoir retrouvé la vidéo, non pas dans un téléphone, mais dans le compte Google d'un des accusés. Sa diffusion, qui a duré quelques minutes, laisse voir un Martinez Zogo tout nu, agonisant, trempé de sang, une grosse entaille à l'une des oreilles et le visage complètement tuméfié. Dans les échanges, Martinez Zogo est traité, entre autres, de souris. Il a bu et manger, déclare un des bourreaux. Dans la salle d'audience, plusieurs personnes ont éclaté en sanglots. L'épouse du journaliste présente, elle aussi, a même été prise d'un malaise. La question du ou des commanditaires reste, elle, assez confuse. Aucun nom n'apparaît jusqu'ici clairement. L'audience, interrompue hier en fin d'après-midi, a repris ce matin. C'est l'étape du contre-interrogatoire du même témoin, Bel Bidjoka, dans une salle d'audience qui, pour le coup, est archi-comble.
7: Polycarpe et son bas.
1: Il est midi et 45 minutes en temps universel et on va parler de la finale de la CAN des moins de 17 ans au Maroc.
7: Et c'est ce soir à 19h temps universel à Rabat. Elle oppose le Sénégal à la Tanzanie. Les Lionceaux sénégalais avaient battu le Maroc en demi-finale au bout d'un match héroïque. Mais attention à la Tanzanie, prévient le sélectionneur de cette équipe U17 du Sénégal, l'ancien joueur de Bordeaux, Ludovic Lamine Sané.
11: Si les Tanzaniens sont là, c'est qu'ils l'ont mérité. C'est une équipe qui est en train de marquer son histoire. Et comme je dis à mes joueurs depuis le début du tournoi, vous avez l'occasion de marquer l'histoire du football sénégalais sur la CAN U17. C'est ce qu'ils sont en train de faire petit à petit. Et il faut surtout pas sous-estimer cette équipe de Tanzanie qui fait beaucoup d'efforts. Comme j'ai dit, j'ai été capitaine leader, donc je sais à peu près comment parler à mes joueurs. Donc on va se focaliser sur nous-mêmes, redoubler d'efforts, rester encore unis. Donc après, les joueurs adhèrent à ce qu'on leur propose, adhèrent au projet, respectent les consignes. Et dans la mesure où les joueurs respectent les consignes, on voit le résultat sur le terrain. Et montrer qu'on est des Sénégalais quand on est en finale, le Sénégal prouve pas mal de choses et je pense que l'équipe a vraiment faim d'aller chercher ce trophée.
7: Des propos recueillis par Babacar Fall.
1: L'essentiel de l'actualité internationale est l'armée israélienne qui appelle une fois de plus à évacuer Nabatieh, grande ville du sud du Liban, toujours bombardée, comme Tyr, où 4 personnes ont été tuées hier et 127 blessées, dont du personnel hospitalier. La menace pèse toujours aussi sur la banlieue de Beyrouth, banlieue sud, et le gouvernement israélien assure avoir l'aval des États-Unis pour frapper cette zone si le Hezbollah mène de nouvelles attaques. Conséquence de cette situation, l'université libanaise reporte des examens après la mort de 2 étudiants hier. La guerre se poursuit aussi en Ukraine et les drones et missiles russes ont fait 18 morts tôt ce matin dans plusieurs endroits du pays, notamment dans la capitale. Le président Zelensky demande de nouveau l'aide de ses alliés et la livraison de systèmes de défense anti-aériens américains. L'entreprise Anthropic annonce, après une nouvelle levée de fonds record, qu'elle a déposé un dossier pour une entrée en bourse. Ça risque d'avoir des conséquences pour tout le secteur de l'intelligence artificielle. On en parlait il y a une demi-heure avec notre invité. Et vous pouvez réécouter l'entretien sur l'appli RFI Pure Radio. Et puis ce sont les premiers quarts de finale aujourd'hui à Roland-Garros. Ça aussi, c'est à suivre sur notre site internet ou sur notre application. Premier quart de finale homme qui débute là, dans quelques instants maintenant. Le Parlement européen et le Conseil des 27 ont annoncé hier avoir trouvé un accord sur le projet dit des plateformes de retour. Dans des centres situés en dehors de l'Union européenne, les États pourront envoyer les personnes immigrés en situation irrégulière. Marie-Laure Basilien-Guinche est professeure de droit public à l'Université Lyon 3, membre senior de l'Institut universitaire de France. Et elle est votre invitée, Fanny Noir-Cabré.
7: Marie-Laure Basilien-Guinche, bonjour.
12: Bonjour.
7: Les eurodéputés et les États européens ont donc trouvé un accord sur une réforme ouvrant la voie à la création de plateformes de retour pour migrants hors Union européenne. Ce texte dit quoi ?
12: Alors, le règlement retour sur lequel Parlement et Conseil se sont mis d'accord hier est une réforme de la directive retour de 2008. Il s'agit en réalité de développer un mécanisme pour augmenter le taux d'exécution des mesures de retour. Dans l'Union européenne, on a un taux d'exécution qui est en moyenne de 20%. Donc ça veut dire que dans 80% des cas, les mesures de retour ne sont pas exécutées. Et donc, les parlementaires et les exécutifs se sont mis d'accord sur un système où les ressortissants de pays tiers en situation irrégulière font l'objet de mesures de retour, que ces mesures de retour sont exécutées principalement de manière forcée, ce sont des éloignements, orientés vers les pays d'origine. Et si ce n'est pas possible de renvoyer vers le pays d'origine, il y aurait renvoi vers des pays tiers qui seraient des pays de transit, voire des pays avec lesquels les migrants n'ont pas de relation. Donc des pays tiers, certainement du pourtour méditerranéen, ont été nommés l'Égypte, la Tunisie, la Libye, mais aussi l'Ouzbékistan, le Kazakhstan ou l'Ouganda.
7: Des pays tiers donc qui seraient des formes de plateformes qui accueilleraient ces personnes.
12: Alors, le règlement n'utilise pas le terme de plateforme, n'emploie pas l'expression hub de retour, mais il permet aux États membres de passer des accords, donc des accords de droit formel, ou des arrangements, autrement dit, des ententes de droit informel, avec des États tiers, où pourrait être établi ce genre de centre, certainement de rétention ou de détention des migrants, dans lequel les ressortissants de pays tiers que l'on n'a pas pu renvoyer vers le pays d'origine attendraient pendant des mois, des années, voire des dizaines d'années, d'être renvoyés vers leur pays d'origine. Le problème qui se pose, c'est la nature des régimes avec lesquels ces accords pourraient être passés et la réalité, l'effectivité des droits fondamentaux et de leur protection dans les pays en question. Quand on pense à la Tunisie, quand on pense à l'Égypte, quand on pense encore plus à la Libye, on sait que ce sont des États dans lesquels les droits fondamentaux des migrants y sont violés de manière systématique, voire systémique.
7: Ce que vous dites, c'est qu'il n'y a pas de délai fixé si on est envoyé dans ces centres, dans ces pays tiers. On peut y rester mois ou plusieurs années.
12: Le règlement retour, en fait, permet aux États de renvoyer des ressortissants de pays tiers en situation irrégulière faisant l'objet d'une mesure de retour vers ces États tiers. Il ne précise en rien quel serait le contenu des accords ou des arrangements qui seraient à passer avec ces États tiers pour déterminer, par exemple, les conditions de rétention, l'accès à la santé, l'accès à un avocat, l'accès au juge, l'accès à un interprète pour les ressortissants de pays tiers qui y seraient éloignés. On n'a pas plus d'informations sur la durée pendant laquelle les ressortissants de pays tiers pourraient y être maintenus. On sait simplement que le recours à la privation de liberté y serait possible.
7: Est-ce que des mineurs pourraient y être envoyés, par exemple ?
12: Alors, la Commission avait prévu deux exceptions à l'envoi de ressortissants de pays tiers dans ces États tiers. La première exception, c'était les mineurs non accompagnés. La deuxième exception, c'était les familles avec des mineurs. Il se trouve que dans son approche globale de décembre 2025, et le Conseil et dans la position adopté en mars 2026 par le Parlement européen, l'exception concernant les familles avec des mineurs était supprimée. Je n'ai pas d'informations sur l'accord qui a été finalement conclu entre les deux co-législateurs européens.
7: Marie-Laure Basilien-Guinche, il y a eu des projets d'accords similaires. On se souvient de celui entre le Royaume-Uni et le Rwanda, des plateformes de retour qui ont été montées par l'Italie dans le nord de l'Albanie. Le projet validé ce lundi en est l'héritier direct. Est-ce que ça fonctionne ? Est-ce que c'est un exemple ?
12: Alors, le modèle Grande-Bretagne-Rwanda n'a pas fonctionné puisque la Cour suprême britannique a estimé que le Rwanda n'était pas un pays sûr. Autrement dit, que les ressortissants de pays tiers qui étaient envoyés pour qu'ils soient examinés leur demande d'asile n'étaient pas garantis que le principe de non-refoulement ne serait pas violé. Pour ce qui est de l'Italie, le Memorandum of Understanding qui a été passé entre le gouvernement italien et le gouvernement albanais Camerounais établissait des centres dans lesquels étaient examinées les demandes d'asile des migrants secourus en mer lorsqu'ils n'étaient pas vulnérables. Mais il s'est trouvé plusieurs contentieux qui ont mis en évidence que les migrants qui étaient envoyés étaient vulnérables et ne pouvaient pas faire l'objet d'une procédure accélérée pour l'examen de leur demande d'asile. Si bien que Giorgia Meloni, par décret, a changé l'orientation, la destination de ces centres qui sont devenus des centres de retour, autrement dit des centres vers lesquels les ressortissants de pays tiers en situation irrégulière sur le territoire italien que l'Italie ne parvenait pas à renvoyer dans les pays d'origine, renvoyaient en Albanie. Mais la portée est relative puisqu'il s'agit de quelques centaines de places.
7: Marie-Laure Basilien-Guinche, merci. Vous êtes professeure de droit public à l'Université Lyon 3, membre senior de l'Institut universitaire de France et spécialiste du droit européen, de la migration et de l'asile. Cet entretien sera à retrouver sur le www.rfi.fr et sur notre application RFI Pure Radio, onglet invité d'Afrique Midi. Depuis hier et jusqu'au coup d'envoi de la Coupe du Monde dans 9 jours, RFI vous emmène dans chacun des 10 pays africains qualifiés pour la compétition. Après être allé au Maroc hier, direction aujourd'hui la Côte d'Ivoire. Cela faisait 12 ans que les éléphants n'avaient plus participé au Mondial. Sur place, l'enthousiasme dépasse les frontières du football. Molamine Sissavané est allée à la rencontre d'athlètes professionnels qui vont surtout être dans quelques jours des supporters hors pair.
13: Au Palais des Sports, une communauté religieuse occupe le dôme converti en lieu de culte ce soir-là. Près de là, les autres édifices du Temple du Sport accueillent des matchs officiels. Le crissement des baskets sur le parquet se mêle au rebond sourd des ballons de hand. Willing Essan du club de handball Don Bosco vient de jouer un match. Du hand au foot et d'athlète à supporter, il entrevoit les éléphants à la messe mondiale du football.
14: C'est vrai qu'on a joué 3 Coupes du Monde, 4e fois maintenant. Maintenant, l'expérience qu'on a acquérie, il va falloir être objectif. On a des équipes qui sont très difficiles à battre. On se sent que l'Équateur n'est pas une équipe, mais ils sont très difficiles à battre. Et c'est eux-mêmes qui me font peur. Donc, si on passe la phase de poule, on peut déjà viser loin.
13: Mohamed Lamine Fofana vise loin sans embâge. En 2006, 2010 et 2014, les Ivoiriens n'ont pas réussi à sortir des poules. Ce passé inachevé nourrit une attente claire chez le volleyeur du club de la SOA.
15: L'objectif prioritaire, c'est le trophée. Donc pour moi, les objectifs secondaires, c'est de sortir de la poule. Mais avec les joueurs que nous avons cette année, je pense que la Côte d'Ivoire est capable de sortir de la poule. Il faudrait que les joueurs soient au top niveau de leur forme le jour du match pour produire de bons résultats.
13: Résultat qu'attend aussi Rebecca Akanji, capitaine du club Omnisport Descartes en volleyball. Et la perspective d'affronter l'Allemagne ou l'Équateur ne l'ébranle en rien.
16: Nous avons confiance en eux, en leur capacité. Donc je pense qu'on peut faire une belle prestation parce qu'on a une très bonne équipe.
13: Une équipe portée par la ferveur de 30 millions de supporters qui savent être tant dithyrambiques que caustiques. Mais en tant qu'athlète, Rebecca Akanji fait la part des choses.
16: Nous sommes les supporters. On est Ivoiriens, on se connaît. L'Ivoirien a toujours critiqué, a toujours donné son avis. Quand c'est bon, ils oublient et puis félicitent. Donc ils doivent se concentrer sur l'essentiel. Et puis ils font de belles prestations. On ferme notre bouche.
13: Les prestations du capitaine Franck Kessié et ses amis à Philadelphie ou à Toronto seront scrutées ici dans le pays par un public qui a hâte. Adam Patrick Yao de l'équipe de basket d'Adjamé Hazard.
17: En tant qu'athlète et puis ivoirien, je ferai tout pour voir tous les matchs, surtout pour mon pays, la Côte d'Ivoire, et voir où mon équipe arrivera. Avec le décalage, je pense que l'engouement sera le même. Parce que l'Ivoirien est fan de son pays et fan de son équipe. Donc l'événement sera assez élevé parce que c'est la Coupe du Monde. Malgré l'heure, on sera présent pour supporter notre pays.
13: Ainsi s'effacent les barrières entre les disciplines pour laisser place à l'union sacrée de tous les supporters ivoiriens, y compris des athlètes d'autres sports. Molamine Sissavané, Abidjan, RFI.
8: Allez les éléphants!
7: Et le premier match de la Côte d'Ivoire, ce sera contre l'Équateur le 14 juin à 23h, temps universel. Une rencontre que vous pourrez suivre en direct et en intégralité sur les antennes Afrique de RFI. Et c'est ainsi que se referme cette page d'information africaine réalisée et préparée avec Laurent Chaffard, Anaël Lenoé et Pierre Vallée. Merci à vous de nous avoir suivis.
1: À demain, Fanny Noir-Rocabré. On parlait de la Coupe du Monde, et elle ne fait pas que des heureux. Au Mexique, il y a de plus en plus de manifestations anti-FIFA pour dénoncer un événement trop cher qui exclut la population. Nous irons à Mexico dans une vingtaine de minutes dans le rendez-vous d'Haïti et des Amériques.
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0: Vous écoutez bien Radio France Internationale, il est midi en temps universel, 14h ici à Paris. Et c'est l'heure du journal. Bonjour Olivier Sherman.
1: Bonjour Anne Cantner, bonjour à toutes et à tous.
0: Washington tente d'éviter l'escalade entre Israël et le Liban.
1: Un nouveau cycle de négociations s'ouvre à Washington entre Israéliens et Libanais dans un contexte de forte tension. L'intervention du président américain hier soir aurait permis d'éviter des frappes sur Beyrouth, du moins pour l'instant.
0: On parlera aussi d'immigration. L'Union européenne ouvre la voie à la création de centres de retour hors d'Europe.
1: Les eurodéputés et les États membres ont trouvé un accord pour durcir la politique migratoire européenne. Le texte prévoit notamment la possibilité d'installer des centres de retour de migrants en dehors des frontières de l'Union.
0: Vers un El Niño 2026 puissant, les climatologues sont en alerte.
1: Le phénomène pourrait impacter de nombreuses régions du globe cette année. Les experts évoquent déjà l'un des épisodes les plus marquants jamais observés si les prévisions se confirment.
0: Aux États-Unis, le groupe OpenAI est visé par une offensive judiciaire en Floride.
1: Le procureur de Floride l'accuse de présenter des risques pour les mineurs, une procédure civile qui relance le débat sur la responsabilité des géants de l'intelligence artificielle.
0: Thomas Pesquet, bientôt en route pour un troisième vol spatial.
1: L'astronaute français repartira pour une nouvelle mission à bord de la station spatiale. Une mission commerciale inédite annoncée dans le cadre d'un partenariat entre la France et l'entreprise américaine Vast.
0: Et puis dans un quart d'heure, on parlera de sport et de la suite du tournoi de Roland-Garros. Quart de finale, hommes et femmes aujourd'hui. Et on va commencer par parler du Liban, donc Beyrouth épargné pour l'instant, après a priori une intervention américaine.
1: Beyrouth épargnée, mais pas le sud Liban. L'armée israélienne appelle aujourd'hui la population libanaise à évacuer la ville de Nabatieh avant des attaques prévu contre le Hezbollah. Et dans ce contexte, un nouveau cycle de négociations doit se tenir aujourd'hui et demain à Washington entre les Israéliens et les Libanais. Hier matin, Israël annonçait vouloir bombarder la banlieue sud de Beyrouth et intensifier ses opérations militaires au Liban. L'escalade semblait inévitable. Finalement, pas de cessez-le-feu sur le terrain aujourd'hui, mais Benjamin Netanyahou a renoncé à frapper la capitale libanaise. Bonjour Frédéric Misselin.
2: Bonjour.
1: Vous êtes à Jérusalem, pas de frappe israélienne donc, suite à l'intervention du président américain qui a appelé le premier ministre israélien.
2: Oui, officiellement, Donald Trump a évoqué hier soir un appel téléphonique très productif. Il n'y aura pas de troupes à Beyrouth, merci Bibi, écrivait hier soir sur son réseau social un président américain apparemment enthousiaste. Après une journée très tendue, Donald Trump s'est senti contraint d'intervenir par crainte de voir dérailler les négociations avec l'Iran. Mais officieusement, le coup de téléphone a été houleux. Le site américain Axios rapporte que Donald Trump était furieux. « Tu es complètement fou », aurait-il dit à Benjamin Netanyahou, sans moi tu serais en prison, tout le monde te déteste. Côté israélien, le ministre de la Défense souligne ce matin que la possibilité de viser Beyrouth avait été validée par les Américains. Dans les faits, les frappes aériennes sur la capitale libanaise ont été suspendues, ce qui fait dire à la classe politique israélienne que Benjamin Netanyahou prend ses ordres à Washington. L'éditorialiste du journal Ma'ariv assurait ce matin « La politique israélienne est dictée par les publications de Donald Trump sur les réseaux sociaux ».
1: Frédéric Misselin en direct de Jérusalem. J'ajoute que l'université libanaise suspend des épreuves dans le sud et la banlieue sud de Beyrouth au lendemain de la mort de deux étudiants et leur père visés par une frappe israélienne. L'université libanaise, seule université publique du pays, reporte d'une semaine les examens sur son campus principal, donc dans la banlieue sud de Beyrouth, ainsi que dans la ville méridionale de Saïda.
0: Et sachez que demain, RFI vous propose une série d'éditions spéciales au Liban en direct de Beyrouth. La première commence à 6h10, temps universel. Bruxelles accélère les expulsions de migrants irréguliers. La décision provoque de nombreuses réactions.
1: Les eurodéputés ont donné le feu vert, un accord ce lundi soir pour créer des hubs de retour pour y renvoyer des personnes en situation irrégulière dans des pays tiers. À droite et à l'extrême droite, on salue un texte censé accélérer les expulsions et affaiblir les réseaux de passeurs. À gauche et du côté des ONG, on dénonce un recul des droits fondamentaux. Sofia Kastensokova.
3: Le bras de fer s'est joué jusqu'à tard ce lundi soir à Bruxelles. Le point le plus explosif de cet accord, les centres de retour pour les personnes en situation irrégulière situées dans des pays hors de l'UE, ce qui rappelle le précédent italien très controversé en Albanie. Pour rappel, la chef du gouvernement Giorgia Meloni avait fait construire des centres pour y transférer des migrants en attente de l'examen de leur demande d'asile. Mais à droite, l'eurodéputé François-Xavier Bellamy défend une rupture avec ce modèle italien.
4: L'Italie a créé des centres pour accueillir les demandeurs d'asile. Nous, nous créons des centres de retour pour des personnes qui sont déboutées du droit d'asile, par exemple, et qui ont été déboutées par une décision de l'État, puis par une, deux, trois, quatre décisions de justice successives, parfois.
3: Pour la députée européenne écologiste Mélissa Camara, cette distinction ne rassure pas.
5: Cet accord, pour moi, est un accord de la honte. Je ne vois pas comment, en multipliant ces centres de retour à l'extérieur des frontières européennes, on va s'assurer des droits fondamentaux des personnes qu'on envoie. Et encore une fois, je voudrais le rappeler, on parle d'envoyer aussi des enfants dans ces centres. Et donc, c'est la vie d'enfants, de femmes et d'hommes qu'on met en danger. On parle de la vie et des droits les plus fondamentaux de personnes.
3: La bataille est loin d'être terminée. La gauche promet de bloquer le texte en plénière, puis devant la justice si nécessaire.
0: En Ukraine, une attaque massive de la part de la Russie, elle a fait au moins 18 morts.
1: Oui, une nouvelle attaque importante, de drones, de missiles lancés en tout début de journée par la Russie contre l'Ukraine. Le dernier bilan provisoire fait état de 18 morts pour l'instant et de dizaines de blessés. Daniel Valo, bonjour.
6: Bonjour.
1: Deux villes donc ont été particulièrement touchées ce matin.
6: Oui, les villes de Kiev où l'on déplore 6 morts et 66 blessés et de Dnipro où au moins 12 personnes dont 2 enfants ont été tuées dans les frappes selon l'armée ukrainienne. 73 missiles et plus de 600 drones ont été tirés par la Russie. Une attaque massive donc qui intervient après la mise en garde lancée par Moscou aux ambassades étrangères à Kiev. La Russie ayant conseillé aux diplomates en poste dans la capitale ukrainienne d'évacuer la ville. À la suite de cette nouvelle attaque, le président ukrainien Volodymyr Zelensky a renouvelé son appel à l'aide à ses alliés occidentaux et en particulier aux États-Unis. L'Ukraine, qui a développé un système ultra performant de défense antiaérienne contre les drones, reste dépendante en revanche des munitions américaines pour déjouer les attaques de missiles. Réagissant lui aussi à cette nouvelle attaque massive, le chef de la diplomatie ukrainienne, Andriy Sybiha, a déclaré ce matin que Moscou était en train de perdre sur le champ de bataille et n'a plus qu'une seule carte à jouer, celle de la terreur. Et de fait, depuis 2 mois, la Russie perd du terrain sur le front. Selon l'agence France Presse, qui se base sur les données de l'Institut pour l'étude de la guerre, l'Ukraine a repris un peu plus de 280 km² le mois dernier. C'est le deuxième mois consécutif que le front avance en faveur de l'Ukraine.
0: Le pétrolier russe, arraisonné par la France, est arrivé dans l'ouest du pays. Ce bateau présenté comme faisant partie de la flotte fantôme de Moscou.
1: Oui, c'est le Tagore, c'est le nom de ce pétrolier en provenance de Russie, soupçonné d'arborer un faux pavillon et arraisonné dimanche par la France. Il est bien arrivé à Douarnenez dans le Finistère. Il fait partie effectivement de la flotte fantôme russe utilisée par Moscou pour contourner les sanctions occidentales appliquées à ses ventes de pétrole.
0: Vers un phénomène El Niño très puissant, les climatologues sont en alerte.
1: L'Organisation mondiale de la météorologie appelle les États et les organisations humanitaires à se préparer. Un nouvel El Niño s'annonce. Cet événement climatique s'accompagne d'une hausse de la température mondiale qui s'ajoute au réchauffement climatique d'origine humaine. Des catastrophes climatiques sont à prévoir avec des impacts sur l'agriculture, l'accès à l'eau, la santé ou l'environnement. Jeanne Richard.
7: Des températures anormalement chaudes sont relevées dans l'océan Pacifique tropical. C'est le signe qu'El Niño s'y développe. Et Céleste Saulo, secrétaire générale de l'Organisation mondiale de la météorologie, s'attend à ce qu'il influence le climat mondial dans les mois prochains.
8: Bien qu'il reste des incertitudes quant à l'intensité maximale du phénomène El Niño, la plupart des modèles de prévision suggèrent qu'il sera au moins d'intensité modérée et possiblement d'intensité forte. Un océan plus chaud ajoute de la chaleur et de l'humidité au système climatique, ce qui aggrave les événements extrêmes comme les vagues de chaleur, les sécheresses et des pluies torrentielles.
7: L'OMM anticipe ainsi des sécheresses au Sahel et en Afrique australe, en Amazonie, en Inde et en Australie, et un risque d'inondation en Afrique de l'Est, au sud de l'Amérique latine et des États-Unis.
8: On peut anticiper les impacts, définir des stratégies pour l'agriculture et se préparer aux tempêtes et aux cyclones. 128 pays dans le monde affirment avoir mis en place un système d'alerte précoce multirisque. Notre objectif est que tout le monde ait accès aux informations pour aider les communautés à gérer les risques, sauver des vies et les moyens de subsistance.
7: Et l'OMM précise que les effets des épisodes El Niño se prolongent généralement jusqu'à un an après la fin du phénomène.
0: En France, la polémique prend de l'ampleur concernant Xenia Fedorova, ancienne dirigeante du média RT France.
1: C'est un dossier embarrassant pour le gouvernement français. Ce lundi, le ministre de l'Intérieur, Laurent Nunez, a reconnu que le titre de séjour de la chroniqueuse russe de CNews, Xenia Fedorova, qualifiée de propagandiste patente du Kremlin par le Quai d'Orsay, avait été prolongé de 10 ans de façon automatique, selon lui. Alors, Raphaël Delvolvé, des voix s'élèvent chez les parlementaires pour demander des explications.
9: Les macronistes sont les plus sceptiques. Pierre-Alexandre Anglade, de la Commission des Affaires étrangères.
10: Elle peut déblatérer toute la propagande russe sans la moindre contradiction.
9: Une telle audience pour le narratif russe lui pose problème en pleine offensive de Moscou contre les démocraties européennes. Le député demande des explications à la place Beauvau.
10: Il faut d'abord comprendre le mécanisme qui a permis la poursuite de son titre de séjour. S'il est avéré que c'est un agent d'influence de la Russie, elle a effectivement pas sa place sur le territoire français.
9: Discours également tenu à gauche par les socialistes. En revanche, la France insoumise ne se place pas sur ce terrain, Mathilde Panot, chef des députés insoumis.
11: Le sujet avec Federova, c'est pas le titre de séjour, c'est la question des ingérences étrangères. Nous demandons à ce que le gouvernement fasse enfin un projet de loi pour protéger la démocratie française.
9: Ne pas évoquer le titre de séjour pour ne pas parler comme l'extrême droite qui, sur cette affaire, ne voit pas de raison de le retirer à Xenia Federova. Thierry Mariani, eurodéputé RN réputé proche de Moscou, ironise.
12: Ou alors il faut rajouter désormais une nouvelle condition, c'est il faut être dans la même ligne politique que M. Macron. En réalité, tous ceux qui ont une opinion différente sur la guerre en Ukraine sont systématiquement pourchassés.
9: Dans l'embarras, le ministre de l'Intérieur a tenu à préciser ce lundi qu'un titre de séjour ne protège pas d'éventuelles poursuites s'il y a notamment une menace pour les intérêts fondamentaux français.
0: Un point sur l'épidémie d'Ebola et beaucoup de cas suspects finalement écartés.
1: Oui, l'Organisation mondiale de la santé a revu son estimation des cas suspects d'Ebola en RDC et en Ouganda, passant de 906 à 116, une correction majeure qui s'explique par des diagnostics réévalués après vérification. Selon l'OMS, de nombreux patients initialement comptabilisés ne présentaient pas le virus Ebola. Ils souffraient d'autres pathologies ou de simples épisodes fébriles sans symptômes associés.
0: ChatGPT dans le viseur de la justice américaine.
1: Le procureur de Floride, Singh OpenAI, créateur de ChatGPT, et son patron Sam Altman en justice, dans une plainte déposée hier, il accuse ChatGPT de mettre en danger de jeunes utilisateurs rendus dépendants et de les encourager à certains comportements nocifs. Jeanne Bardoli, expliquez-nous tout. La Floride devient ainsi le premier État américain à poursuivre cette société d'intelligence artificielle.
13: Et dans une plainte de 83 pages, Olivier, qui détaille comment OpenAI a permis à ChatGPT d'aider les auteurs de fusillades de masse, d'inciter des personnes au suicide, ou encore comment ChatGPT a dégradé les capacités critiques des utilisateurs et rendu certains jeunes dépendants psychologiquement. La charge est donc lourde, tout comme le ton employé hier par le procureur de Floride.
14: Nous sommes ici pour annoncer que nous avons récemment déposé une plainte civile historique contre Sam Altman et ChatGPT pour avoir mis en danger nos enfants et trompé les parents en leur faisant croire que cette application était sûre. Ce n'est manifestement pas le cas. Des personnes sont blessées, des parents sont trompés et ils doivent en subir les conséquences.
13: Alors dans le détail, le procureur James Huffmeyer estime que le géant de l'intelligence artificielle a ignoré les avertissements selon lesquels son agent conversationnel pouvait nuire aux utilisateurs. Il pointe du doigt les défaillances de sécurité, des règles pas assez contraignantes. Il prévient OpenAI, préparez-vous à un combat. Il y a quelques mois, OpenAI avait présenté un dispositif qui estime l'âge d'un internaute et applique en fonction des garde-fous supplémentaires. On rappelle que l'usage de ChatGPT est théoriquement interdit au moins de 13 ans. Désormais, le procureur de Floride, Olivier, invite d'autres États américains à le rejoindre dans son action en justice.
0: OpenAI qui risque de pâtir de l'entrée en bourse d'Anthropique. Cela a été annoncé hier. Le groupe en a en tout cas l'intention et on en parlera avec notre invité dans un peu plus de 5 minutes. En attendant, on va dire un mot de la France qui accélère dans le spatial commercial.
1: Nouvelle mission dans l'espace pour les astronautes français Thomas Pesquet et Arnaud Prost, annonce hier d'Emmanuel Macron lors du sommet Choose France, avec une particularité. Cette fois, il s'agit de missions privées réalisées avec l'entreprise américaine Vast Space. Un nouveau modèle qui sort du cadre habituel des vols réalisés pour le compte des agences spatiales publiques. Et donc Simon Rosé qui ne fait pas forcément l'unanimité.
15: Et oui, troisième mission en orbite pour Thomas Pesquet, la première pour Arnaud Prost, toutes les deux prévues pour 2027 au plus tôt, toutes les deux d'une durée de 2 semaines, toutes les deux avec l'entreprise américaine Vast Space. Elles n'auront cependant pas la même destination. Thomas Pesquet va retrouver pour la troisième fois l'ISS, la Station Spatiale Internationale. Il sera cette fois commandant du vaisseau qui va les y emmener. Arnaud Prost devrait lui poser ses bagages à bord de Haven 1, la station spatiale privée de Vast. Pas encore mise en orbite, c'est prévu pour début 2027. Il fera partie du premier équipage à y prendre ses quartiers. Ces deux missions ont des profils inédits pour des astronautes français, vous le disiez, habitués aux missions menées par les agences spatiales partenaires de la station internationale. Là, la France achète directement des billets à une entreprise privée américaine. Le montant n'est pas connu, mais la démarche interroge. Alors que dans le même temps, le CNES doit réaliser des économies de plusieurs centaines de millions d'euros. L'agence spatiale française explique vouloir prendre sa place dans un écosystème qui se recompose, alors que la fin de l'ISS est prévue pour 2030 et que plusieurs projets privés pour la remplacer sont en développement. La station Haven 1 de Vast étant la première.
1: Merci Simon Rosé. Tout juste 14h15 à Paris. La suite d'RFI Midi avec vous, Anne Grantner.
0: Olivier Sherman pour le journal. La suite, c'est l'actualité sportive sur RFI. Bonjour Olivier Pron.
16: Bonjour Anne, bonjour à tous.
0: Du tennis au programme aujourd'hui encore. C'est le début des quarts de finale à Roland-Garros.
16: Chez les hommes comme chez les femmes, hein, pas de jaloux, ce sont ces dames d'ailleurs qui étaient à l'honneur en premier ce matin à Anne, alors que la pluie tombait. Tombait bien, même sur Paris, sous le toit du central, donc, et du cours Suzanne Lenglen, on a joué et on joue encore peut-être, qui sait, on va le savoir. Éric Mamrud, bonjour.
17: Bonjour messieurs, dames.
16: Deux quarts féminins, je le disais, au programme d'abord ce mardi. L'un est en cours, duel 100% ukrainien de très haute facture entre Svitolina et Kostiuk.
17: Effectivement, un très beau match pour ce duel 100% ukrainien, duel de génération. Elina Svitolina, 30

0: développer, investir dans à la fois leurs intelligences artificielles qu'il s'agit d'entraîner, mais également dans des data centers qui permettent justement de délivrer la puissance de calcul qui est nécessaire à l'entraînement de ces intelligences artificielles. Et puis derrière aussi de voir si le grand public s'empare aussi en fait de cette question de l'intelligence artificielle. On sait que une entreprise comme OpenAI aurait 900 millions d'utilisateurs mensuels actifs. Il n'en demeure pas moins que ce nombre d'utilisateurs mensuels actifs a plutôt tendance à stagner. C'est-à-dire, 900 millions d'utilisateurs, c'est énorme. Hein. On dit pas le contraire. Mais il n'en demeure pas moins que peut-être qu'on est là face à un premier petit plafond qu'il s'agit de savoir si on sera capable de le dépasser. Et le fait de pouvoir s'introduire en bourse comme cette entreprise envisage de le faire, là, ça va aussi donner un petit peu le baromètre de l'intérêt que porte le grand public, non plus un public d'aficionados ou d'initiés, mais vraiment monsieur et madame tout le monde, pour ces valeurs technologiques-là. Ça va être très intéressant.
1: Il y a aussi des questions à propos d'Anthropic, puisque SpaceX, justement, qui prévoit aussi d'entrer en bourse, a été sollicité par Anthropic, qui a fait appel, en fait, à ce concurrent pour lui louer, là, récemment, un centre de données. Est-ce qu'Anthropic, aujourd'hui, est en mesure de faire durer son modèle? Est-ce que ça marche si bien que ça?
0: Alors, c'est une question qui est délicate. Aujourd'hui, Anthropic ne dégage pas encore de bénéfices. Il pourrait en dégager au second trimestre de l'année en cours, mais ce serait vraiment des bénéfices qui seraient très conjoncturels et liés à l'adoption extrêmement massive par les professionnels de sa solution qui s'appelle Cloud Code, qui est une solution en fait dédiée aux professionnels pour pouvoir faire du développement boosté par l'intelligence artificielle. Mais il n'en demeure pas moins que pour l'instant, les boîtes de l'intelligence artificielle, les spécialistes de l'intelligence artificielle, sont plutôt des boîtes qui sont déficitaires, c'est-à-dire qui ont besoin de lever beaucoup de fonds pour pouvoir investir, pour développer, en attendant des éventuelles rentabilités qui viendront un petit peu plus tard. Le fait que SpaceX soit sollicité par Anthropic pour délivrer des data centers démontre simplement le fait que Anthropic a besoin de capacités de calcul pour soutenir sa croissance. Et le fait est que conjoncturellement, il s'est avéré que comme le centre de données qui s'appelle Colossus One, qui appartient à xAI, donc propriété d'Elon Musk et donc propriété également de SpaceX, était disponible dans la mesure où xAI, la boîte d'intelligence artificielle d'Elon Musk, a migré depuis Colossus One vers Colossus Two, bah, a permis en fait de libérer cette puissance de calcul absolument phénoménale. Et évidemment, Anthropic, c'est tant pressé de mettre la main dessus, tout simplement parce que en vérité, il n'y a pas vraiment de concurrence dans ces secteurs-là. On peut plutôt parler de coopétition, c'est-à-dire de la compétition, mais assortie aussi de collaboration, parce qu'en vérité, ces entreprises ont besoin des ressources des unes et des autres pour pouvoir avancer. Et c'est la raison aussi pour laquelle on retrouve beaucoup d'investissements circulaires aussi dans cette galaxie-là, dans cette constellation d'entreprises, et que, par exemple, aujourd'hui, la compétition qui oppose OpenAI à Anthropic ne peut pas se lire uniquement sous ce prisme-là, parce que derrière Anthropic, vous avez de grosses entreprises qui le soutiennent financièrement, comme Amazon ou comme Google, et puis derrière OpenAI, vous avez Microsoft. Donc tout ça est beaucoup plus complexe que ce qu'on veut bien entendre.
1: Avec donc beaucoup de nuances, là, cette annonce d'Anthropic, ça veut quand même dire qu'a priori, le groupe sera le premier à entrer en bourse. Est-ce qu'il y a un risque pour OpenAI d'être moins bien coté quand il arrivera plus tard?
0: Alors oui, ce risque existe, mais il devrait être nuancé. Ce qui est assez amusant dans l'histoire, c'est que si, et on dit bien si, Anthropic venait à se faire coter avant OpenAI, ce serait un petit peu un arroseur arrosé pour OpenAI, parce que OpenAI explicitement considérait que entrer en bourse en première position allait lui permettre de capter l'essentiel des investissements, d'assécher le marché pour ceux qui viendraient après lui.
1: Est-ce que c'est un peu comme ce qui s'était passé pour Uber, par exemple, qui était entré en bourse après Lyft, qui était un autre groupe de VTC qui en fait s'était retrouvé pas très bien coté, en tout cas beaucoup moins bien qu'espéré? Alors,
0: en vérité, il y a un parallèle qui est séduisant, mais qui a quand même ses limites. Dans la mesure où, effectivement, vous avez Uber s'était fait coiffer sur le poteau par Lyft, qui avait réussi à se faire introduire en bourse quelques semaines avant Uber, et au final, les deux entreprises avaient fini par décevoir les marchés. Mais le parallèle s'arrête un petit peu ici, dans la mesure où Uber et Lyft sont des produits qui sont très comparables, beaucoup plus comparables finalement que le sont OpenAI et Anthropic, qui délivrent des solutions d'intelligence artificielle, mais pour OpenAI, plutôt grand public, et puis pour Anthropic, donc Claude, plutôt pour les professionnels. Et puis parce qu'ils n'ont pas non plus le même soutien des grands comptes dont je vous parlais tout à l'heure, que ce soit Lyft ou Uber, ils

0: et pas derrière eux des mastodontes comme Microsoft, Amazon ou Google pour les soutenir financièrement dans leur velléité de développement. Donc les ordres de grandeur sont pas les mêmes, le contexte n'est pas le même et les promesses faites autour des services qui sont délivrés par ces entreprises ne sont pas les mêmes non plus. Donc on peut espérer que l'histoire ne bégaye pas en la matière. Mais il n'en demeure pas moins que c'est vrai que si Anthropic devait être coté avant OpenAI, il assécherait une partie du marché qui pourrait ne pas avoir envie d'attendre la cotation d'OpenAI avant d'y aller, sachant que dans un cas comme dans l'autre, SpaceX aura été coté probablement avant.
1: Je vous remercie Julien Pillot d'avoir été en ligne avec nous. Je rappelle que vous êtes enseignant-chercheur à l'INSEC Grande École. Merci.
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1: Notre reportage nous emmène maintenant en Russie, à la frontière finlandaise. Elle est fermée, cette frontière, depuis 2 ans et demi. Les autorités d'Helsinki accusent Moscou d'orchestrer l'arrivée de migrants en situation irrégulière. Et sur place, dans la ville de Vyborg, les Russes vivent entre la nostalgie des liens passés et une méfiance qui ne dit pas son nom, Anissa El-Jabri.
3: Un vieux marché couvert sous des voûtes gothiques au milieu d'un centre historique aux allées étroites, des montagnes de produits alimentaires sur les étals, pas mal de café, thé, bonbons et chocolat et, particularité de Vyborg,
4: j'ai du café mais pas que du finlandais. J'ai aussi de l'allemand et du suédois. C'est quand même mieux, la qualité contrôlée.
3: Avant 2023 et la fermeture de la frontière, les produits arrivaient en quelques heures de Finlande. Ils passent désormais via l'Estonie, trajet plus long, plus incertain, plus coûteux. Mais ici, personne n'y a renoncé, dit Elena Sokolova, la directrice générale du journal local.
5: J'aimerais retrouver toutes les saveurs d'il y a 5 ans. J'aimerais manger une truite typiquement finlandaise. Mais pour ce qui est des produits et des fabricants, je crois que c'est surtout une question de nostalgie.
3: La moitié de la population de cette ville de 74 000 habitants parle finnois. Les mariages russo-finlandais sont nombreux, mais entre les deux pays, les conversations depuis un moment évite sciemment l'actualité.
5: Les Finlandais et les Russes qui vivent là-bas, que je connais, je sais comment ils voient le monde. Et si nous avons des différences d'opinion, j'évite de les mettre sur la table.
3: Le tourisme de la ville, lui, profite du renouveau du tourisme intérieur lié à la chute des voyages des Russes dans l'Union européenne. Denis Tesselkin guide depuis 20 ans à Vyborg.
6: Aussi étrange et regrettable que cela puisse paraître, la mauvaise situation internationale profite à Vyborg. Le nombre de visiteurs a doublé, attiré parce que Vyborg a d'unique à offrir, un véritable petit coin d'Europe, avant tout avec l'architecture.
3: Pourtant, désormais, dans la région, une grande bande de plusieurs dizaines de kilomètres le long de la frontière est interdite aux étrangers, sauf permis spécial. Les Russes, eux, savent qu'ils peuvent y être contrôlés. En Finlande, on avance que cette zone en Russie se militarise à grands pas. Dans Vyborg, en tout cas, les affiches de recrutement pour aller se battre en Ukraine sont visibles partout et personne ne voit la fin du conflit.
6: C'est comme une personne qui tombe du 30e étage d'un gratte-ciel et qui, pendant la chute, se dit « Jusqu'ici, tout va bien ».
3: Fin mars dernier, un drone s'est abîmé sur un immeuble de la ville. C'était la première fois. Anissa El-Jabri, Vyborg, RFI.
1: 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Restez avec nous dans 30 secondes maintenant, l'actualité africaine.

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1: 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Il est midi et demi à Dakar, 14h30 à Paris et c'est l'heure d'Afrique Midi. Bonjour Fanny Noir-Rocabré.
2: Bonjour Arne Contener, bonjour à toutes et à tous. Le Sénégal a un nouveau gouvernement, pas de poids lourd du PASDEF. Exit également les proches de l'ancien Premier ministre Ousmane Sonko, dont l'élection à la présidence de l'Assemblée nationale est contestée par certains députés. 321 cas et 48 décès confirmés d'Ebola en RDC, dernier bilan de l'épidémie par les autorités congolaises, qui annoncent en même temps la réouverture de l'aéroport de Bounia en Ituri, épicentre de l'épidémie et dont la fermeture avait compliqué la riposte contre la maladie. Après le Niger, le président béninois Romuald Ouadani vient d'arriver au Niger avant de se rendre dans l'après-midi au Burkina Faso voisin. Objectif, décrisper des relations diplomatiques tendues avec les pays sahéliens.
1: Autre visite, celle du président rwandais à Paris.
2: Paul Kagame et Emmanuel Macron doivent inaugurer cet après-midi une stèle sur les quais de Seine à la mémoire des victimes du génocide des Tutsis de 1994. Et puis des centres situés en dehors de l'Union européenne où les États européens pourront envoyer les migrants en situation irrégulière. Le texte a été validé hier soir par le Parlement européen.
1: Et nous en parlerons avec notre invité Marie-Laure Basilien-Guinche, membre senior de l'Institut universitaire de France et spécialiste du droit européen, de la migration et de l'asile.
2: Au Sénégal, il y a donc un nouveau gouvernement, mais sans le PASDEF qui refuse d'y participer, évoquant des points de désaccord. Annoncé hier soir, 11 jours après le limogeage d'Ousmane Sonko, le gouvernement du nouveau Premier ministre Amadou Al-Aminou Mohamed Lo est composé de 30 ministres. Léa Lisa Westerhoff, vous êtes en direct de Dakar, sans aucun poids lourd du parti PASDEF dont le président est pourtant lui-même membre. Cette nouvelle équipe entérine la fracture au sommet de l'exécutif sénégalais.
3: Oui, avec ce gouvernement, le président Diomaye et Ousmane Sonko qui dirige le PASDEF actent clairement leur rupture. En témoigne le départ des poids lourds du PASDEF et des proches d'Ousmane Sonko au ministère clé. Intérieur, justice, affaires étrangères et finances marquent le retour en force des technocrates et des alliés et membres de la coalition du président Bassirou Diomaye Faye. Du côté des technocrates, Cheikh Diba est reconduit comme ministre des Finances. Lui qui suit depuis des mois le dossier de la dette du Sénégal voit ses prérogatives élargies avec le portefeuille de l'économie. Parmi les fidèles, El Hadj Abdourahmane Diouf, ouvertement du côté du président dans le conflit avec Ousmane Sonko, est promu ministre de l'énergie et du pétrole. Enfin, à l'intérieur, exit l'avocat d'Ousmane Sonko, c'est le haut fonctionnaire et ministre de l'Intérieur sous Macky Sall au moment de la présidentielle. Mouamadou Makhtar Cissé qui prend le poste. À noter tout de même le choix de 5 ministres membres du PASDEF de rester au gouvernement, parmi lesquels le ministre des Forces armées Yankuba Diémé. Ils ont choisi de ne pas suivre la consigne de leur parti. Idem pour plusieurs figures politiques alliées du PASDEF et membres de la coalition d'Ousmane Sonko.
2: Alors sait-on justement si ces ministres réfractaires vont être exclus du parti ?
3: Aucune décision n'a encore été prise, m'a assuré un membre du comité exécutif du parti, même si ces 5 ministres sont d'ores et déjà exclus des boucles de communication WhatsApp du PASDEF. Le Parti des Patriotes tient son congrès samedi, l'occasion sans doute de clarifier. Pour ce qui est des points de désaccord qui ont valu au PASDEF de refuser de participer à ce gouvernement, il y a la distribution des ministères. Le PASDEF revendiquait l'attribution de postes stratégiques, des accords politiques aussi sur l'approche de la question de la dette et de la reddition des comptes. La rupture est actée, l'heure est à la cohabitation, me confie un membre du PASDEF, avec 130 sièges sur 165 au Parlement qui reviennent au Parti des Patriotes. À voir comment ce gouvernement va pouvoir travailler, Fanny.
2: Léa Lisa Westerhoff, en direct depuis Dakar, et à noter que 18 députés de l'opposition ont saisi le Conseil constitutionnel d'un recours visant à contester l'élection d'Ousmane Sonko à la présidence de l'Assemblée nationale lundi dernier. Ces députés contestent la légalité de sa réintégration comme député et et de son élection dans la foulée.
1: Romuald Ouadani en visite sahélienne.
2: Le nouveau président béninois est arrivé à Niamey, au Niger. Il poursuit une tournée régionale entamée hier au Nigeria et qui se terminera en fin de journée par le Burkina Faso. Objectif de la visite du jour, décrisper et normaliser des relations très tendues entre le Bénin et les pays de l'AES, l'Alliance des États du Sahel. À commencer par le Niger, Frédéric Gara, pays qui maintient sa frontière fermée depuis le coup d'État du 26 juillet 2023.
4: Oui, Romuald Ouadani qui a été accueilli un peu après 10h, heure de Niamey, par son homologue nigérien Abdourahman Tiani sur le tarmac de l'aéroport. Rencontre hautement symbolique puisque cela fait 4 ans qu'un président béninois ne s'était pas rendu au Niger et entretien d'importance tant les sujets cruciaux ne manquent pas entre les deux pays frontaliers. La question sécuritaire est au cœur des problèmes. C'est sans doute pour cela que Romuald Ouadani est accompagné du général Bertin Bada, son conseiller défense, précédemment directeur de cabinet militaire du président Talon. La situation est tant que côté béninois, on appréhende les incursions terroristes en provenance du Niger. Côté nigérien, on reproche à Cotonou d'accueillir des forces françaises, notamment des moyens de surveillance aux frontières qui sont considérés par Niamey comme autant de menaces potentielles de déstabilisation de la junte nigérienne. Résultat, fermeture des frontières et notamment du pont entre les villes de Gaya et de Malanville, ce qui oblige les transporteurs à un long détour par le Nigeria ou bien par le Togo. Autre sujet épineux, le sort du lieutenant-colonel Pascal Tigri, auteur de la tentative avortée de coup d'État au Bénin le 7 décembre dernier. Tigri, qui est depuis réfugié au Niger.
2: Frédéric Gara a noté que le président béninois continue sa visite sahélienne puisqu'il se rendra cet après-midi à Ouagadougou pour rencontrer le président de transition, le capitaine Ibrahim Traoré, avant de rentrer à Cotonou en fin de journée. Au Mali, l'armée malienne indique dans un communiqué diffusé hier avoir mené une série de frappes aériennes pendant le week-end dans les régions de Koulikoro et de Mopti. David Baché, des nouvelles frappes sont également rapportées ce matin sur la ville de Kidal dans le nord.
5: Oui, 4 frappes ont visé ce matin le quartier d'Etambar à Kidal. Des maisons ont été détruites et un habitant est porté disparu. Un ouvrier sans rail, civil donc, selon les rebelles du FLA qui contrôlent la ville. S'il devait être retrouvé sous les décombres, il pourrait s'agir de la première victime de ces frappes en série. Depuis que l'armée malienne et ses partenaires russes de l'Africa Corps ont perdu Kidal le 25 avril dernier, pas moins de 25 bombes ont été larguées sur la ville, selon le décompte du FLA, qui assure que jusqu'à ce matin, en tout cas, ces frappes ont causé des destructions, mais sans faire de victimes, ce qui demeure invérifiable de sources indépendantes. L'armée malienne n'a pas communiqué sur ces frappes, mais sur d'autres, samedi, à une quarantaine de kilomètres de Bamako, près de Kassela et Zantigila. L'état-major revendique environ 65 terroristes neutralisés. Dimanche, un refuge terroriste aurait été détruit près de Sofara, région de Mopti, des bilans également invérifiables. À Bamako, un nouveau convoi de 765 camions-citernes sous escorte militaire a été réceptionné hier, malgré le blocus djihadiste. Blocus qui n'a en revanche pas épargné un autocar qui a sauté au passage d'une mine hier matin entre Kita et Bamako. Selon plusieurs sources locales, 5 passagers ont été tués et 10 autres gravement blessés.
2: David Baché, 13h37 à Kinshasa, en République démocratique du Congo, où les autorités ont communiqué leur dernier bilan concernant l'épidémie d'Ebola. Il y a désormais 321 cas confirmés, 48 décès confirmés là aussi, et 6 personnes ont pu rentrer chez elles après leur guérison. L'épicentre reste dans la province de l'Est de l'Ituri, principalement autour de Bunia, la capitale provinciale, d'où s'organise la riposte. Un déploiement qui a été compliqué par la fermeture il y a une dizaine de jours de l'aéroport de la ville. Paulina Azidi, vous êtes en direct depuis Kinshasa. Les autorités ont annoncé hier que l'aéroport allait pouvoir rouvrir.
6: Oui, le communiqué du ministère des Transports est en effet tombé hier soir. Il annonce donc la réouverture de l'aéroport de Bounia à effet immédiat. Les vols humanitaires n'auront donc plus besoin d'autorisation spéciale. Quant aux vols commerciaux, il faudra compter quelques jours pour une remise en ligne, en service des lignes habituelles. Le tout avec l'application de contrôle sanitaire. Cette annonce fait suite à la visite ce week-end dans la capitale provinciale du ministre de la Santé, de son homologue de la communication et du directeur de l'Organisation mondiale de la Santé, l'OMS. Lors d'une conférence de presse conjointe, les trois responsables avaient évoqué les restrictions de voyage et les fermetures de frontières, ajoutant que ce n'était pas nécessaire pour limiter la propagation de la maladie. Cette réouverture est aussi vue comme un signal. Sous-entendu, les autorités ont la maîtrise de la situation. On se souvient que la fermeture avait été assez soudaine le 23 mai dernier, laissant des passagers bloqués à Bounia et des vols cargo en souffrance. Selon des sources sécuritaires, diplomatiques et humanitaires, cette fermeture avait été décidée après des pressions diplomatiques. Depuis, des vols spéciaux ou encore humanitaires volaient sur Bounia, mais revenaient le plus souvent à vide vers Kinshasa.
7: Kinshasa en direct, Paulina Zidi, merci. Ebola toujours, la justice kényane a de nouveau bloqué ce matin le projet des États-Unis d'ouvrir un site de quarantaine dans le pays pour les citoyens américains exposés au virus Ebola. L'existence de ce projet a été révélée mercredi dernier par la presse américaine et a suscité beaucoup de colère. Alexandra Branjan, la haute cour du Kenya avait d'ailleurs ordonné dès la semaine dernière la suspension de ce projet, arguant qu'il pourrait mettre en danger la sécurité publique.
8: Oui, ce matin, la Haute Cour du Kenya a reporté l'audience au 23 juin et en attendant, elle a de nouveau interdit au gouvernement kényan de mettre en service toute installation de quarantaine, d'isolement ou de traitement lié à Ebola. Vous le disiez, Washington avait pour projet d'installer un centre de quarantaine, une cinquantaine de lits pour des patients américains qui auraient été exposés au virus Ebola sur la base militaire de Laikipia à 190 km au nord de Nairobi. L'affaire a été révélée par la presse américaine, a suscité beaucoup de colère. La société civile kényane a saisi la justice. Une manifestation a éclaté hier à proximité du site en question et selon les organisateurs de la marche, deux personnes sont décédées de blessures par balle après les tirs de la police. Hier soir, le président kényan s'est exprimé pour la première fois pour tenter de désamorcer la polémique. William Ruto a assuré que ce site fait partie d'un dispositif plus large pour renforcer le système d'intervention d'urgence. Il s'inscrit dans le cadre d'un partenariat sanitaire avec Washington, a-t-il indiqué, assurant que ce site sera également ouvert aux ressortissants kényans.
7: Le Kenya qui n'a d'ailleurs aucun cas déclaré d'Ebola. Merci Alexandra Branjon.
1: Le président rwandais est arrivé à Paris aujourd'hui.
7: Paul Kagame doit inaugurer une stèle sur les quais de Seine en hommage aux victimes du génocide des Tutsis en 1994. Inauguration en présence du chef d'État français Emmanuel Macron. Une œuvre d'art conçue comme un lieu de recueillement. Clotilde Hazard, bonjour.
9: Bonjour.
7: À quoi va ressembler ce mémorial?
9: Ce sont deux grandes stèles rectangulaires en métal, sombres et très épurées, sur le quai d'Orsay, à quelques centaines de mètres de la tour Eiffel. Chacune porte cette inscription que je cite. « Ici, comme une archive, reposent les voix et les mots, les souvenirs et les expériences, les sentiments et les espoirs des victimes et des survivants. » Une phrase gravée en français, en anglais et dans les deux autres langues officielles rwandaises, le Kinyarwanda et le Swahili. L'œuvre est intitulée « L'archive », elle est de l'artiste Grada Kilomba et rappelle la tragédie. Entre le 7 avril et le 4 juillet 1994, plus de 1 million d'hommes, de femmes et d'enfants ont été massacrés parce qu'ils étaient Tutsis.
7: Et selon l'Élysée, l'inauguration de l'œuvre est une poursuite du processus mémoriel engagé par la France et le Rwanda.
9: Oui, cela avait commencé notamment avec la visite d'Emmanuel Macron en 2021 au site mémoriel de Kigali. Il y avait reconnu clairement la responsabilité de la France en déclarant qu'elle aurait pu arrêter le génocide avec ses alliés occidentaux et africains et n'en a pas eu la volonté. C'était juste après la publication du rapport de la commission d'historiens présidée par Vincent Duclert qui avait conclu que la France porte des responsabilités lourdes et accablantes. Le président français n'avait toutefois pas fait d'excuses officielles. L'inauguration de ce monument est donc une nouvelle étape dans le rapprochement entre Kigali et Paris.
7: Clotilde Hazard. Au Cameroun, dans l'affaire Martinez-Zogo, cet animateur de radio torturé et assassiné en janvier 2023, l'audience qui s'est tenue hier est déjà considérée comme décisive. Il y a été diffusé un extrait vidéo montrant la torture de Martinez-Zogo baignant dans son sang et suppliant ses bourreaux. Mais aussi, Polycarpe et Samba, la déposition d'un témoin clé de l'accusation, le professeur Belbidjoka, expert en cybercriminalité, qui a expertisé les téléphones portables des principaux accusés de l'affaire.
10: Oui, Fanny, un homme, le 32e témoin de l'accusation, est au centre de l'attention. Le professeur Belbidjoka, dont vous venez de faire mention, hier, devant une assistance médusée, il a expliqué les méthodes et le contenu de son rapport d'expertise sur les téléphones des principaux accusés, les endroits où ces téléphones avaient borné, c'est-à-dire où ils ont été localisés en rapport avec les lieux où Martinez Zogo a à passer ses derniers instants de vie. Plusieurs échanges dans la messagerie WhatsApp entre certains accusés qui avaient été effacés et que l'expertise a permis de restaurer ont été diffusés sur écran. Des messages accablants et sans équivoque sur la nature du traitement qui a été infligé à l'homme de radio, la torture.
7: Polycarpe, justement, concernant cette vidéo de torture, est-ce qu'on sait qui l'a tournée? Est-ce que sa diffusion permet d'en apprendre un peu plus sur le ou les commanditaires?
10: L'expert a expliqué avoir retrouvé la vidéo, non pas dans un téléphone, mais dans le compte Google d'un des accusés. Sa diffusion, qui a duré quelques minutes, laisse voir un Martinez Zogo tout nu, agonisant, trempé de sang, une grosse entaille à l'une des oreilles et le visage complètement tuméfié. Dans les échanges, Martinez Zogo est traité, entre autres, de souris. Il a bu et manger, déclare un des bourreaux. Dans la salle d'audience, plusieurs personnes ont éclaté en sanglots. L'épouse du journaliste présente, elle aussi, a même été prise d'un malaise. La question du ou des commanditaires reste, elle, assez confuse. Aucun nom n'apparaît jusqu'ici clairement. L'audience, interrompue hier en fin d'après-midi, a repris ce matin. C'est l'étape du contre-interrogatoire du même témoin, Bel Bidjoka, dans une salle d'audience qui, pour le coup, est archi-comble.
7: Polycarpe et son bas.
1: Il est midi et 45 minutes en temps universel et on va parler de la finale de la CAN des moins de 17 ans au Maroc.
7: Et c'est ce soir à 19h, temps universel à Rabat. Elle oppose le Sénégal à la Tanzanie. Les Lionceaux sénégalais avaient battu le Maroc en demi-finale au bout d'un match héroïque. Mais attention à la Tanzanie, prévient le sélectionneur de cette équipe U17 du Sénégal, l'ancien joueur de Bordeaux, Ludovic Lamine Sané.
11: Si les Tanzaniens sont là, c'est qu'ils l'ont mérité. C'est une équipe qui est en train de marquer son histoire. Et comme je dis à mes joueurs depuis le début du tournoi, vous avez l'occasion de marquer l'histoire du football sénégalais sur la CAN U17. C'est ce qu'ils sont en train de faire petit à petit. Et il faut surtout pas sous-estimer cette équipe de Tanzanie qui fait beaucoup d'efforts. Comme j'ai dit, j'ai été capitaine leader, donc je sais à peu près comment parler à mes joueurs. Donc on va se focaliser sur nous-mêmes, redoubler d'efforts, rester encore unis. Donc après, les joueurs adhèrent à ce qu'on leur propose, adhèrent au projet, respectent les consignes. Et dans la mesure où les joueurs respectent les consignes, on voit le résultat sur le terrain. Et montrer qu'on est des Sénégalais quand on est en finale, le Sénégal prouve pas mal de choses et je pense que l'équipe a vraiment faim d'aller chercher ce trophée.
7: Des propos recueillis par Babacar Fall.
1: L'essentiel de l'actualité internationale est l'armée israélienne qui appelle une fois de plus à évacuer Nabatieh, grande ville du sud du Liban, toujours bombardée, comme Tyr, où 4 personnes ont été tuées hier et 127 blessées, dont du personnel hospitalier. La menace pèse toujours aussi sur la banlieue de Beyrouth, banlieue sud, et le gouvernement israélien assure avoir l'aval des États-Unis pour frapper cette zone si le Hezbollah mène de nouvelles attaques. Conséquence de cette situation, l'université libanaise reporte des examens après la mort de 2 étudiants hier. La guerre se poursuit aussi en Ukraine et les drones et missiles russes ont fait 18 morts tôt ce matin dans plusieurs endroits du pays, notamment dans la capitale. Le président Zelensky demande de nouveau l'aide de ses alliés et la livraison de systèmes de défense anti-aérien américains. L'entreprise Anthropic annonce, après une nouvelle levée de fonds record, qu'elle a déposé un dossier pour une entrée en bourse. Ça risque d'avoir des conséquences pour tout le secteur de l'intelligence artificielle. On en parlait il y a une demi-heure avec notre invité. Et vous pouvez réécouter l'entretien sur l'appli RFI Pure Radio. Et puis ce sont les premiers quarts de finale aujourd'hui à Roland-Garros. Ça aussi, c'est à suivre sur notre site internet ou sur notre application. Premier quart de finale homme qui débute là, dans quelques instants maintenant. Le Parlement européen et le Conseil des 27 ont annoncé hier avoir trouvé un accord sur le projet dit des plateformes de retour. Dans des centres situés en dehors de l'Union européenne, les États pourront envoyer les personnes immigrés en situation irrégulière. Marie-Laure Basilien-Guinche est professeure de droit public à l'Université Lyon 3, membre senior de l'Institut universitaire de France. Et elle est votre invitée, Fanny Noir-Cabré.
7: Marie-Laure Basilien-Guinche, bonjour.
12: Bonjour.
7: Les eurodéputés et les États européens ont donc trouvé un accord sur une réforme ouvrant la voie à la création de plateformes de retour pour migrants hors Union européenne. Ce texte dit quoi ?
12: Alors, le règlement retour sur lequel le Parlement et Conseil se sont mis d'accord hier est une réforme de la directive retour de 2008. Il s'agit en réalité de développer un mécanisme pour augmenter le taux d'exécution des mesures de retour. Dans l'Union européenne, on a un taux d'exécution qui est en moyenne de 20%. Donc, ça veut dire que dans 80% des cas, les mesures de retour ne sont pas exécutées. Et donc, les parlementaires et les exécutifs se sont mis d'accord sur un système où les ressortissants de pays tiers en situation irrégulière font l'objet de mesures de retour, que ces mesures de retour sont exécutées principalement de manière forcée, ce sont des éloignements, orientés vers les pays d'origine. Et si ce n'est pas possible de renvoyer vers le pays d'origine, il y aurait renvoi vers des pays tiers, qui seraient des pays de transit, voire des pays avec lesquels les migrants n'ont pas de relation. Donc, des pays tiers, certainement du pourtour méditerranéen, ont été nommés l'Égypte, la Tunisie, la Libye, mais aussi l'Ouzbékistan, le Kazakhstan ou l'Ouganda.
7: Des pays tiers donc qui seraient des formes de plateformes qui accueilleraient ces personnes.
12: Alors, le règlement n'utilise pas le terme de plateforme, n'emploie pas l'expression hub de retour, mais il permet aux États membres de passer des accords, donc des accords de droit formel, ou des arrangements, autrement dit, des ententes de droit informel, avec des États tiers, où pourrait être établi ce genre de centre, certainement de rétention ou de détention des migrants, dans lequel les ressortissants de pays tiers que l'on n'a pas pu renvoyer vers le pays d'origine attendraient pendant des mois, des années, voire des dizaines d'années, d'être renvoyés vers leur pays d'origine. Le problème qui se pose, c'est la nature des régimes avec lesquels ces accords pourraient être passés et la réalité, l'effectivité des droits fondamentaux et de leur protection dans les pays en question. Quand on pense à la Tunisie, quand on pense à l'Égypte, quand on pense encore plus à la Libye, on sait que ce sont des États dans lesquels les droits fondamentaux des migrants y sont violés de manière systématique, voire systémique.
7: Ce que vous dites, c'est qu'il n'y a pas de délai fixé si on est envoyé dans ces centres, dans ces pays tiers. On peut y rester mois ou plusieurs années.
12: Le règlement retour, en fait, permet aux États de renvoyer des ressortissants de pays tiers en situation irrégulière faisant l'objet d'une mesure de retour vers ces États tiers. Il ne précise en rien quel serait le contenu des accords ou des arrangements qui seraient à passer avec ces États tiers pour déterminer, par exemple, les conditions de rétention, l'accès à la santé, l'accès à un avocat, l'accès au juge, l'accès à un interprète pour les ressortissants de pays tiers qui y seraient éloignés. On n'a pas plus d'informations sur la durée pendant laquelle les ressortissants de pays tiers pourraient y être maintenus. On sait simplement que le recours à la privation de liberté y serait possible.
7: Est-ce que des mineurs pourraient y être envoyés, par exemple ?
12: Alors, la Commission avait prévu deux exceptions à l'envoi de ressortissants de pays tiers dans ces États tiers. La première exception, c'était les mineurs non accompagnés. La deuxième exception, c'était les familles avec des mineurs. Il se trouve que dans son approche globale de décembre 2025, et le Conseil et dans la position adopté en mars 2026 par le Parlement européen, l'exception concernant les familles avec des mineurs était supprimée. Je n'ai pas d'informations sur l'accord qui a été finalement conclu entre les deux co-législateurs européens.
7: Marie-Laure Basilien-Guinche, il y a eu des projets d'accords similaires. On se souvient de celui entre le Royaume-Uni et le Rwanda, des plateformes de retour qui ont été montées par l'Italie dans le nord de l'Albanie. Le projet validé ce lundi en est l'héritier direct. Est-ce que ça fonctionne ? Est-ce que c'est un exemple ?
12: Alors, le modèle Grande-Bretagne-Rwanda n'a pas fonctionné puisque la Cour suprême britannique a estimé que le Rwanda n'était pas un pays sûr. Autrement dit, que les ressortissants de pays tiers qui étaient envoyés pour qu'ils soient examinés leur demande d'asile n'étaient pas garantis que le principe de non-refoulement ne serait pas violé. Pour ce qui est de l'Italie, le Memorandum of Understanding qui a été passé entre le gouvernement italien et le gouvernement albanais Camerounais établissait des centres dans lesquels étaient examinées les demandes d'asile des migrants secourus en mer lorsqu'ils n'étaient pas vulnérables. Mais il s'est trouvé plusieurs contentieux qui ont mis en évidence que les migrants qui étaient envoyés étaient vulnérables et ne pouvaient pas faire l'objet d'une procédure accélérée pour l'examen de leur demande d'asile. Si bien que Giorgia Meloni, par décret, a changé l'orientation, la destination de ces centres qui sont devenus des centres de retour, autrement dit des centres vers lesquels les ressortissants de pays tiers en situation irrégulière sur le territoire italien que l'Italie ne parvenait pas à renvoyer dans les pays d'origine, renvoyaient en Albanie. Mais la portée est relative puisqu'il s'agit de quelques centaines de places.
7: Marie-Laure Basilien-Guinche, merci. Vous êtes professeure de droit public à l'Université Lyon 3, membre senior de l'Institut universitaire de France et spécialiste du droit européen, de la migration et de l'asile. Cet entretien sera à retrouver sur le www.rfi.fr et sur notre application RFI Pure Radio, onglet invité d'Afrique Midi. Depuis hier et jusqu'au coup d'envoi de la Coupe du Monde dans 9 jours, RFI vous emmène dans chacun des 10 pays africains qualifiés pour la compétition. Après être allé au Maroc hier, direction aujourd'hui la Côte d'Ivoire. Cela faisait 12 ans que les éléphants n'avaient plus participé au Mondial. Sur place, l'enthousiasme dépasse les frontières du football. Molamine Sissavané est allée à la rencontre d'athlètes professionnels qui vont surtout être dans quelques jours des supporters hors pair.
13: Au Palais des Sports, une communauté religieuse occupe le dôme converti en lieu de culte ce soir-là. Près de là, les autres édifices du Temple du Sport accueillent des matchs officiels. Le crissement des baskets sur le parquet se mêle au rebond sourd des ballons de hand. Willing Essan du club de handball Don Bosco vient de jouer un match. Du hand au foot et d'athlète à supporter, il entrevoit les éléphants à la messe mondiale du football.
14: C'est vrai qu'on a joué 3 Coupes du Monde, 4e fois maintenant. Maintenant, l'expérience qu'on a acquérie, il va falloir être objectif. On a des équipes qui sont très difficiles à battre. On se sent que l'Équateur n'est pas une équipe, mais ils sont très difficiles à battre. Et c'est eux-mêmes qui me font peur. Donc, si on passe la phase de poule, on peut déjà viser loin.
13: Mohamed Lamine Fofana vise loin sans embâge. En 2006, 2010 et 2014, les Ivoiriens n'ont pas réussi à sortir des poules. Ce passé inachevé nourrit une attente claire chez le volleyeur du club de la SOA.
15: L'objectif prioritaire, c'est le trophée. Donc pour moi, les objectifs secondaires, c'est de sortir de la poule. Mais avec les joueurs que nous avons cette année, je pense que la Côte d'Ivoire est capable de sortir de la poule. Il faudrait que les joueurs soient au top niveau de leur forme le jour du match pour produire de bons résultats.
13: Résultat qu'attend aussi Rebecca Akanji, capitaine du club Omnisport Descartes en volleyball. Et la perspective d'affronter l'Allemagne ou l'Équateur ne l'ébranle en rien.
16: Nous avons confiance en eux, en leurs capacités. Donc je pense qu'on peut faire une belle prestation parce qu'on a une très bonne équipe.
13: Une équipe portée par la ferveur de 30 millions de supporters qui savent être tant dithyrambiques que caustiques. Mais en tant qu'athlète, Rebecca Akanji fait la part des choses.
16: Nous sommes les supporters. On est Ivoirien, on se connaît. L'Ivoirien a toujours critiqué, a toujours donné son avis. Quand c'est bon, ils oublient et puis félicitent. Donc ils doivent se concentrer sur l'essentiel. Et puis ils font de belles prestations en fermant notre bouche.
13: Les prestations du capitaine Franck Essier et ses amis à Philadelphie ou à Toronto seront scrutées ici dans le pays par un public qui a hâte. Adam Patrick Yao de l'équipe de basket d'Adjamé Hazard.
17: En tant qu'athlète et puis ivoirien, je ferai tout pour voir tous les matchs, surtout pour mon pays, la Côte d'Ivoire, et voir où mon équipe arrivera. Avec le décalage, je pense que l'engouement sera le même. Parce que l'Ivoirien est fan de son pays et fan de son équipe. Donc l'événement sera assez élevé parce que c'est la Coupe du Monde. Malgré l'heure, on sera présent pour supporter notre pays.
13: Ainsi s'effacent les barrières entre les disciplines pour laisser place à l'union sacrée de tous les supporters ivoiriens, y compris des athlètes d'autres sports. Molamine Sissavané, Abidjan, RFI.
18: Allez les éléphants!
7: Et le premier match de la Côte d'Ivoire, ce sera contre l'Équateur le 14 juin à 23h, temps universel. Une rencontre que vous pourrez suivre en direct et en intégralité sur les antennes Afrique de RFI. Et c'est ainsi que se referme cette page d'information africaine réalisée et préparée avec Laurent Chaffard, Anaël Lenoé et Pierre Vallée. Merci à vous de nous avoir suivis.
1: À demain, Fanny Noir-Rocabré. On parlait de la Coupe du Monde, et elle ne fait pas que des heureux. Au Mexique, il y a de plus en plus de manifestations anti-FIFA pour dénoncer un événement trop cher qui exclut la population. Nous irons à Mexico dans une vingtaine de minutes dans le rendez-vous d'Haïti et des Amériques.
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0: Vous écoutez bien Radio France Internationale, il est midi en temps universel, 14h ici à Paris. Et c'est l'heure du journal. Bonjour Olivier Sherman.
1: Bonjour Anne Cantner, bonjour à toutes et à tous.
0: Washington tente d'éviter l'escalade entre Israël et le Liban.
1: Un nouveau cycle de négociations s'ouvre à Washington entre Israéliens et Libanais dans un contexte de forte tension. L'intervention du président américain hier soir aurait permis d'éviter des frappes sur Beyrouth, du moins pour l'instant.
0: On parlera aussi d'immigration. L'Union européenne ouvre la voie à la création de centres de retour hors d'Europe.
1: Les eurodéputés et les États membres ont trouvé un accord pour durcir la politique migratoire européenne. Le texte prévoit notamment la possibilité d'installer des centres de retour de migrants en dehors des frontières de l'Union.
0: Vers un El Niño 2026 puissant, les climatologues sont en alerte.
1: Le phénomène pourrait impacter de nombreuses régions du globe cette année. Les experts évoquent déjà l'un des épisodes les plus marquants jamais observés, si les prévisions se confirment.
0: Aux États-Unis, le groupe OpenAI est visé par une offensive judiciaire en Floride.
1: Le procureur de Floride l'accuse de présenter des risques pour les mineurs, une procédure civile qui relance le débat sur la responsabilité des géants de l'intelligence artificielle.
0: Thomas Pesquet, bientôt en route pour un troisième vol spatial.
1: L'astronaute français repartira pour une nouvelle mission à bord de la station spatiale. Une mission commerciale inédite annoncée dans le cadre d'un partenariat entre la France et l'entreprise américaine Vast.
0: Et puis dans un quart d'heure, on parlera de sport et de la suite du tournoi de Roland-Garros, quart de finale hommes et femmes aujourd'hui. Et on va commencer par parler du Liban, donc Beyrouth épargné pour l'instant, après a priori une intervention américaine.
1: Beyrouth épargné, mais pas le sud Liban. L'armée israélienne appelle aujourd'hui la population libanaise à évacuer la ville de Nabatieh avant des attaques prévu contre le Hezbollah. Et dans ce contexte, un nouveau cycle de négociations doit se tenir aujourd'hui et demain à Washington entre les Israéliens et les Libanais. Hier matin, Israël annonçait vouloir bombarder la banlieue sud de Beyrouth et intensifier ses opérations militaires au Liban. L'escalade semblait inévitable. Finalement, pas de cessez-le-feu sur le terrain aujourd'hui, mais Benjamin Netanyahou a renoncé à frapper la capitale libanaise. Bonjour Frédéric Misselin.
2: Bonjour.
1: Vous êtes à Jérusalem, pas de frappe israélienne donc, suite à l'intervention du président américain qui a appelé le premier ministre israélien.
2: Oui, officiellement, Donald Trump a évoqué hier soir un appel téléphonique très productif. Il n'y aura pas de troupes à Beyrouth. Merci Bibi, écrivait hier soir sur son réseau social un président américain apparemment enthousiaste. Après une journée très tendue, Donald Trump s'est senti contraint d'intervenir par crainte de voir dérailler les négociations avec l'Iran. Mais officieusement, le coup de téléphone a été houleux. Le site américain Axios rapporte que Donald Trump était furieux. Tu es complètement fou, aurait-il dit à Benjamin Netanyahou, sans moi tu serais en prison, tout le monde te déteste. Côté israélien, le ministre de la Défense souligne ce matin que la possibilité de viser Beyrouth avait été validée par les Américains. Dans les faits, les frappes aériennes sur la capitale libanaise ont été suspendues, ce qui fait dire à la classe politique israélienne que Benjamin Netanyahou prend ses ordres à Washington. L'éditorialiste du journal Maariv assurait ce matin, la politique israélienne est dictée par les publications de Donald Trump sur les réseaux sociaux.
1: Frédéric Misselin en direct de Jérusalem. J'ajoute que l'université libanaise suspend des épreuves dans le sud et la banlieue sud de Beyrouth au lendemain de la mort de deux étudiants et leur père visés par une frappe israélienne. L'université libanaise, seule université publique du pays, reporte d'une semaine les examens sur son campus principal, donc dans la banlieue sud de Beyrouth, ainsi que dans la ville méridionale de Saïda.
0: Et sachez que demain, RFI vous propose une série d'éditions spéciales au Liban en direct de Beyrouth. La première commence à 6h10, temps universel. Bruxelles accélère les expulsions de migrants irréguliers. La décision provoque de nombreuses réactions.
1: Les eurodéputés ont donné le feu vert, un accord ce lundi soir pour créer des hubs de retour pour y renvoyer des personnes en situation irrégulière dans des pays tiers. À droite et à l'extrême droite, on salue un texte censé accélérer les expulsions et affaiblir les réseaux de passeurs. À gauche et du côté des ONG, on dénonce un recul des droits fondamentaux. Sofia Kastensukova.
3: Le bras de fer s'est joué jusqu'à tard ce lundi soir à Bruxelles. Le point le plus explosif de cet accord, les centres de retour pour les personnes en situation irrégulière situées dans des pays hors de l'UE, ce qui rappelle le précédent italien très controversé en Albanie. Pour rappel, la chef du gouvernement Giorgia Meloni avait fait construire des centres pour y transférer des migrants en attente de l'examen de leur demande d'asile. Mais à droite, l'eurodéputé François-Xavier Bellamy défend une rupture avec ce modèle italien.
4: L'Italie a créé des centres pour accueillir les demandeurs d'asile. Nous, nous créons des centres de retour pour des personnes qui sont déboutées du droit d'asile, par exemple, et qui ont été déboutées par une décision de l'État, puis par une, deux, trois, quatre décisions de justice successives, parfois.
3: Pour la députée européenne écologiste Mélissa Camara, cette distinction ne rassure pas.
5: Cet accord, pour moi, est un accord de la honte. Je ne vois pas comment, en multipliant ces centres de retour à l'extérieur des frontières européennes, on va s'assurer des droits fondamentaux des personnes qu'on envoie. Et encore une fois, je voudrais le rappeler, on parle d'envoyer aussi des enfants dans ces centres. Et donc, c'est la vie d'enfants, de femmes et d'hommes qu'on met en danger. On parle de la vie et des droits les plus fondamentaux de personnes.
3: La bataille est loin d'être terminée. La gauche promet de bloquer le texte en plénière, puis devant la justice si nécessaire.
0: En Ukraine, une attaque massive de la part de la Russie, elle a fait au moins 18 morts.
1: Oui, une nouvelle attaque importante, de drones, de missiles lancés en tout début de journée par la Russie contre l'Ukraine. Le dernier bilan provisoire fait état de 18 morts pour l'instant et de dizaines de blessés. Daniel Valo, bonjour.
6: Bonjour.
1: Deux villes donc ont été particulièrement touchées ce matin.
6: Oui, les villes de Kiev où l'on déplore 6 morts et 66 blessés et de Dnipro où au moins 12 personnes dont 2 enfants ont été tuées dans les frappes selon l'armée ukrainienne. 73 missiles et plus de 600 drones ont été tirés par la Russie. Une attaque massive donc qui intervient après la mise en garde lancée par Moscou aux ambassades étrangères à Kiev, la Russie ayant conseillé aux diplomates en poste dans la capitale ukrainienne d'évacuer la ville. À la suite de cette nouvelle attaque, le président ukrainien Volodymyr Zelensky a renouvelé son appel à l'aide à ses alliés occidentaux et en particulier aux États-Unis. L'Ukraine, qui a développé un système ultra performant de défense antiaérienne contre les drones, reste dépendante en revanche des munitions américaines pour déjouer les attaques de missiles. Réagissant lui aussi à cette nouvelle attaque massive, le chef de la diplomatie ukrainienne, Andriy Sybiha, a déclaré ce matin que Moscou était en train de perdre sur le champ de bataille et n'a plus qu'une seule carte à jouer, celle de la terreur. Et de fait, depuis 2 mois, la Russie perd du terrain sur le front. Selon l'agence France-Presse, qui se base sur les données de l'Institut pour l'étude de la guerre, l'Ukraine a repris un peu plus de 280 km² le mois dernier. C'est le deuxième mois consécutif que le front avance en faveur de l'Ukraine.
0: Le pétrolier russe, arraisonné par la France, est arrivé dans l'ouest du pays. Ce bateau présenté comme faisant partie de la flotte fantôme de Moscou.
1: Oui, c'est le Tagore, c'est le nom de ce pétrolier en provenance de Russie, soupçonné d'arborer un faux pavillon et arraisonné dimanche par la France. Il est bien arrivé à Douardonné, dans le Finistère. Il fait partie effectivement de la flotte fantôme russe utilisée par Moscou pour contourner les sanctions occidentales appliquées à ses ventes de pétrole.
0: Vers un phénomène El Niño très puissant, les climatologues sont en alerte.
1: L'Organisation mondiale de la météorologie appelle les États et les organisations humanitaires à se préparer. Un nouvel El Niño s'annonce. Cet événement climatique s'accompagne d'une hausse de la température mondiale qui s'ajoute au réchauffement climatique d'origine humaine. Des catastrophes climatiques sont à prévoir avec des impacts sur l'agriculture, l'accès à l'eau, la santé ou l'environnement. Jeanne Richard.
7: Des températures anormalement chaudes sont relevées dans l'océan Pacifique tropical. C'est le signe qu'El Niño s'y développe. Et Céleste Saulo, secrétaire générale de l'Organisation mondiale de la météorologie, s'attend à ce qu'il influence le climat mondial dans les mois prochains.
8: Bien qu'il reste des incertitudes quant à l'intensité maximale du phénomène El Niño, la plupart des modèles de prévision suggèrent qu'il sera au moins d'intensité modérée et possiblement d'intensité forte. Un océan plus chaud ajoute de la chaleur et de l'humidité au système climatique, ce qui aggrave les événements extrêmes comme les vagues de chaleur, les sécheresses et des pluies torrentielles.
7: L'OMM anticipe ainsi des sécheresses au Sahel et en Afrique australe, en Amazonie, en Inde et en Australie, et un risque d'inondation en Afrique de l'Est, au sud de l'Amérique latine et des États-Unis.
8: On peut anticiper les impacts, définir des stratégies pour l'agriculture et se préparer aux tempêtes et aux cyclones. 128 pays dans le monde affirment avoir mis en place un système d'alerte précoce multirisque. Notre objectif est que tout le monde ait accès aux informations pour aider les communautés à gérer les risques, sauver des vies et les moyens de subsistance.
7: Et l'OMM précise que les effets des épisodes El Niño se prolongent généralement jusqu'à un an après la fin du phénomène.
0: En France, la polémique prend de l'ampleur concernant Xenia Fedorova, ancienne dirigeante du média RT France.
1: C'est un dossier embarrassant pour le gouvernement français. Ce lundi, le ministre de l'Intérieur, Laurent Nunez, a reconnu que le titre de séjour de la chroniqueuse russe de CNews, Xenia Fedorova, qualifiée de propagandiste patente du Kremlin par le Quai d'Orsay, avait été prolongé de 10 ans de façon automatique, selon lui. Alors, Raphaël Delvolvé, des voix s'élèvent chez les parlementaires pour demander des explications.
9: Les macronistes sont les plus sceptiques. Pierre-Alexandre Anglade, de la Commission des Affaires étrangères.
10: Elle peut déblatérer toute la propagande russe sans la moindre contradiction.
9: Une telle audience pour le narratif russe lui pose problème en pleine offensive de Moscou contre les démocraties européennes. Le député demande des explications à la place Beauvau.
10: Il faut d'abord comprendre le mécanisme qui a permis la poursuite de son titre de séjour. S'il est avéré que c'est un agent d'influence de la Russie, elle a effectivement pas sa place sur le territoire français.
9: Discours également tenu à gauche par les socialistes. En revanche, la France insoumise ne se place pas sur ce terrain, Mathilde Panot, chef des députés insoumis.
11: Le sujet avec Federova, c'est pas le titre de séjour. C'est la question des ingérences étrangères. Nous demandons à ce que le gouvernement fasse enfin un projet de loi pour protéger la démocratie française.
9: Ne pas évoquer le titre de séjour pour ne pas parler comme l'extrême droite qui, sur cette affaire, ne voit pas de raison de le retirer à Xenia Federova. Thierry Mariani, eurodéputé RN réputé proche de Moscou, ironise.
12: Ou alors il faut rajouter désormais une nouvelle condition, c'est il faut être dans la même ligne politique que M. Macron. En réalité, tous ceux qui ont une opinion différente sur la guerre en Ukraine sont systématiquement pourchassés.
9: Dans l'embarras, le ministre de l'Intérieur a tenu à préciser ce lundi qu'un titre de séjour ne protège pas d'éventuelles poursuites s'il y a notamment une menace pour les intérêts fondamentaux français.
0: Un point sur l'épidémie d'Ebola et beaucoup de cas suspects finalement écartés.
1: Oui, l'Organisation mondiale de la santé a revu son estimation des cas suspects d'Ebola en RDC et en Ouganda, passant de 906 à 116, une correction majeure qui s'explique par des diagnostics réévalués après vérification. Selon l'OMS, de nombreux patients initialement comptabilisés ne présentaient pas le virus Ebola. Ils souffraient d'autres pathologies ou de simples épisodes fébriles sans symptômes associés.
0: ChatGPT dans le viseur de la justice américaine.
1: Le procureur de Floride assigne OpenAI, créateur de ChatGPT, et son patron Sam Altman en justice. Dans une plainte déposée hier, il accuse ChatGPT de mettre en danger de jeunes utilisateurs rendus dépendants et de les encourager à certains comportements nocifs. Jeanne Bardoli, expliquez-nous tout. La Floride devient ainsi le premier État américain à poursuivre cette société d'intelligence artificielle.
13: Et dans une plainte de 83 pages, Olivier, qui détaille comment OpenAI a permis à ChatGPT d'aider les auteurs de fusillades de masse, d'inciter des personnes au suicide, ou encore comment ChatGPT a dégradé les capacités critiques des utilisateurs et rendu certains jeunes dépendants psychologiquement. La charge est donc lourde, tout comme le ton employé hier par le procureur de Floride.
14: Nous sommes ici pour annoncer que nous avons récemment déposé une plainte civile historique contre Sam Altman et ChatGPT pour avoir mis en danger nos enfants et trompé les parents en leur faisant croire que cette application était sûre. Ce n'est manifestement pas le cas. Des personnes sont blessées, des parents sont trompés et ils doivent en subir les conséquences.
13: Alors dans le détail, le procureur James Huss-Meyer estime que le géant de l'intelligence artificielle a ignoré les avertissements selon lesquels son agent conversationnel pouvait nuire aux utilisateurs. Il pointe du doigt les défaillances de sécurité, des règles pas assez contraignantes. Il prévient OpenAI, préparez-vous à un combat. Il y a quelques mois, OpenAI avait présenté un dispositif qui estime l'âge d'un internaute et applique en fonction des garde-fous supplémentaires. On rappelle que l'usage de ChatGPT est théoriquement interdit au moins 13 ans. Désormais, le procureur de Floride, Olivier, invite d'autres États américains à le rejoindre dans son action en justice.
0: OpenAI qui risque de pâtir de l'entrée en bourse d'Anthropic. Cela a été annoncé hier. Le groupe en a en tout cas l'intention et on en parlera avec notre invité dans un peu plus de 5 minutes. En attendant, on va dire un mot de la France qui accélère dans le spatial commercial.
1: Nouvelle mission dans l'espace pour les astronautes français Thomas Pesquet et Arnaud Prost, annoncé hier d'Emmanuel Macron lors du sommet Choose France, avec une particularité. Cette fois, il s'agit de missions privées réalisées avec l'entreprise américaine Vast Space, un nouveau modèle qui sort du cadre habituel des vols réalisés pour le compte des agences spatiales publiques. Et donc, Simon Rosé qui ne fait pas forcément l'unanimité.
15: Et oui, troisième mission en orbite pour Thomas Pesquet, la première pour Arnaud Prost, toutes les deux prévues pour 2027 au plus tôt, toutes les deux d'une durée de 2 semaines, toutes les deux avec l'entreprise américaine Vast Space. Elles n'auront cependant pas la même destination. Thomas Pesquet va retrouver pour la troisième fois l'ISS, la Station Spatiale Internationale. Il sera cette fois commandant du vaisseau qui va les y emmener. Arnaud Prost devrait lui poser ses bagages à bord de Haven 1, la station spatiale privée de Vast. Pas encore mise en orbite, c'est prévu pour début 2027. Il fera partie du premier équipage à y prendre ses quartiers. Ces deux missions ont des profils inédits pour des astronautes français, vous le disiez, habitués aux missions menées par les agences spatiales partenaires de la station internationale. Là, la France achète directement des billets à une entreprise privée américaine. Le montant n'est pas connu, mais la démarche interroge. Alors que dans le même temps, le CNES doit réaliser des économies de plusieurs centaines de millions d'euros. L'agence spatiale française explique vouloir prendre sa place dans un écosystème qui se recompose, alors que la fin de l'ISS est prévue pour 2030 et que plusieurs projets privés pour la remplacer sont en développement, la station Haven 1 de Vast étant la première.
1: Merci Simon Rosé. Tout juste 14h15 à Paris, la suite d'RFI Midi avec vous Anne Gantner.
0: Olivier Sherman pour le journal. La suite, c'est l'actualité sportive sur RFI. Bonjour Olivier Pron.
16: Bonjour Anne, bonjour à tous.
0: Du tennis au programme aujourd'hui encore. C'est le début des quarts de finale à Roland-Garros.
16: Chez les hommes comme chez les femmes, hein, pas de jaloux, ce sont ces dames d'ailleurs qui étaient à l'honneur en premier ce matin à Anne, alors que la pluie tombait. Tombait bien, même sur Paris, sous le toit du central, donc, et du cours Suzanne Lenglen, on a joué et on joue encore peut-être, qui sait, on va le savoir. Éric Mamrud, bonjour.
17: Bonjour messieurs, dames.
16: Deux quarts féminins, je le disais au programme d'abord ce mardi. L'un est en cours, duel 100% ukrainien de très haute facture entre Svitolina et Kostyuk.
17: Effectivement, un très beau match pour ce duel 100% ukrainien, duel de génération. Elina Svitolina, 31 ans, Marta Kostyuk, 23 ans de copine. Elina, bah, pour les Ukrainiennes, pour les joueuses ukrainiennes, c'est une icône, celle qui a ouvert la voie, troisième mondiale en 2017, victorieuse du Masters l'année suivante. Elle a l'amour de la nation chevillée au corps, surtout en ces temps de guerre. C'est le cas aussi de Marta Kostyuk, qui on les a vus d'ailleurs discuter ensemble juste avant d'entrer sur le court. C'est une image très très rare avant un match de ce...

0: historique aux allées étroites, des montagnes de produits alimentaires sur les étals, pas mal de café, thé, bonbons et chocolat et, particularité de Vyborg,
1: j'ai du café, mais pas que du finlandais. J'ai aussi de l'allemand et du suédois. C'est quand même mieux, la qualité contrôlée.
0: Avant 2023 et la fermeture de la frontière, les produits arrivaient en quelques heures de Finlande. Ils passent désormais via l'Estonie, trajet plus long, plus incertain, plus coûteux. Mais ici, personne n'y a renoncé, dit Elena Sokolova, la directrice générale du journal local.
2: J'aimerais retrouver toutes les saveurs d'il y a 5 ans. J'aimerais manger une truite typiquement finlandaise. Mais pour ce qui est des produits et des fabricants, je crois que c'est surtout une question de nostalgie.
0: La moitié de la population de cette ville de 74 000 habitants parle finnois. Les mariages russo-finlandais sont nombreux, mais entre les deux pays, les conversations depuis un moment évitent sciemment l'actualité.
2: Les Finlandais et les Russes qui vivent là-bas, que je connais, je sais comment ils voient le monde. Et si nous avons des différences d'opinion, j'évite de les mettre sur la table.
0: Le tourisme de la ville, lui, profite du renouveau du tourisme intérieur lié à la chute des voyages des Russes dans l'Union européenne. Denis Tesselkin guide depuis 20 ans à Vyborg.
3: Aussi étrange et regrettable que cela puisse paraître, la mauvaise situation internationale profite à Vyborg. Le nombre de visiteurs a doublé, attiré parce que Vyborg a d'unique à offrir, un véritable petit coin d'Europe, avant tout avec l'architecture.
0: Pourtant, désormais, dans la région, une grande bande de plusieurs dizaines de kilomètres le long de la frontière est interdite aux étrangers, sauf permis spécial. Les Russes, eux, savent qu'ils peuvent y être contrôlés. En Finlande, on avance que cette zone en Russie se militarise à grands pas. Dans Vyborg, en tout cas, les affiches de recrutement pour aller se battre en Ukraine sont visibles partout et personne ne voit la fin du conflit.
3: C'est comme une personne qui tombe du 30e étage d'un gratte-ciel et qui, pendant la chute, se dit « jusqu'ici, tout va bien ».
0: Fin mars dernier, un drone s'est abîmé sur un immeuble de la ville. C'était la première fois. Anis El Jabri, Vyborg, RFI.
4: 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Restez avec nous dans 30 secondes maintenant, l'actualité africaine.

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1: 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Il est midi et demi à Dakar, 14h30 à Paris et c'est l'heure d'Afrique Midi. Bonjour Fanny Noir-Cabré.
2: Bonjour Arnaud Cantner, bonjour à toutes et à tous. Le Sénégal a un nouveau gouvernement, pas de poids lourd du PASDEF. Exit également les proches de l'ancien Premier ministre Ousmane Sonko, dont l'élection à la présidence de l'Assemblée nationale est contestée par certains députés. 321 cas et 48 décès confirmés d'Ebola en RDC, dernier bilan de l'épidémie par les autorités congolaises, qui annoncent en même temps la réouverture de l'aéroport de Bounia en Ituri, épicentre de l'épidémie et dont la fermeture avait compliqué la riposte contre la maladie. Après le Niger, le président béninois Romuald Ouadani vient d'arriver au Niger avant de se rendre dans l'après-midi au Burkina Faso voisin. Objectif, décrisper des relations diplomatiques tendues avec les pays sahéliens.
1: Autre visite, celle du président rwandais à Paris.
2: Paul Kagame et Emmanuel Macron doivent inaugurer cet après-midi une stèle sur les quais de Seine à la mémoire des victimes du génocide des Tutsis de 1994. Et puis des centres situés en dehors de l'Union européenne où les États européens pourront envoyer les migrants en situation irrégulière. Le texte a été validé hier soir par le Parlement européen.
1: Et nous en parlerons avec notre invitée Marie-Laure Basilien-Guinche, membre senior de l'Institut universitaire de France et spécialiste du droit européen, de la migration et de l'asile.
2: Au Sénégal, il y a donc un nouveau gouvernement, mais sans le PASDEF qui refuse d'y participer, évoquant des points de désaccord. Annoncé hier soir, 11 jours après le limogeage d'Ousmane Sonko, le gouvernement du nouveau Premier ministre Amadou Al-Aminou Mohamed Lo est composé de 30 ministres. Léa Elisa Westerhoff,

0: Vous êtes en direct de Dakar, sans aucun poids lourd du parti PASDEF dont le président est pourtant lui-même membre. Cette nouvelle équipe entérine la fracture au sommet de l'exécutif sénégalais.
1: Oui, avec ce gouvernement, le président Diomaye et Ousmane Sonko qui dirige le PASDEF actent clairement leur rupture. En témoigne le départ des poids lourds du PASDEF et des proches d'Ousmane Sonko au ministère clé. Intérieur, justice, affaires étrangères et finances marquent le retour en force des technocrates et des alliés et membres de la coalition du président Bassirou Diomaye Faye. Du côté des technocrates, Cheikh Diba est reconduit comme ministre des Finances. Lui qui suit depuis des mois le dossier de la dette du Sénégal voit ses prérogatives élargies avec le portefeuille de l'économie. Parmi les fidèles, El Hadj Abdourahmane Diouf, ouvertement du côté du président dans le conflit avec Ousmane Sonko, est promu ministre de l'énergie et du pétrole. Enfin, à l'intérieur, exit l'avocat d'Ousmane Sonko, c'est le haut fonctionnaire et ministre de l'Intérieur sous Macky Sall au moment de la présidentielle. Oui. Mouamadou Makhtar Cissé qui prend le poste. À noter tout de même le choix de 5 ministres membres du PASDEF de rester au gouvernement, parmi lesquels le ministre des Forces armées Yankuba Diémé. Ils ont choisi de ne pas suivre la consigne de leur parti. Idem pour plusieurs figures politiques alliées du PASDEF et membres de la coalition d'Ousmane Sonko.
0: Alors sait-on justement si ces ministres réfractaires vont être exclus du parti ?
1: Aucune décision n'a encore été prise, m'a assuré un membre du comité exécutif du parti, même si ces 5 ministres sont d'ores et déjà exclus des boucles de communication WhatsApp du PASDEF. Le parti des patriotes tient son congrès samedi, l'occasion sans doute de clarifier. Pour ce qui est des points de désaccord qui ont valu au PASDEF de refuser de participer à ce gouvernement, il y a la distribution des ministères, le PASDEF revendiquait l'attribution de postes stratégiques, des accords politiques aussi sur l'approche de la question de la dette et de la reddition des comptes. La rupture est actée, l'heure est à la cohabitation, me confie un membre du PASDEF, avec 130 sièges sur 165 au Parlement qui reviennent au Parti des Patriotes. À voir comment ce gouvernement va pouvoir travailler, Fanny.
0: Léa Lisa Vesteroff, en direct depuis Dakar, et à noter que 18 députés de l'opposition ont saisi le Conseil constitutionnel d'un recours visant à contester l'élection d'Ousmane Sonko à la présidence de l'Assemblée nationale lundi dernier. Ces députés contestent la légalité de sa réintégration comme député et de son élection dans la foulée.
2: Romuald Ouadani en visite sahélienne.
0: Le nouveau président béninois est arrivé à Niamey, au Niger. Il poursuit une tournée régionale entamée hier au Nigeria et qui se terminera en fin de journée par le Burkina Faso. Objectif de la visite du jour, décrisper et normaliser des relations très tendues entre le Bénin et les pays de l'AES, l'Alliance des États du Sahel. À commencer par le Niger, Frédéric Gara, pays qui maintient sa frontière fermée depuis le coup d'État du 26 juillet 2023.
3: Oui, Romuald Ouadani qui a été accueilli un peu après 10h, heure de Niamey, par son homologue nigérien Abdourahmane Tiani sur le tarmac de l'aéroport. Rencontre hautement symbolique puisque cela fait 4 ans qu'un président béninois ne s'était pas rendu au Niger et entretien d'importance tant les sujets cruciaux ne manquent pas entre les deux pays frontaliers. La question sécuritaire est au cœur des problèmes. C'est sans doute pour cela que Romuald Ouadani est accompagné du général Bertin Bada, son conseiller défense, précédemment directeur de cabinet militaire du président Talon. La situation est tant que côté béninois, on appréhende les incursions terroristes en provenance du Niger. Côté nigérien, on reproche à Cotonou d'accueillir des forces françaises, notamment des moyens de surveillance aux frontières qui sont considérés par Niamey comme autant de menaces potentielles de déstabilisation de la junte nigérienne. Résultat, fermeture des frontières et notamment du pont entre les villes de Gaya et de Malanville, ce qui oblige les transporteurs à un long détour par le Nigeria ou bien par le Togo. Autre sujet épineux, le sort du lieutenant-colonel Pascal Tigri, auteur de la tentative avortée de coup d'État au Bénin le 7 décembre dernier. Tigri, qui est depuis réfugié au Niger.
0: Frédéric Gara a noté que le président béninois continue sa visite sahélienne puisqu'il se rendra cet après-midi à Ouagadougou pour rencontrer le président de transition, le capitaine Ibrahim Traoré, avant de rentrer à Cotonou en fin de journée. Au Mali, l'armée malienne indique dans un communiqué diffusé hier avoir mené une série de frappes aériennes pendant le week-end dans les régions de Koulikoro et de Mopti. David Baché, des nouvelles frappes sont également rapportées ce matin sur la ville de Kidal, dans le nord.
4: Oui, 4 frappes ont visé ce matin le quartier d'Etambar à Kidal. Des maisons ont été détruites et un habitant est porté disparu. Un ouvrier sans rail, civil donc, selon les rebelles du FLA qui contrôlent la ville. S'il devait être retrouvé sous les décombres, il pourrait s'agir de la première victime de ces frappes en série. Depuis que l'armée malienne et ses partenaires russes de l'Africa Corps ont perdu Kidal le 25 avril dernier, pas moins de 25 bombes ont été larguées sur la ville, selon le décompte du FLA, qui assure que jusqu'à ce matin, en tout cas, ces frappes ont causé des destructions, mais sans faire de victimes, ce qui demeure invérifiable de sources indépendantes. L'armée malienne n'a pas communiqué sur ces frappes, mais sur d'autres, samedi, à une quarantaine de kilomètres de Bamako, près de Kassela et Zantigila. L'état-major revendique environ 65 terroristes neutralisés. Dimanche, un refuge terroriste aurait été détruit près de Sofara, région de Mopti. Des bilans également invérifiables. À Bamako, un nouveau convoi de 765 camions-citernes sous escorte militaire a été réceptionné hier, malgré le blocus djihadiste. Blocus qui n'a en revanche pas épargné un autocar qui a sauté au passage d'une mine hier matin entre Kita et Bamako. Selon plusieurs sources locales, 5 passagers ont été tués et 10 autres gravement blessés.
0: David Baché. 13h37 à Kinshasa, en République démocratique du Congo, où les autorités ont communiqué leur dernier bilan concernant l'épidémie d'Ebola. Il y a désormais 321 cas confirmés, 48 décès confirmés là aussi, et 6 personnes ont pu rentrer chez elles après leur guérison. L'épicentre reste dans la province de l'Est de l'Ituri, principalement autour de Bunia, la capitale provinciale, d'où s'organise la riposte. Un déploiement qui a été compliqué par la fermeture il y a une dizaine de jours de l'aéroport de la ville. Paulina Azidi, vous êtes en direct depuis Kinshasa. Les autorités ont annoncé hier que l'aéroport allait pouvoir rouvrir.
5: Oui, le communiqué du ministère des Transports est en effet tombé hier soir. Il annonce donc la réouverture de l'aéroport de Bounia à effet immédiat. Les vols humanitaires n'auront donc plus besoin d'autorisation spéciale. Quant aux vols commerciaux, il faudra compter quelques jours pour une remise en ligne, en service des lignes habituelles. Le tout avec l'application de contrôle sanitaire. Cette annonce fait suite à la visite ce week-end dans la capitale provinciale du ministre de la Santé, de son homologue de la communication et du directeur de l'Organisation mondiale de la Santé, l'OMS. Lors d'une conférence de presse conjointe, les trois responsables avaient évoqué les restrictions de voyage et les fermetures de frontières, ajoutant que ce n'était pas nécessaire pour limiter la propagation de la maladie. Cette réouverture est aussi vue comme un signal. Sous-entendu, les autorités ont la maîtrise de la situation. On se souvient que la fermeture avait été assez soudaine le 23 mai dernier, laissant des passagers bloqués à Bounia et des vols cargo en souffrance. Selon des sources sécuritaires, diplomatiques et humanitaires, cette fermeture avait été décidée après des pressions diplomatiques. Depuis, des vols spéciaux ou encore humanitaires volaient sur Bounia, mais revenaient le plus souvent à vide vers Kinshasa.
0: Kinshasa en direct. Paulina Zidi, merci. Ebola toujours. La justice kényane a de nouveau bloqué ce matin le projet des États-Unis d'ouvrir un site de quarantaine dans le pays pour les citoyens américains exposés au virus Ebola. L'existence de ce projet a été révélée mercredi dernier par la presse américaine et a suscité beaucoup de colère. Alexandra Branjan, la haute cour du Kenya avait d'ailleurs ordonné dès la semaine dernière la suspension de ce projet, arguant qu'il pourrait mettre en danger la sécurité publique.
6: Oui, et ce matin, la haute cour du Kenya a reporté l'audience au 23 juin et en attendant, elle a de nouveau interdit au gouvernement kényan de mettre en service toute installation de quarantaine, d'isolement ou de traitement lié à Ebola. Vous le disiez, Washington avait pour projet d'installer un centre de quarantaine, une cinquantaine de lits pour des patients américains qui auraient été exposés au virus Ebola sur la base militaire de Laikipia à 190 km au nord de Nairobi. L'affaire a été révélée par la presse américaine, a suscité beaucoup de colère. La société civile kényane a saisi la justice. Une manifestation a éclaté hier à proximité du site en question et selon les organisateurs de la marche, eh bien deux personnes sont décédées de blessures par balle après les tirs de la police. Hier soir, le président kényan s'est exprimé pour la première fois pour tenter de désamorcer la polémique. William Ruto a assuré que ce site fait partie d'un dispositif plus large pour renforcer le système d'intervention d'urgence. Il s'inscrit dans le cadre d'un partenariat sanitaire avec Washington, a-t-il indiqué, assurant que ce site sera également ouvert aux ressortissants kényans.
0: Le Kenya qui n'a d'ailleurs aucun cas déclaré d'Ebola. Merci Alexandra Branjon.
2: Le président rwandais est arrivé à Paris aujourd'hui.
0: Paul Kagame doit inaugurer une stèle sur les quais de Seine en hommage aux victimes du génocide des Tutsis en 1994. Inauguration en présence du chef d'État français Emmanuel Macron. Une œuvre d'art conçue comme un lieu de recueillement. Clotilde Hazard, bonjour.
7: Bonjour.
0: À quoi va ressembler ce mémorial?
7: Ce sont deux grandes stèles rectangulaires en métal, sombres et très épurées, sur
0: le quai d'Orsay à quelques centaines de mètres de la tour Eiffel. Chacune porte cette inscription que je cite. Ici, comme une archive, reposent les voix et les mots, les souvenirs et les expériences, les sentiments et les espoirs des victimes et des survivants. Une phrase gravée en français, en anglais et dans les deux autres langues officielles rwandaises, le Kinyarwanda et le Swahili. L'œuvre est intitulée L'Archive, elle est de l'artiste Grada Kilomba et rappelle la tragédie. Entre le 7 avril et le 4 juillet 1994, plus de 1 million d'hommes, de femmes et d'enfants ont été massacrés parce qu'ils étaient Tutsis.
7: Et selon l'Élysée, l'inauguration de l'œuvre est une poursuite du processus mémoriel engagé par la France et le Rwanda.
0: Oui, cela avait commencé notamment avec la visite d'Emmanuel Macron en 2021 au site mémoriel de Kigali. Il y avait reconnu clairement la responsabilité de la France en déclarant qu'elle aurait pu arrêter le génocide avec ses alliés occidentaux et africains et n'en a pas eu la volonté. C'était juste après la publication du rapport de la commission d'historiens présidée par Vincent Duclert qui avait conclu que la France porte des responsabilités lourdes et accablantes. Le président français n'avait toutefois pas fait d'excuses officielles. L'inauguration de ce monument est donc une nouvelle étape dans le rapprochement entre Kigali et Paris.
7: Clotilde Hazard. Au Cameroun, dans l'affaire Martinez-Zogo, cet animateur de radio torturé et assassiné en janvier 2023, l'audience qui s'est tenue hier est déjà considérée comme décisive. Il y a été diffusé un extrait vidéo montrant la torture de Martinez-Zogo baignant dans son sang et suppliant ses bourreaux. Mais aussi, Polycarpe et Samba, la déposition d'un témoin clé de l'accusation, le professeur Belbidjoka, expert en cybercriminalité, qui a expertisé les téléphones portables des principaux accusés de l'affaire.
8: Oui, Fanny, un homme, le 32e témoin de l'accusation, est au centre de l'attention. Le professeur Belbidjoka, dont vous venez de faire mention, hier, devant une assistance médusée, il a expliqué les méthodes et le contenu de son rapport d'expertise sur les téléphones des principaux accusés, les endroits où ces téléphones avaient borné, c'est-à-dire où ils ont été localisés en rapport avec les lieux où Martinez Zogo a passé ses derniers instants de vie. Plusieurs échanges dans la messagerie WhatsApp entre certains accusés qui avaient été effacés et que l'expertise a permis de restaurer ont été diffusés sur écran. Des messages accablants et sans équivoque sur la nature du traitement qui a été infligé à l'homme de radio, la torture.
7: Polycarpe, justement, concernant cette vidéo de torture, est-ce qu'on sait qui l'a tournée? Est-ce que sa diffusion permet d'en apprendre un peu plus sur le ou les commanditaires?
8: L'expert a expliqué avoir retrouvé la vidéo, non pas dans un téléphone, mais dans le compte Google d'un des accusés. Sa diffusion, qui a duré quelques minutes, laisse voir un Martinez-Zogo tout nu, agonisant, trempé de sang, une grosse entaille à l'une des oreilles et le visage complètement tuméfié. Dans les échanges, Martinez-Zogo est traité, entre autres, de souris. Il a bu et manger, déclare un des bourreaux. Dans la salle d'audience, plusieurs personnes ont éclaté en sanglots. L'épouse du journaliste présente, elle aussi, a même été prise d'un malaise. La question du ou des commanditaires reste, elle, assez confuse. Aucun nom n'apparaît jusqu'ici clairement. L'audience, interrompue hier en fin d'après-midi, a repris ce matin. C'est l'étape du contre-interrogatoire du même témoin, Belbidjoka, dans une salle d'audience qui, pour le coup, est archi-comble.
7: Polycarpe et Samba.
2: Il est midi et 45 minutes en temps universel et on va parler de la finale de la CAN des moins de 17 ans au Maroc. Et
7: c'est ce soir à 19h, temps universel à Rabat. Elle oppose le Sénégal à la Tanzanie. Les Lionceaux sénégalais avaient battu le Maroc en demi-finale au bout d'un match héroïque. Mais attention à la Tanzanie, prévient le sélectionneur de cette équipe U17 du Sénégal, l'ancien joueur de Bordeaux, Ludovic Lamine Sané.
9: Si les Tanzaniens sont là, c'est qu'ils l'ont mérité. C'est une équipe qui est en train de marquer son histoire. Et comme je dis à mes joueurs depuis le début du tournoi, vous avez l'occasion de marquer l'histoire du football sénégalais sur la CAN U17. C'est ce qu'ils sont en train de faire petit à petit. Et il faut surtout pas sous-estimer cette équipe de Tanzanie qui fait beaucoup d'efforts. Comme j'ai dit, j'ai été capitaine leader, donc je sais à peu près comment parler à mes joueurs. Donc on va se focaliser sur nous-mêmes, redoubler d'efforts, rester encore unis. Donc après, les joueurs adhèrent à ce qu'on leur propose, adhèrent au projet, respectent les consignes. Et dans la mesure où les joueurs qu'on respecte les consignes, on voit le résultat sur le terrain. Et montrer qu'on est des Sénégalais quand on est en finale, le Sénégal prouve pas mal de choses et je pense que l'équipe a vraiment faim d'aller chercher ce trophée.
7: Des propos recueillis par Babacar Fall.
2: L'essentiel de l'actualité internationale est l'armée israélienne qui appelle une fois de plus à évacuer Nabatieh, grande ville du sud du Liban, toujours bombardée. Comme Tyr, où 4 personnes ont été tuées hier et 127 blessées, dont du personnel hospitalier. La menace pèse toujours aussi sur la banlieue de Beyrouth, banlieue sud. Et le gouvernement israélien assure avoir l'aval des États-Unis pour frapper cette zone si le Hezbollah mène de nouvelles attaques. Conséquence de cette situation, l'université libanaise reporte des examens après la mort de 2 étudiants hier. La guerre se poursuit aussi en Ukraine et les drones et missiles russes ont fait 18 morts tôt ce matin dans plusieurs endroits du pays, notamment dans la capitale. Le président Zelensky demande de nouveau l'aide de ses alliés et la livraison de systèmes de défense anti-aérien américains. L'entreprise Anthropic annonce, après une nouvelle levée de fonds record, qu'elle a déposé un dossier pour une entrée en bourse. Ça risque d'avoir des conséquences pour tout le secteur de l'intelligence artificielle. On en parlait il y a une demi-heure avec notre invité. Et vous pouvez réécouter l'entretien sur l'appli RFI Pure Radio. Et puis ce sont les premiers quarts de finale aujourd'hui à Roland-Garros. Ça aussi, c'est à suivre sur notre site internet ou sur notre application. Premier quart de finale homme qui débute là, dans quelques instants maintenant. Le Parlement européen et le Conseil des 27 ont annoncé hier avoir trouvé un accord sur le projet dit des plateformes de retour. Dans des centres situés en dehors de l'Union européenne, les États pourront envoyer les personnes immigrés en situation irrégulière. Marie-Laure Basilien-Guinche est professeure de droit public à l'Université Lyon 3, membre senior de l'Institut universitaire de France. Et elle est votre invitée, Fanny Noir-Ocabré.
0: Marie-Laure Basilien-Guinche, bonjour.
10: Bonjour.
0: Les eurodéputés et les États européens ont donc trouvé un accord sur une réforme ouvrant la voie à la création de plateformes de retour pour migrants hors Union européenne. Ce texte dit quoi ?
10: Alors, le règlement retour sur lequel Parlement et Conseil se sont mis d'accord hier est une réforme de la directive retour de 2008. Il s'agit en réalité de développer un mécanisme pour augmenter le taux d'exécution des mesures de retour. Dans l'Union européenne, on a un taux d'exécution qui est en moyenne de 20%. Donc, ça veut dire que dans 80% des cas, les mesures de retour ne sont pas exécutées. Et donc, les parlementaires et les exécutifs se sont mis d'accord sur un système où les ressortissants de pays tiers en situation irrégulière font l'objet de mesures de retour, que ces mesures de retour sont exécutées principalement de manière forcée, ce sont des éloignements, orientés vers les pays d'origine. Et si ce n'est pas possible de renvoyer vers le pays d'origine, il y aurait renvoi vers des pays tiers, qui seraient des pays de transit, voire des pays avec lesquels les migrants n'ont pas de relation. Donc, des pays tiers, certainement du pourtour méditerranéen, ont été nommés l'Égypte, la Tunisie, la Libye, mais aussi l'Ouzbékistan, le Kazakhstan ou l'Ouganda.
0: Des pays tiers donc qui seraient des formes de plateformes qui accueilleraient ces personnes.
10: Alors, le règlement n'utilise pas le terme de plateforme, n'emploie pas l'expression hub de retour, mais il permet aux États membres de passer des accords, donc des accords de droit formel, ou des arrangements, autrement dit des ententes de droit informel, avec des États tiers, où pourrait être établi ce genre de centre, certainement de rétention ou de détention des migrants, dans lequel les ressortissants de pays tiers que l'on n'a pas pu renvoyer vers le pays d'origine attendraient pendant des mois, des années, voire des dizaines d'années, d'être renvoyés vers leur pays d'origine. Le problème qui se pose, c'est la nature des régimes avec lesquels ces accords pourraient être passés et la réalité, l'effectivité des droits fondamentaux et de leur protection dans les pays en question. Quand on pense à la Tunisie, quand on pense à l'Égypte, quand on pense encore plus à la Libye, on sait que ce sont des États dans lesquels les droits fondamentaux des migrants y sont violés de manière systématique, voire systémique.
0: Ce que vous dites, c'est qu'il n'y a pas de délai fixé si on est envoyé dans ces centres, dans ces pays tiers. On peut y rester mois ou plusieurs années.
10: Le règlement retour, en fait, permet aux États de renvoyer des ressortissants de pays tiers en situation irrégulière faisant l'objet d'une mesure de retour vers ces États tiers. Il ne précise en rien quel serait le contenu des accords ou des arrangements qui seraient à passer avec ces États tiers pour déterminer, par exemple, les conditions de rétention, l'accès à la santé, l'accès à un avocat, l'accès au juge, l'accès à un interprète pour les ressortissants de pays tiers qui y seraient éloignés. On n'a pas plus d'informations sur la durée pendant laquelle les ressortissants de pays tiers pourraient y être maintenus. On sait simplement que le recours à la privation de liberté y serait possible.
7: Est-ce que des mineurs pourraient y être envoyés, par exemple ?
10: Alors, la Commission avait prévu deux exceptions à l'envoi de ressortissants de pays tiers dans ces États tiers. La première exception, c'était les mineurs non accompagnés. La deuxième exception, c'était les familles avec des mineurs. Il se trouve que dans son approche globale de décembre 2025, et le Conseil est dans la position adoptée en mars 2026 par le Parlement européen, l'exception concernant les familles avec des mineurs était supprimée. Je n'ai pas d'informations sur l'accord qui a été finalement conclu entre les deux co-législateurs européens.
7: Marie-Laure Basilien-Guinche, il y a eu des projets d'accords similaires. On se souvient de celui entre le Royaume-Uni et le Rwanda, des plateformes de retour qui ont été montées par l'Italie dans le nord de l'Albanie. Le projet validé ce lundi en est l'héritier direct. Est-ce que ça fonctionne ? Est-ce que c'est un exemple ?
10: Alors, le modèle Grande-Bretagne-Rwanda n'a pas fonctionné puisque la Cour suprême britannique a estimé que le Rwanda n'était pas un pays sûr. Autrement dit, que les ressortissants de pays tiers qui étaient envoyés pour qu'ils soient examinés leur demande d'asile n'étaient pas garantis que le principe de non-refoulement ne serait pas violé. Pour ce qui est de l'Italie, le Memorandum of Understanding qui a été passé entre le gouvernement italien et le gouvernement albanais établissait des centres dans lesquels étaient examinées les demandes d'asile des migrants secourus en mer lorsqu'ils n'étaient pas vulnérables. Mais il s'est trouvé plusieurs contentieux qui ont mis en évidence que les migrants qui étaient envoyés étaient vulnérables et ne pouvaient pas faire l'objet d'une procédure accélérée pour l'examen de leur demande d'asile. Si bien que Giorgia Meloni, par décret, a changé l'orientation, la destination de ces centres qui sont devenus des centres de retour, autrement dit des centres vers lesquels les ressortissants de pays tiers en situation irrégulière sur le territoire italien que l'Italie ne parvenait pas à renvoyer dans les pays d'origine, renvoyaient en Albanie. Mais la portée est relative puisqu'il s'agit de quelques centaines de places.
7: Marie-Laure Basilien-Guinche, merci. Vous êtes professeure de droit public à l'Université Lyon 3, membre senior de l'Institut universitaire de France et spécialiste du droit européen, de la migration et de l'asile. Cet entretien sera à retrouver sur le www.rfi.fr et sur notre application RFI Pure Radio, onglet invité d'Afrique Midi. Depuis hier et jusqu'au coup d'envoi de la Coupe du Monde dans 9 jours, RFI vous emmène dans chacun des 10 pays africains qualifiés pour la compétition. Après être allé au Maroc hier, direction aujourd'hui la Côte d'Ivoire. Cela faisait 12 ans que les éléphants n'avaient plus participé au Mondial. Sur place, l'enthousiasme dépasse les frontières du football. Molamine Sissavané est allée à la rencontre d'athlètes professionnels qui vont surtout être dans quelques jours des supporters hors pair.
11: Au Palais des Sports, une communauté religieuse occupe le dôme converti en lieu de culte ce soir-là. Près de là, les autres édifices du Temple du Sport accueillent des matchs officiels. Le crissement des baskets sur le parquet se mêle au rebond sourd des ballons de hand. Willy Nguessan du club de handball Don Bosco vient de jouer un match. Du hand au foot et d'athlète à supporter, il entrevoit les éléphants à la messe mondiale du football.
12: C'est vrai qu'on a joué 3 Coupes du Monde, 4e fois maintenant. Maintenant, l'expérience qu'on a acquérie, il va falloir être objectif. On a des équipes qui sont très difficiles à battre. On se sent que l'Équateur n'est pas une équipe, mais ils sont très difficiles à battre. Et c'est eux-mêmes qui me font peur. Même. Donc, si on passe la phase de poule, on peut déjà viser loin.
11: Mohamed Lamine Fofana vise loin sans embâge. En 2006, 2010 et 2014, les Ivoiriens n'ont pas réussi à sortir des poules. Ce passé inachevé nourrit une attente claire chez le volleyeur du club de la SOA.
13: L'objectif prioritaire, c'est le trophée. Donc pour moi, les objectifs secondaires, c'est de sortir de la poule. Mais avec les joueurs que nous avons cette année, je pense que la Côte d'Ivoire est capable de sortir de la poule. Il faudrait que les joueurs soient au top niveau de leur forme le jour du match pour produire de bons résultats.
11: Résultat qu'attend aussi Rebecca Akanji, capitaine du club Omnisport Descartes en volleyball. Et la perspective d'affronter l'Allemagne ou l'Équateur ne l'ébranle en rien.
14: Nous avons confiance en eux, en leur capacité. Donc je pense qu'on peut faire une belle prestation parce qu'on a une très bonne équipe.
11: Une équipe portée par la ferveur de 30 millions de supporters qui savent être tant dithyrambiques que caustiques. Mais en tant qu'athlète, Rebecca Akanji fait la part des choses.
14: Nous sommes les supporters. On est Ivoirien, on se connaît. L'Ivoirien a toujours critiqué, a toujours donné son avis. Quand c'est bon, ils oublient et puis félicitent. Donc ils doivent se concentrer sur l'essentiel. Et puis ils font de belles prestations. On ferme notre bouche.
11: Les prestations du capitaine Francesi et ses amis à Philadelphie ou à Toronto seront scrutées ici dans le pays par un public qui a hâte. Adam Patrick Yao de l'équipe de basket d'Adjamé Hazard.
15: En tant qu'athlète et puis ivoirien, je ferai tout pour voir tous les matchs, surtout pour mon pays, la Côte d'Ivoire, et voir où mon équipe arrivera. Avec le décalage, je pense que l'engouement sera le même. Parce que l'Ivoirien est fan de son pays et fan de son équipe. Donc l'événement sera assez élevé parce que c'est la Coupe du Monde. Malgré l'heure, on sera présent pour supporter notre pays.
11: Ainsi s'effacent les barrières entre les disciplines pour laisser place à l'union sacrée de tous les supporters ivoiriens, y compris des athlètes d'autres sports. Molamine Sissavané, Abidjan, RFI.
16: Allez les éléphants!
7: Et le premier match de la Côte d'Ivoire, ce sera contre l'Équateur le 14 juin à 23h, temps universel. Une rencontre que vous pourrez suivre en direct et en intégralité sur les antennes Afrique de RFI. Et c'est ainsi que se referme cette page d'information africaine réalisée et préparée avec Laurent Chaffard, Anaëlle Lenoé et Pierre Vallée. Merci à vous de nous avoir suivis.
2: À demain, Fanny Noir-Rocabré. On parlait de la Coupe du Monde, et elle ne fait pas que des heureux. Au Mexique, il y a de plus en plus de manifestations anti-FIFA pour dénoncer un événement trop cher qui exclut la population. Nous irons à Mexico dans une vingtaine de minutes dans le rendez-vous d'Haïti et des Amériques.
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1: Jérôme Bastion.
0: Au sommaire de cette édition, 3 mois de guerre entre Israël et le Hezbollah, sans perspective immédiate de paix, et l'offensive israélienne au Liban, doublée d'une recrudescence des attaques de la milice chiite libanaise au nord d'Israël, épuise l'économie du pays, ainsi que ses troupes. L'inauguration à Paris d'une stèle à la mémoire des victimes du génocide et des Tutsis en 1994, une cérémonie en présence d'Emmanuel Macron et du président rwandais Paul Kagame, saluant un ultime geste de réparation de la France. L'intelligence artificielle s'avère bien utile dans les campagnes électorales, notamment pour les petites formations aux moyens limités, mais il est bien difficile d'en restreindre l'usage et d'en éviter les abus, comme la commission électorale coréenne en fait l'expérience. Les climatologues s'inquiètent de l'arrivée imminente d'un épisode El Niño puissant qui pourrait influencer les précipitations et températures de l'été à l'automne à l'échelle de la planète. Malgré les promesses d'apaisement de Washington, la guerre menée par Israël au Liban contre le Hezbollah se poursuit. Pendant que les discussions entre diplomates libanais et israéliens reprenaient pour un nouveau cycle de négociations à Washington, sans déclaration des participants. Sur le terrain, l'armée israélienne a frappé dans la journée de mardi une vingtaine de localités, tandis que le Hezbollah revendiquait plusieurs attaques contre les militaires israéliens occupant une partie du sud du Liban. L'armée israélienne, dont le service